0: un peu d'odeur de fumée, mais bon, ça, c'est, ça va avec.
1: Ouais. Donc l'activité reprend.
0: L'activité va reprendre, j'espère.
2: Une reprise que chacun espère durable, car un feu fixé ne veut pas dire éteint. C'est donc la vigilance maximale qui reste de mise. Pierre-Olivier Arès, RFI.
3: Une situation qui s'améliore dans le Var également, département du sud-ouest de la France. Du sud-est de la France, cette fois, 1800 hectares sont partis en fumée depuis vendredi. Le feu est stabilisé, mais la situation est toujours fragile. 3 morts et 21 blessés à Moscou après une explosion dans un restaurant de la capitale russe. Selon les autorités, elle serait due à une bombe artisanale déposée par une femme morte dans l'explosion. Un client et un agent de sécurité feraient également partie des victimes tuées. On ne connaît pas encore les circonstances exactes de l'attaque. La situation se normalise à Ceuta. Selon le ministre espagnol de l'Intérieur, une majorité des personnes qui avaient franchi illégalement la frontière de l'enclave depuis le Maroc sont retournés chez eux. 50 000 femmes et hommes étaient arrivés en 48 heures sur place, parmi lesquels 67 ont péri en mer. Et dans une Europe de plus en plus divisée en matière de politique migratoire, la crise a provoqué de nombreuses réactions. Le Premier ministre espagnol, vivement critiqué, a fustigé l'attitude de plusieurs gouvernements. Dans le viseur de Pedro Sanchez notamment, l'Italie de Giorgia Meloni, qui a demandé la suspension de l'Espagne de l'espace Schengen, même si cela n'est techniquement pas possible. Muriel Paradon.
4: L'espace Schengen est un des acquis les plus concrets de l'Union européenne. Une zone de libre circulation qui permet depuis 1995 aux personnes de voyager sans contrôle aux frontières. 29 pays font partie de l'espace Schengen. La plupart sont dans l'Union européenne, mais d'autres pays comme l'Islande ou la Norvège y sont associés. Selon les textes européens, il n'est pas possible d'exclure ou de suspendre un pays de l'espace Schengen. Il est en revanche prévu de remettre temporairement des contrôles aux frontières. Ils sont autorisés en cas de menace grave pour la sécurité intérieure ou l'ordre public, ou encore en cas d'urgence pour la santé publique. Ces contrôles ont d'ailleurs été rétablis durant l'épidémie de Covid-19. Rappelons que la libre circulation dans l'espace Schengen vaut pour les citoyens de cet espace et de l'Union européenne, pas pour les migrants qui y entrent illégalement.
3: Muriel Paradon. Et face à la crise, 22 États membres de l'Union européenne se rencontreront lors d'une réunion d'urgence mardi. Au Moyen-Orient, les ambassades américaines ont appelé leurs ressortissants à quitter les pays de la région, craignant une possible escalade entre Washington et Téhéran. Hier, Donald Trump a de nouveau menacé l'Iran de fortes frappes et un pétrolier a été attaqué ce samedi au large d'Oman, selon l'agence de sécurité britannique, à l'entrée du détroit d'Ormuz, au cœur des tensions entre les deux pays. En République démocratique du Congo, nouvelle alerte de l'Organisation mondiale de la santé sur la propagation d'Ebola. L'épidémie, qui a été déclarée le 15 mai, s'intensifie à un rythme exceptionnel, dit l'OMS, qui estime qu'il s'agit de la plus importante jamais signalée dans le pays. Au 30 juillet, un total de 3605 cas étaient confirmés, dont 1587 décès, soit un taux de létalité de 44%, selon l'OMS. C'est une autre maladie qui fait des centaines de milliers de morts en Afrique chaque année. Le paludisme, une nouvelle étude révèle que sa propagation est due au réchauffement climatique. Les chercheurs montrent que l'emplacement des foyers de cette maladie transmise par le moustique évolue à mesure que la planète se réchauffe. Ainsi, d'ici 2100, les infections pourraient diminuer en Afrique de l'Ouest et centrale, mais s'aggraver en Afrique australe et notamment en Afrique du Sud, pays jusqu'alors relativement épargné. Valentin Hugues.
5: L'Afrique australe, région historiquement plus fraîche, pourrait à son tour devenir un foyer important de propagation du paludisme, révèle l'étude publiée dans le journal Nature. La raison est assez simple, la planète se réchauffe et les températures se rapprochent du seuil optimal de transmission du paludisme, sans oublier l'intensification des catastrophes naturelles, là aussi liées au réchauffement climatique, avec de violentes inondations qui ont touché la région australe cette année, des inondations qui créent des conditions plus favorables à la reproduction des moustiques. C'est ainsi qu'au début de l'année 2026, la région du Gauteng, où se trouve Johannesburg, a enregistré 2 fois plus de cas que l'année précédente à la même période, avec 11 décès en seulement 3 mois. Alors dans la presse sud-africaine, le docteur Christopher Trizos de l'Université du Cap, co-auteur de cette étude, envoie un message clair. Si le constat peut paraître inquiétant pour l'Afrique du Sud, cette étude permet surtout une meilleure anticipation des pouvoirs publics sud-africains. Valentin Hugues, Johannesburg, RFI.
3: Il est 2h08 à Paris, où se tiennent les mondiaux d'e-sport jusqu'au

0: Par exemple, le fabricant de caméras HubSpot, Leonardo est manager de l'entreprise.
1: We will send our product to them to...
2: Nous leur enverrons notre produit à essayer et lorsqu'ils joueront en direct, ils présenteront les fonctionnalités du jeu et expliqueront comment ça fonctionne.
0: Car il ne s'agit plus seulement de jouer à des jeux vidéo, certains joueurs rejoignent des équipes professionnelles comme l'équipe française Vitality. Son cofondateur Nicolas Maurer a connu les débuts de l'e-sport.
3: Il y avait vraiment très peu de structuration. Il n'y avait pas vraiment d'économie des organisateurs de tournois, les salles étaient beaucoup plus petites, les clubs vivotaient.
0: Mais aujourd'hui, les joueurs ne sont plus seuls.
3: Coach, assistant coach, analyste vidéo, donc c'est un staff technique autour de l'équipe. Et les joueurs vont faire carrière en signant des contrats dans des équipes professionnelles, représenter ces équipes lors des compétitions. Et comme dans le sport, ils vont pouvoir potentiellement être transférés, changer de club au cours de leur carrière.
0: Au championnat du monde, il n'est donc pas rare de voir graviter toute une équipe autour des joueurs.
4: Il évoluait sur les plus hauts sommets du monde. La légende de l'alpinisme, Nirmal Purja, est décédé en pleine expédition. Il a été emporté avec 9 de ses coéquipiers dans une avalanche au Pakistan. RFI, il est 2h10 ici à Paris, minuit 10 temps universel. C'est la fin de cette édition.
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la voix du chanteur Gleek Bassi dans La Marche du Monde. Un hommage à la grande figure indépendantiste camerounaise Ruben Umiobe, leader de l'UPC, assassiné le 13 septembre 1958 lors de la guerre menée par la France au Cameroun. Une guerre longtemps cachée, mais une guerre aujourd'hui reconnue par le président Emmanuel Macron suite aux préconisations du rapport de la commission d'historiens camerounais et français remis début 2025 aux présidents respectifs de la France et du Cameroun. Un rapport de plus de 1000 pages réunissant 14 historiennes et historiens français et camerounais, un travail minutieux de recueil de témoignages et d'analyses d'archives parfois inédites afin de préciser les responsabilités de chacun avant et après l'indépendance du

0: Bonjour, Karine Ramondi.
1: Bonjour.
0: Quel souvenir gardez-vous de la remise de votre rapport d'abord en France et puis ensuite au Cameroun? C'était en janvier 2025 et précisons que vous aviez la charge du volet scientifique tandis que Blik Bassi avait la charge du volet culturel.
1: Je dirais que à la fois du soulagement parce que ce travail a été intense, très riche, un soulagement et puis aussi pour toute l'équipe, une fierté d'un travail accompli avec ce qui nous caractérise, c'est-à-dire indépendance scientifique et sérieux.
0: Ça a été un

0: Pour vous aussi, une histoire de rencontre avec vos collègues camerounais?
1: Je crois que, en fait, cette aventure, à la fois scientifique et humaine, c'est une aventure que je souhaite à tout chercheur ou à toute chercheuse. Je pense qu'en fait, c'est plus qu'une rencontre, c'est la capacité à travailler ensemble, ce qui ne va pas de soi, quels que soient les milieux où on est et où on travaille. Je pense que c'est aussi la capacité à s'entendre, à s'écouter et la capacité à produire dans un temps limité quelque chose, une histoire partagée, notamment de la part du côté camerounais très traumatique et qui avait mille raisons d'échouer.
0: Alors, en ce qui concerne les préconisations essentielles du rapport de cette équipe française et camerounaise, dans quelle mesure vos préconisations ont-elles été reprises?
1: Alors écoutez, il a fallu attendre un peu de temps et il a fallu attendre, comme vous l'avez dit en exergue de l'émission, juillet 2025 pour que le président Emmanuel Macron écrive une lettre de reconnaissance. Une lettre de reconnaissance qui reconnaît l'existence de la guerre du Cameroun et qui va au-delà d'ailleurs de la guerre en tant que telle, puisqu'il reconnaît aussi l'implication de l'armée française après 1960, c'est-à-dire après l'indépendance effective du Cameroun, et qui reconnaît aussi et qui assume le rôle et la responsabilité de la France dans des assassinats ciblés, quatre que nous avions évoqués.
0: On rappelle le nom des quatre leaders.
1: Alors Isaac Niobe-Pandjok, Ruben Umniobe, Jérémy Ndélené et Paul Momo.
0: Alors pour bien comprendre les enjeux de l'écriture de cette histoire, je vous propose que l'on revienne sur plusieurs épisodes clés de cette guerre au Cameroun, puisqu'il s'agit d'une guerre coloniale qui s'inscrit dans un temps particulier, qui est ce temps à partir de 1945, de la guerre d'Indochine, à laquelle succédera d'ailleurs la guerre d'Algérie. Est-ce que, Karine Ramondi, vous considérez que la guerre menée par la France au Cameroun s'inscrit dans une continuité de ces deux guerres en Indochine et en Algérie?
1: Alors, je parlerai pas forcément de continuité, mais je parlerai de simultanéité, finalement. Puisque l'analyse que nous avons portée dans le rapport montre bien, finalement, que les trajectoires combattantes des militaires français se distribuent entre ces trois théâtres d'opérations que vous venez de dire. Parfois, ils en font un, voire deux, et on peut considérer, et avec ce rapport et la reconnaissance du président français, que la guerre du Cameroun a sa place dans les guerres de décolonisation.
0: Pourtant, le Cameroun n'a jamais été une colonie française.
1: Et non, elle n'a jamais été statutairement une colonie française, mais elle a toujours été vue et perçue par l'administration coloniale française comme une colonie, et elle a été administrée de fait de façon quasiment analogue.
0: Quel est le statut du Cameroun au sortir de la Seconde Guerre mondiale?
1: Alors le Cameroun est sous tutelle française, mais aussi sous tutelle britannique, puisque le Cameroun est séparé depuis la fin de la Première Guerre mondiale en deux espaces qui sont administrés de façon différente par les Britanniques et par les Français.
0: Et justement, ces guerres mondiales, la deuxième mais déjà avant la première, sont un peu les marqueurs que souligne votre collègue camerounaise, l'historienne Nadège Golin. Elle situe les premières formes d'expression nationaliste camerounaise entre les deux guerres.
2: Dans la période de l'entre-deux-guerres, la ville de Douala est l'un des théâtres de ces premiers frémissements. On voit s'organiser les premières formes de contestation de la domination française. Alors, ces contestations sont dirigées ou alors impulsées par les chefs locaux, les chefs douala, qui adressent à la SDN au moyen d'un mémorandum déposé auprès de l'autorité administrative de la circonscription à Douala en 1919. Dans ce mémorandum, les mécontentements exprimés et envoyés à la SDN portent certes sur le territoire Douala, pour lequel les chefs revendiquent notamment un statut juridique autonome, mais certains historiens y voient un embryon de la conscientisation collective déjà. D'autres spécialistes d'ailleurs parle de prémices d'une idée nationale et que par ailleurs on considère qu'il existe un versant religieux de ces premiers frémissements nationalistes et notamment incarné par les pasteurs de la Native Baptist Church qui s'affrontent dans le cadre d'une demande d'autonomie religieuse à la Société des Missions Évangéliques de Paris et là on est dans les années 30.
0: La voix de l'historienne Nadège Ngoland de l'université de Douala au Cameroun, au micro de mon cher confrère Elgas. Nadège est co-rédactrice du rapport sur le rôle de la France au Cameroun et elle situe les débuts du nationalisme camerounais dans ces années 30, dont l'UPC sera la plus grande incarnation. Est-ce que ces deux guerres mondiales vont avoir une influence réellement sur cette création de l'UPC, l'Union de la population du Cameroun? Karine Ramondi, quel lien vous faites?
1: C'est indissociable, on peut pas les sorties de guerre et particulièrement la sortie de guerre de la guerre de 39-45 marque évidemment un tournant majeur dans la façon dont se perçoivent, vont se conscientiser les Africains qui ont participé au combat. Il faut le dire, je n'ai pas le temps de revenir ici sur tous ces aspects, mais il faut leur rendre hommage pour leur évidemment pour le travail et l'implication qu'ils ont eu dans les combats et la libération de la France. Ça va évidemment jouer un rôle dans la conscientisation politique qui, en effet, au Cameroun a préexisté avant le conflit, mais qui va vraiment se exploser après la Seconde Guerre mondiale, et notamment l'UPC que vous évoquiez, l'Union des populations du Cameroun, qui vise donc à rassembler, à unir un pays qui est traversé par des tensions parfois entre peuples et qui a l'objectif de réunir, mais aussi d'obtenir une indépendance immédiate, réunir toutes les populations, mais aussi réunir le Cameroun avec sa partie sous domination britannique. Et quelque chose qu'on oublie parfois, mais qui est aussi très important pour comprendre le succès du PC, c'est sa volonté d'élever le niveau de vie des Camerounais et des Camerounaises qui travaillent, qui sont au travail et qui ont peine à obtenir le fruit, justement, de leur investissement au travail.
0: Donc ce parti, l'UPC, né en 1948, avec déjà ses premières revendications, Karine Ramondi, comment vous pouvez imaginer, ou nous donner à imaginer, ce Cameroun des années 40, 3 millions d'habitants, au niveau de la société, à quoi ça ressemble?
1: Bah, ce qu'on peut déjà dire, c'est que la présence des colons français, des colons européens, est relativement maigre par rapport à d'autres colonies comme l'Algérie. On peut imaginer qu'il y a une effervescence qui se crée au sein d'une élite camerounaise qui est largement favorisée par le développement du syndicalisme et la présence notamment des cercles d'études communistes, ou marxistes plus exactement, qui vont favoriser les échanges autour des droits syndicaux, des droits politique. Et puis peu à peu, il y a des personnalités qui émergent de cela et c'est eux qui vont souvent prendre la tête, justement, polycéphale, de plusieurs têtes de l'Union des populations du Cameroun.
0: Alors, ce qui est très intéressant dans le rapport que vous avez dirigé, Karine Ramondi, c'est que vous mettez l'accent sur un premier événement répressif qui était d'ailleurs traditionnellement désigné par ce terme, les émeutes de Douala. Et vous renommez en événement de Douala. Alors, de quoi s'agit-il et qu'est-ce qui se passe en septembre 1945?
1: En septembre 45, justement, ce qui se passe, c'est ce qui se passe un peu partout dans certaines parties de l'Empire français. Ce sont des revendications d'après-guerre qui disent, la situation coloniale telle qu'elle était avant la Seconde Guerre mondiale ne peut plus perdurer. Il y a eu la conférence de Brazzaville en 1944 qui a posé des jalons déjà. Et on a une population la population dite indigène, qui aspire véritablement à des changements. Et cette conscientisation syndicale va mener à des revendications, d'hausses de salaire, des grèves qui vont inquiéter le colonat en place, notamment à Douala, et qui vont favoriser les affrontements. Alors, vous parliez de renommée. Oui, en effet, c'est important en histoire de considérer que ce qui a été écrit et nommé peut être dénommé ou renommé, parce que émeute nous semblait extrêmement péjoratif et on va dire qu'il fallait distancier ce terme par rapport à ce qu'on voulait montrer, justement.
0: Et dans la même idée, on parle aujourd'hui des massacres des tirailleurs africains à Tiaroy au Sénégal. C'est la même année, c'est en 1945. Et on parle aussi des répressions sanglantes, des manifestations nationalistes à Sétif en Algérie. Et c'est encore en 1945.
1: Oui, alors tout ça, c'est quand on parle de simultanéité, vous voyez, on y est. On y est complètement. Et justement, c'était aussi l'une des missions que j'avais, c'était de replacer cette séquence entre 45 et 71 avec mon équipe dans une logique historiographique nouvelle. C'est pas un rapport qui ne tient pas compte de tous les ouvrages magnifiques qui ont été écrits et qui remettent en cause une partie de l'historiographie d'ailleurs sur ces sujets.
0: Avec un travail très fourni, très minutieux sur les archives, Karine Ramondi, notamment sur les archives de l'armée française. Alors quand on se met du point de vue de cette armée française à l'époque, qu'est-ce qu'on voit dans les archives? Comment sont qualifiés ce que vous appelez, vous, les événements de Douala, par exemple, mais ce n'est que le début d'une longue série, du point de vue de l'armée française, ça s'appelle comment? De pacification.
1: Alors plus tard, on parle de pacification. Ouais. 45, c'est encore un peu tôt. On ne trouve pas trop cette terminologie dans 45. On parle d'opération de maintien de l'ordre. On parle de rebelles. On parle de ramener le calme. Et c'est pour ça que dans ce rapport, nous avons aussi tenu à faire un énorme travail de mise sous guillemets des termes, afin de ne pas nous approprier le vocabulaire militaire de l'époque, de marquer toujours une distance, la distance que les scientifiques doivent avoir par rapport à une terminologie que finalement, à force de la lire, on pourrait presque se l'approprier si on ne faisait pas attention. Évidemment, nous avons fait très attention à ça.
0: Et vous avez pu notamment, c'est très important, documenter un massacre emblématique de ces années 50, c'est le massacre d'Équité. Nous sommes en 1956. Quels sont les faits que vous avez pu établir?
1: Alors justement, dans la lettre du président, il reconnaît le rôle et l'implication de la France dans ce massacre, parce que nous avons réussi à recouper les archives militaires, qui étaient intéressantes mais toujours évidemment très biaisées, avec des témoignages oraux, grâce à notre visite sur place avec l'équipe, notamment sur le site d'Équité, et le lieu aujourd'hui qui est un lieu mémoriel. Pour faire rapide, on est au moment des élections législatives, de décembre 1956. L'UPC considère qu'il conviendrait de boycotter ces élections qui apparaissent comme des élections déjà jouées, avec un gouvernement de transition qui s'annonce véritablement à la main du pouvoir colonial. Donc en fait, il y a une vraie effervescence politique et on sait qu'à Équité, dans la nuit du 30 au 31 décembre 1956, plusieurs dizaines d'hommes, de femmes, surtout des hommes identifiés, se sont réunis à Équité pour déterminer de la suite des actions politiques qui allaient se faire.
0: Donc une réunion clandestine.
1: Une réunion clandestine, puisque je le rappelle, le parti est interdit depuis le 13 juillet 1955, dont tout se fait dans la clandestinité. Une réunion pacifique, dans la mesure où les personnes sont réunies au domicile d'une personne, qui est identifiée comme François Boumniem, et qui accueille une sorte de petit meeting. Ce qui va évidemment poser problème aux autorités militaires locales, qui ont déjà compris qu'il faut, après les élections, ramener le calme, s'assurer que des espaces comme la Sanaga maritime, qui sont des endroits où l'UPC est très présente et très active, il va falloir faire attention. Et en fait, il y a cette action dans la nuit conduite par le capitaine Olin, qui va alors, selon le bilan des archives militaires, faire entre au départ 50 morts. Puis, quelques jours plus tard, la version est ramenée à un compte de 20 morts, alors que nous avons pu, avec les témoignages oraux, considérer qu'il y avait eu entre 100 et 200 personnes présentes.
0: Et à lire, justement, dans le rapport de la Commission sur le rôle de la France dans la guerre du Cameroun, ce témoignage que vous avez recueilli, il s'appelle Oscar Pigla. En 1956, il a tout juste 10 ans. Il se trouve dans sa maison, et sa maison est voisine de celle de François Boumdiam, dont vous venez de parler, chez qui la réunion a eu lieu, la réunion des UPCistes.
3: Le matin, à l'aube, Les militaires arrivent, dépassant l'endroit où se trouve la tombe de mon père, mort en avril 1956. Ils se dirigent vers le camp, à l'emplacement de l'actuel champ des martyrs dans lequel nous étions regroupés. La distance entre les deux endroits est insignifiante. À 5 heures du matin, ils attaquent d'un coup de feu. Après le coup de feu, un groupe de personnes armées de lances et de machettes, prenant le groupe de soldats à rebours, en blesse un à la machette. Le soldat tombe et l'UPCiste s'empare de son arme. Durant cette scène, nous sommes dans la cour entonnant des chansons sous la supervision de Makanda Put. Le soldat touché est alors blessé grièvement, probablement au crâne. Il n'a pas pu se relever. Ce que voyant, le commandement, d'une voix qui me glace le sang, donne le signal d'ouverture du feu. J'entends une salve de tir, comme je n'en ai plus jamais entendu. J'étais placé dans la cour, entouré de deux de mes oncles maternels, à ma gauche et à ma droite. Les deux s'effondrent. Une croyance traditionnelle prétendait qu'il est possible de relever des morts du simple fait de leur passer un bout de chiffon sur le visage. Je passe un bout de tissu sur le visage de mes oncles, en vain, ils ne se relèvent pas. Autour de moi, les coups de feu rasent tout. J'entends dire qu'il faut s'enfuir. Je ne sais pas dans quelle direction courir. Tournant les yeux du côté de la cour de Papa Boumiem, j'aperçois un tas de corps allongés que je prends à tort pour des personnes se protégeant des balles. Me déplaçant à quatre pattes, je parviens à me glisser jusqu'à sa véranda et à me glisser jusqu'à sa concession. Et c'est là que je comprends qu'ils sont tous morts. Enjambant les corps qui entravent ma progression, je parviens jusqu'à la cuisine dont la porte était ouverte. Les murs de la cuisine sont en terre cuite, ils ne constituent donc pas une protection efficace. Dans la cuisine, j'aperçois Maninga Vincent qui s'échappe par la fenêtre. Baissant le regard, je vois des personnes gisant sur le sol et je me rends compte qu'il y a des corps partout et probablement dans le séjour. Je ne prends pas le risque de vérifier. Prenant mon courage à deux mains, je me hisse sur le rebord de la fenêtre de la cuisine par laquelle s'est échappé Maninga. En jambant la fenêtre, je saute et me retrouve de l'autre côté, entraînant dans la chute le battant de la fenêtre qui se décroche et s'écrase sur moi. Je suis étourdi quelques instants, mais grâce à Dieu, je suis en vie. Et levant les yeux, j'aperçois Maninga qui disparaît par un sentier de brousse. Je me relève et m'élance à sa suite.
0: Le témoignage d'Oscar Pigla dans La Marche du Monde sur RFI, encore enfant, lorsque se déroule sous ses yeux le massacre d'Équité, largement documenté dans votre rapport, Karine Ramondi, sur le rôle de la France au Cameroun entre 1945 et 1971. J'ajoute que ce rapport est accessible sur la page de La Marche du Monde sur RFI.fr. Un témoignage extrêmement précieux que celui d'Oscar Pigla, d'autant que l'UPC va être interdit dès 1955 et donc devenir ce parti clandestin. Et cette répression, elle va se poursuivre dans les années 50, notamment devant les tribunaux, écrivez-vous, entre 1955 et 1958. Et c'est ce que révèlent ces archives que vous avez longuement travaillées avec votre commission d'historiens français et camerounais, avec 2000 personnes condamnées, écrivez-vous, d'autres emprisonnés arbitrairement et torturés. Les archives révèlent notamment, insistez-vous, sur les violences ciblées sur les femmes, dont certaines étaient déjà enceintes.
1: Oui.
0: Vous êtes mieux?
1: Oui, parce que, en fait, d'écouter ce témoignage d'Oscar Pigla, ça me ramène au fait que quand nous sommes allés sur place, enfin la première fois, nous n'avons pas eu accès à Oscar Pigla. Il a fallu passer par son petit frère, Benoît Bassemel, et je voudrais tous les deux les remercier pour la confiance qu'ils nous ont fait, de nous accorder ce temps de visite du site avec nous, et nous avoir fait confiance aussi pour signer des papiers qui sont nécessaires pour utiliser ce type de documents sonores. Et j'espère qu'aujourd'hui, s'ils nous écoutent ou qu'on leur fait écouter l'émission, puisque je sais que certains ne voient plus très bien. Voilà, je pense que c'est ça aussi ce travail, c'est ce travail de boucle. Alors vous parliez des violences faites aux femmes, oui bien sûr, les violences faites aux femmes, c'est sûrement les plus difficiles à documenter. Puisqu'il y a, quelque part, le temps est passé, les témoins ont disparu. Pendant le moment où nous étions au travail, il y a beaucoup de témoins depuis qui sont décédés, il faut le dire. On arrive à un moment clé, charnière, on arrivait presque déjà trop tard, il faut le dire. Et puis, quelle difficulté à témoigner du viol, à témoigner des violences. Souvent, les femmes parlent d'autres personnes, mais elles parlent d'elles-mêmes, en fait. Mais ça, vous ne pouvez pas le, vous le sentez. Et c'est aussi important, vous voyez, d'avoir eu dans la commission des femmes. Parce que quand on est une femme, faire parler une femme et échanger avec elle, c'est quand même plus facile. Et je voudrais aussi là dire tout le travail qu'ont conduit mes collègues au Cameroun, Nadège Golan que vous avez évoqué, Alvin Assembedi, puis aussi notre jeune chercheuse Marine Bello-Gurlet qui a participé à des entretiens. Et c'est ça aussi la force de cette équipe.
0: Et ce qu'on écoute dans l'émission, ce ne sont pas les voix des personnes que vous avez interviewées, mais ce sont bien leurs traductions en français. On sent cette violence, elle est extrêmement présente et d'ailleurs, elle est audible au sein même de l'Assemblée territoriale, comme on peut l'entendre dans ce discours du Premier ministre camerounais, André Marimbida. Nous sommes le 9 novembre 1957.
4: Nous tous Camerounais et Camerounaises, nous allons contribuer à faire que la paix et l'ordre règnent chez nous. J'ai été hier au village de Boumniobel, dans le village natal même de Oumniobé, pour parler à nos compatriotes qui sont originaires de cette région, les Bassa. Vous n'ignorez pas que depuis le mois de septembre, il se passe toujours des choses regrettables, des pillages, des assassinats, des enlèvements de personnes. Cela n'honore pas le Cameroun. Et je vous annonce, en ma qualité de Premier ministre et chef du gouvernement camerounais, que le gouvernement est prêt à recourir à tous les moyens légaux pour faire régner l'ordre au Cameroun. Si nous voulons vivre dans un Cameroun uni, si nous voulons aller vers l'indépendance, nous devons tous contribuer à ce que l'ordre règne parmi nous. Parce que sans l'ordre, aucun pays ne peut avancer. Et surtout, sans l'ordre, nous ne pouvons pas attirer chez nous les capitaux et les investissements étrangers dont notre pays a besoin pour augmenter et affermir son potentiel économique. Et j'espère que vous tous, vous allez vous associer au gouvernement ainsi qu'à l'Assemblée législative du Cameroun pour que le Cameroun avance dans l'ordre, dans la paix et qu'un jour, notre jeune patrie prenne un rang digne dans le concert des nations.
0: La voix de André Marimbida, Premier ministre de l'Assemblée territoriale camerounaise. Il en appelle à l'unité contre l'UPC, sachant que le leader charismatique et populaire, Oubanoum Niobé, est traqué dans le maquis où il sera assassiné l'année suivante, en 1958. J'ai juste envie de vous demander, pourquoi tant de haine, Karine Ramondi?
1: Vous savez, je pense que le personnage d'André Mbida, il est assez symptomatique des opportunismes que cette période a permis à certains hommes politiques. Si on suit sa trajectoire, ce qu'on montre très bien dans le rapport, c'est quelqu'un qui va être tour à tour contre l'UPC, puis ensuite favoriser en 1960 un rapprochement avec Félix Moumié, qui est le deuxième grand leader de l'UPC, avant de finalement se rétracter pour se rapprocher d'Aïdjo. Et on voit bien comment, avec ce discours, qui est en effet très virulent, mais parce que l'UPC pose problème, Ruben Oumniobé, évidemment, est très charismatique, il est très apprécié, il est très soutenu. C'est toutes les racines aussi de cette politisation. On a quand même un parti, l'Union des Populations de Cameroun, qui est ancré chez les Camerounais. Puis vous avez des figures politiques comme Bida, qui viennent du Bloc démocratique camerounais, et qui sont des partis qu'on a renommés des partis de collaboration, c'est-à-dire des partis qui n'ont pas véritablement d'ancrage chez les Camerounais. Et donc ce sont des figures qui cherchent, par l'outrance, à gagner cette légitimité.
0: Alors on écoute maintenant le témoignage de Marie Ngon Diok, qui était la compagne de Ruben Oumniobé dans le maquis. Je rappelle que Ruben Oumniobé est un des grands leaders indépendantistes camerounais assassiné.
5: Ça ne me dérange pas d'évoquer sa mort, pas du tout. Oum est mort pour tous. Il n'est pas mort pour une seule personne. C'est pour cela que, quand des personnes de bonne volonté s'intéressent à sa mort, je ne saurais pas refuser de leur répondre, ce ne serait pas bien. Il faut répondre aux sollicitations, en expliquant aux personnes qu'il faut accepter ce qui arrive. Il ne s'agit pas de nourrir indéfiniment du ressentiment. Pleurer sur son sort ne sert à rien. Il faut transmettre, il faut être résilient et ne surtout pas se laisser abattre. Il est vrai que perdre son époux n'est déjà pas facile, mais le perdre dans les circonstances que je t'ai décrites, c'était terrible.
0: Quelle leçon d'humanité Face à vous donc, Marine Gundyok, qui accepte de répondre à vos questions.
1: Oui, elle accepte de répondre alors qu'elle est déjà très âgée et affaiblie à Nadège Golan. Et elles échangent en Bassa, donc je précise que c'est ici une retranscription. Qu'elle vit, et d'autant plus que Marie, comme l'autre veuve de Ruben Omiobé, n'obtiendront pas de leur vivant l'annonce de la reconnaissance de la France dans l'assassinat de Ruben Omiobé. Et c'est pour ça que le temps est important. Et je suis heureuse d'entendre ce témoignage, parce que je mesure, et on a tous mesuré, à quel point ces femmes ont été patientes, ont été résilientes.
0: Et ce qui est très important aussi, c'est votre rapport, justement, votre relation, relation de la commission avec ces témoins que vous rencontrez, mais aussi votre volonté de sillonner le Cameroun, hein, sur les traces, justement, de cette guerre menée par la France au Cameroun, en complicité, on l'a compris, avec certains hommes et femmes politiques. Et il y a ce moment où vous allez jusqu'à la tombe de Ruben Omiobé, et vous nous partagez une petite vidéo dont nous avons extrait le son, où l'on entend l'un des membres camerounais de votre commission d'historien, Patrick Junior Ngouné, que je salue, spécialiste en histoire politique. Il interpelle son aîné, que je remercie, le professeur Jean Koufan Mekene.
6: Alors, pour ça, Koufan, on vous a vu très émotif tout à l'heure, et puis on aurait bien envie que vous nous expliquiez quel est votre ressenti par rapport à cette visite que nous faisons ce matin, d'abord devant la tombe du leader nationaliste Ruben Omiobé, et puis devant ce monument qui a été érigé à son honneur.
7: C'est un grand moment d'émotion. Hein. Nous avons passé une très grande partie de notre vie à étudier la question de du nationalisme ramonais de l'indépendance. C'est un très grand moment d'émotion. On voit la tombe, là où repose personnage qu'on a rencontré dans la littérature, auquel on a consacré l'État. Oui, c'est un grand moment de motion. Vous voyez, avec une très grande déception, voir dans quelles conditions, 50 ou 60 ans après, ouais, ça heurte la sensibilité de tout
6: ça. Alors, au regard de tout ce que vous dites, au regard du constat que nous tous nous avons fait, qu'est-ce que vous pensez que notre commission soit capable de faire pour améliorer les choses?
7: Je parle d'une crise mémorielle. On ne peut pas croire que le peuple camerounais soit amnésique. Au point de vue des grandes civils qui lui ont donné non seulement sa dignité et sa liberté. Je crois que la commission fera des recommandations très fortes, hein, sur la nécessité pour les gens de consacrer et célébrer, dans la réalité, de célébrer la mémoire de ces gens.
0: On ne peut pas croire que le peuple camerounais soit amnésique, hein, s'exclame le professeur Jean Koufan devant la tombe de Ruben Omiobé. Et vous étiez là, vous étiez présente, Karine Ramondi, c'est le cri du cœur d'un universitaire camerounais qui a travaillé toute sa vie sur l'histoire des mouvements indépendantistes. Bien sûr, l'UPC n'est pas le seul, mais il est emblématique. Comment vous entendez ce cri du cœur?
1: Moi, je pense que c'est l'un des moments les plus forts de la commission, ce terrain ensemble, et puis ce moment autour de la tombe de Ruben Omiobé, puis ensuite au pied de la statue à Ezeka. C'est un grand moment d'émotion pour moi d'entendre le professeur Koufan. Je sais à quel point c'était important pour lui, mais pour les autres aussi, d'être là. Et je pense qu'il a toujours eu le courage de ses opinions. Ça lui a valu parfois pas mal de soucis. Oui, je pense que c'est une force d'avoir eu Jean dans notre équipe. Et nous avons aussi pu mettre en valeur tous les travaux justement des masterants, des thésards qu'il a suivis sur ce sujet. Et il en a suivi beaucoup. Il en rigolait même lui-même parce qu'il avait l'impression qu'il découvrait tous les étudiants qu'il avait suivis sur l'UPC. C'est ça, en fait, aussi l'équipe.
0: Alors évidemment, assassiner Ruben Omiobé, c'est pour la France et et une certaine complicité camerounaise, c'est vouloir neutraliser la marche vers l'indépendance telle que les leaders nationalistes camerounais en ont rêvé, tout en préparant une autre indépendance du Cameroun. Et c'est ce que fait l'homme politique français Pierre Messmer. Il est haut commissaire de la République en Afrique occidentale française et il choisit Amadou Ahidjo comme premier ministre de l'État de transition et bientôt comme premier président de la République du Cameroun.
8: Camerounais, Camerounaise, le Cameroun est libre et indépendant.
9: Il n'est pas de Camerounais, j'en suis sûr. Il le ressent alors de cette année nouvelle la fierté d'être devenu le citoyen d'un État organisé et dirigé par ses frères.
10: Papa nous a dit de rester tranquille, qu'on va écouter. Il y a quelqu'un qui va parler à la radio. J'ai entendu comment Aïdjo a parlé. Camerounaise, Camerounais, je déclare l'indépendance du Cameroun. Papa a commencé à rire.
11: Les coups de canon ont commencé à tourner sans un coup. Bon, ceux qui suivaient les radios, qui avaient les radios à l'époque, il dit, ouais, on nous a donné l'indépendance, machin, de gauche. C'était le 31 dans la soirée. Et puis, on a continué à dire le discours le lendemain, le 1er janvier 1960. Et les gens quittaient pour aller au défilé. Et la joie, et tout, et tout.
12: Le 1er janvier 1960, nous étions en train de nous réjouir avec l'indépendance. Nous avons défilé, nous avons chanté, nous nous sommes réjouis comme cela se devait. On avait une seule chanson à la lune.

que c'était une époque où nous n'avions pas beaucoup à réfléchir. On recevait l'indépendance telle qu'elle est venue et nous nous jouissions.

0: Nous savons tous qu'il n'y a pas de dignité pour ceux qui attendent tout des autres.
1: Amadou Ahidjo, premier président de la République du Cameroun, 1er janvier 1960.
0: Nous savons que cette indépendance que nous venons d'obtenir ne serait qu'un leurre si nous ne pouvions l'assurer dans la réalité quotidienne. Nous sommes décidés à lui donner une existence qui ne soit pas seulement de façade. Les Nations Unies, au sein desquelles nous allons prochainement prendre place, ainsi que la France, dont l'amitié nous réconforte chaque jour, seront pour nous les guides naturels de nos premiers pas. Nous savons que nous aurons besoin de leur aide. Nous sommes sûrs que ne nous sera pas marchandé et qu'elle aura pour unique objet de consolider notre indépendance et nos libertés.
1: Le Cameroun va à l'indépendance dans une ambiance de guerre civile. Mais que va-t-il se passer dans ces années 60? Qu'est-ce que la commission de 14 historiens camerounais et français a montré dans son rapport remis au président Biya et Macron? Pourquoi la guerre se poursuit-elle contre les mouvements nationalistes et les opposants sous la présidence de Amadou Ahidjo? On en reparle juste après le témoignage d'un ancien combattant de l'UPC. Il s'appelle Zézé et il évoque les chansons de la Révolution.
2: Nos chansons disaient beaucoup de choses. Par exemple, nos chansons disaient que bon, d'autres pays sont en avance alors que le nôtre est en retard. Nos chansons disaient que Ahidjo est contre le peuple, hein, contre l'UPC. Nos chansons disaient que l'UPC est l'avant-garde de la révolution. Et la chanson que j'aime beaucoup, c'est « Ça va chauffer », qui commence par...

0: La chanson préférée de Zézé, militant de l'UPC au Cameroun, dans la marche du monde, entre les oreilles de l'historienne Karine Ramondi. Karine, vous avez dirigé la rédaction du rapport de la commission d'historiens sur le rôle de la France au Cameroun entre 1945 et 1971. Au moment de l'indépendance, quelle photographie pourriez-vous faire de la présence militaire de la France en termes d'hommes et notamment d'officiers, puisque si l'on comprend bien, le Cameroun fête son indépendance, mais dans le même temps, la guerre se poursuit.
1: Et oui, parce que la mort de Ruben Nyombé n'a pas suffi à éteindre l'importance de l'UPC, y compris pour ceux qui se sont exilés. Il y a un exil des UPCistes après 1955. On n'a pas parlé de grandes figures comme Ernest Ouandier ou Félix Moumier, qui sont partis en exil, trouver, on va dire, refuge auprès des grands leaders du bloc afro, enfin au bloc afro-asiatique, et notamment comme Nasser ou Kwame Nkrumah. Et donc, évidemment, il y a toujours une présence UPCiste, une menace UPCiste, pour reprendre les termes à l'époque d'Aïdjo. Et donc, évidemment, quand on installe une figure qui n'a pas véritablement de légitimité, comme le font les autorités coloniales françaises à la tête d'un pays qu'on déclare très rapidement indépendant le 1er janvier 1960, bien, faut assurer le service après-vente, j'ai envie de dire. C'est-à-dire qu'il faut continuer. C'est une mission que va endosser notamment le général Briand, dont on a récupéré les archives personnelles à l'occasion de cette commission, qui nous ont énormément éclairés sur le rôle qu'il va jouer justement dans cette mission qui vise à stabiliser, aider Aïdjo au pouvoir, alors que les UPCistes sont encore très présents et que la lutte continue dans certains espaces, notamment à Douala, dans certains maquis. Et donc, oui, la présence française va continuer à travers quelques milliers d'hommes, des troupes dites qui étaient anciennement coloniales et qui se camerounisent, il faut le dire, hein, notamment, voilà, avec l'arrivée de gradés comme le général, celui qui sera général plus tard, le général Semengue. Et véritablement, on rentre dans un moment, un tournant. Et ce que nous ont aussi permis de découvrir les archives, c'est que au sein de l'armée, tous les gradés ne sont pas d'accord avec le fait de continuer la présence française et continuer à servir quelque part comme une armée mercenaire, un pouvoir qui est contesté de l'intérieur. Et ça, c'était très intéressant parce que souvent on a tendance à voir les choses de façon très binaire, et ça nous a aussi permis d'affiner la question des responsabilités et de ceux qui sont véritablement pour ce maintien de l'armée française, et puis ceux qui, au contraire, même au sein de l'armée, comme le général Cizère, se questionnent sur la mission de la France dans cet espace.
0: Grâce donc à ce rapport, Karine Ramondi, on peut déterminer un certain nombre de responsabilités de façon précise au sein même de l'armée française. Vous avez donc confirmé cette continuité de la guerre au Cameroun avec des complicités au sein même de l'État camerounais, et vous avez apporté un certain nombre de nouvelles preuves en ce qui concerne les méthodes de la guerre contre-révolutionnaire, c'est-à-dire la répression, et particulièrement sur la question des camps, avec ce long témoignage d'une femme internée au camp de Fangam.
2: Au début de la guerre, l'UPC organisait des réunions au cours desquelles chaque membre ou adhérent devait contribuer la somme de 100 francs CFA pour soutenir le parti. Et c'est ainsi que la guerre a commencé, durant laquelle ma vie a été beaucoup exposée. Un jour, pendant que nous étions au champ, nous avions préparé à manger. Et pendant que nous labourions les champs, un de nos cousins est allé servir à manger et du coup, il a été assassiné froidement. Ayant entendu le coup de fusil, j'étais traumatisée. J'ai pris la fuite pour me réfugier dans une grotte à moitié pleine d'eau où j'ai passé 3 jours sans manger, sans sortir. Le niveau d'eau atteignait ma poitrine. Je ne buvais que cette eau-là pendant ces jours. Et compte tenu de la situation, je n'avais pas faim. Les populations étaient pourchassées par des hélicoptères et avions dans l'air et l'armée de terre au sol. Les avions et les hélicoptères étaient pilotés par les Blancs. Et au sol, c'était les Noirs, plus précisément les Bambara, avec des traits sur le visage. Ils portaient des casques. Ceci se passait avant l'indépendance. Et après l'indépendance, les Blancs étaient toujours là. Et bien après, on a divisé puis regroupé les populations dans des camps. Chacun était rapproché de son village. Une fois au camp Fangam, les populations y ont construit leur abri. Et bien après, elles ont été invitées à retourner dans leur concession. Il y avait le camp Fangam et le camp Fotouni. On cultivait la terre dans les environs du camp et on allait au marigot se laver. Des fosses avaient été aménagées autour du camp pour les besoins. Il n'y avait pas de dispensaire au camp. Cependant, l'armée donnait des médicaments aux populations, bien qu'une bonne partie de celles-ci mourait par manque de soins. Dans le camp, les femmes donnaient naissance à la maison. On coupait le cordon ombilical avec des fibres de bambou. J'ai donné naissance dans cette maison, dans des circonstances pareilles. En ce moment, on ne connaissait pas ce qu'on appelait layette. On faisait l'effort de s'acheter une serviette pour couvrir l'enfant. Parfois, c'était un morceau de tissu qu'on trouvait dans le coin. Il y avait de l'entraide au camp. Certains, quand un proche était tué, nous apportaient parfois du pain et on mangeait. L'armée aussi nous distribuait du pain. Mais la vie au camp était trop difficile, car des fois, il y avait des échanges entre les belligérants et nous vivions constamment dans la peur. Quand le calme est revenu, ils nous ont demandé de rentrer dans nos villages. À la fin de la guerre, nous nous sommes rendus compte que beaucoup des membres de notre famille étaient morts.
0: À la fin de la guerre, nous nous sommes rendus compte que beaucoup des membres de notre famille étaient morts. Vous a confié cette rescapée camerounaise des camps de regroupement pendant la guerre au Cameroun, Karine Ramondi. Et c'est toute la question du nombre effectif de morts causés par cette guerre de la France au Cameroun. Et c'est aussi toute la question des lieux de mémoire au Cameroun.
1: Oui, tout à fait. On a pu établir qu'il y avait eu des dizaines de milliers de morts, mais sans précision, finalement. Il faudrait aujourd'hui, pour cela, que sur certains espaces, notamment à Équité, par exemple, on fasse des fouilles de corps qui permettraient d'identifier peut-être le nombre exact de morts. Mais c'est un travail, évidemment, qui ne peut se faire sans que les autorités camerounaises les autorisent. On parlait tout à l'heure d'amnésie du peuple camerounais. Je pense que les Camerounais sont parfaitement conscientes de cette histoire. Ils la vivent à travers leur génération. On aura imposé de taire leur mémoire. Aujourd'hui, les choses reviennent, émergent, mais c'est peut-être plutôt les autorités camerounaises qui tardent à reconnaître ce qui s'est passé au Cameroun. Aujourd'hui, il n'y a aucune réponse des autorités camerounaises à la lettre du président Macron. Il y a eu des élections qui se sont tenues et pendant très longtemps, on s'est dit que ça allait peut-être déboucher sur quelque chose après l'élection, la réélection de Paul Biya. On espère peut-être qu'une fois que ce gouvernement constitué, ce qui a été dit par le président Paul Biya au moment de la réception du rapport, que la thérapie collective commence. Oui, je crois qu'il est plus que temps que cette thérapie collective commence.
0: Merci Karine Ramondi et merci à Jean Koufane et Marine Jodioc, deux de vos collègues camerounais qui ont participé à la rédaction du rapport du volet recherche de la Commission franco-camerounaise sur le rôle de la France au Cameroun entre 1945 et 1971. Un rapport à retrouver sur la page de la Marche du Monde sur RFI.

s'achève ce nouvel épisode de La Marche du Monde, signé Valérie Nivelon et réalisé par Sophie Janin et Aurèle Charlieu. Sur ce titre de Blik Bassi, Mbodol, le surnom de Roubanou Niobé, leader assassiné de l'UPC. 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
4: RFI, bonjour, il est 1h en temps universel, 3h à Madrid, tout de suite, votre journal.
5: Tanita Fallet.
4: Les incendies en Europe ont été particulièrement virulents en juillet. En Espagne, 77 000 hectares partis en fumée. Mais dans le drame, quelques miracles. Des habitants de la province d'Avila sont parvenus à sauver un arbre vieux de 500 ans. Espagne, où le Premier ministre est dans la tourmente après l'entrée illégale de 50 000 personnes à Ceuta, Pedro Sanchez doit faire face aux critiques des Européens, mais aussi de son propre camp. En République démocratique du Congo, jamais le virus Ebola ne s'était propagé aussi vite. Le Centre africain de contrôle des préventions des maladies tire la sonnette d'alarme. Et puis du sport, à la fin de ce journal, le monde du basketball français traversé par une crise. Les champions de France en titre exclus de championnat professionnel. L'AS Monaco est dans une situation financière très délicate. En Espagne, 77 000 hectares sont partis en fumée lors des récents feux de forêt parmi les pires des dernières années dans le pays. Dans le centre, les habitants de la province d'Avila observent avec désarroi les monts calcinés par les flammes. Mais les habitants de la commune d'El Tiemblo peuvent se féliciter d'avoir sauvé, grâce à leur action improvisée sur le terrain, la forêt de châtaigniers centenaires et notamment un arbre de plus de 500 ans, surnommé le grand-père, Lucille Gimbert.
6: Au plus fort de l'incendie le week-end dernier, les pompiers concentraient leurs efforts pour protéger les maisons de la commune d'El Tiemblo, au centre de l'Espagne. Alors des dizaines d'habitants ont saisi houe et râteau, pris leurs véhicules et même des engins de chantier pour monter une ligne de défense et stopper la progression des flammes vers la forêt de châtaigniers qui fait l'identité du village. Le maire d'El Tiemblo, Arturo Varas.
3: Certains d'entre eux sont quasiment nés dans cette forêt, dans ces montagnes. Alors ils connaissent toutes les voies que le feu peut prendre, tous les chemins par lesquels on peut contenir les incendies.
6: En arrachant la végétation, voire en la brûlant de façon préventive, les habitants ont formé de larges bandes coupe-feu et sauvé des flammes, notamment l'icône de cette forêt, un arbre de plus de 500 ans appelé le grand-père, El Abuelo.
3: Le grand-père est un châtaignier aux dimensions incroyables. C'est l'un des 10 arbres les plus importants d'Espagne. Au fil du temps, il s'est beaucoup déformé. Aujourd'hui, il a 8 fils autour de lui, très grands aussi. Et la légende dit qu'un soir de tempête, 20 moutons et leurs bergers ont trouvé refuge au milieu de son tronc creux.
6: À l'automne, des milliers de touristes viennent admirer le tapis de feuilles dorées de cette châtaigneraie centenaire. Les habitants ont donc aussi préservé l'économie du village.
4: 22 pays européens se réuniront mardi, dans une réunion d'urgence demandée par plusieurs États membres pour notamment évoquer les différentes diplomatiques liées à la crise de Ceuta, où la situation est presque revenue à la normale, selon le ministre espagnol de l'Intérieur, après l'entrée illégale de 50 000 personnes en deux jours dans l'enclave au nord du Maroc. Au lendemain de la crise migratoire, le Premier ministre doit faire face aux critiques. Pedro Sanchez contre-attaque alors qu'il a été lâché par ses alliés européens et critiqué jusque dans sa coalition gouvernementale, Jeanne Cambon.
7: Une fois de plus, le leader espagnol va mettre à l'épreuve son manuel de résistance face à l'offensive de certains pays européens qui accusent son gouvernement d'avoir provoqué cette crise migratoire sans précédent. Pedro Sanchez, isolé sur la scène internationale, mais aussi au sein de la classe politique espagnole, cherche malgré tout à rebondir. Il le fait en dénonçant l'attitude, je cite, « égoïste » de certains membres de l'Union européenne. Sans citer de nom, il déplore ces pays qui agissent, je cite, par ignorance ou par intérêt politique. Pedro Sanchez ne cache pas non plus son courroux contre ses alliés européens dépourvus de solidarité. Un message qui s'adresse également à l'opposition de droite espagnole qui a sauté sur l'occasion pour critiquer la gestion de la crise faite par le gouvernement. Sanchez doit aussi faire face à la fronde des formations de gauche, ses alliés, qui exigent des explications de la part de Rabat alors que le gouvernement cherche à apaiser la polémique. Diane Cambon, Madrid, RFI.
8: 3 morts et 21 blessés à Moscou après une explosion dans un restaurant de la capitale russe. Selon les autorités, elle serait due à une bombe artisanale déposée par une femme morte dans l'explosion. Un client et un agent de sécurité feraient également partie des victimes tuées. On ne connaît pas encore les circonstances exactes de l'attaque. Explosion en Colombie également ce samedi. Un camion piégé contenant des explosifs de l'armée de libération nationale, groupe rebelle dans le pays, a explosé proche d'un commissariat de police dans le nord de la Colombie. 14 personnes ont été blessées, dont des policiers. Une attaque qui survient dans un climat politique particulier, puisqu'on est à une semaine de l'investiture du nouveau président d'extrême droite, Abelardo de la Espriella. En République démocratique du Congo, c'est la propagation la plus rapide du virus Ebola jamais enregistré. C'est une des conclusions du rapport du Centre africain de contrôle des préventions des maladies paru jeudi. Alors que l'Ouganda a déclaré la fin de l'épidémie le 28 juillet dernier, la RDC a vu son nombre de cas détectés augmenter considérablement ces dernières semaines. Autre signe d'inquiétude, la hausse drastique du nombre de décès le mois dernier, Sofiane Amazian.
9: Selon les tout derniers chiffres publiés par le Centre africain de contrôle et de prévention des maladies, 3605 cas ont été détectés pour 1587 décès recensés. Rien que sur la semaine du 21 au 27 juillet dernier, 488 morts d'Ebola comptabilisés, soit une augmentation de près de 50%. La transmission du virus s'est accélérée, les tests positifs à la souche Bundibugyo passant de 37,8 à 46,9% l'espace d'un mois rendent difficile le suivi de la propagation. Selon Africa CDC, la liste de cas contacts en RDC devrait compter plus de 130 000 personnes au vu des cas confirmés. Mais seuls 13 000 font actuellement l'objet d'un suivi. Autre difficulté, plus de 80% des nouvelles contaminations ne sont pas liées à des cas déjà connus. Concernant la réponse sur le terrain, 80% des lits d'hôpitaux sont occupés en moyenne, mais les chiffres explosent dans le Nord Kivu, où les centres de soins sont surpeuplés.
8: Sofiane Amazian. Ils sont originaires du Ghana, du Libéria, du Bénin ou encore du Togo. 10 nouveaux migrants ont été expulsés des États-Unis vers la Sierra Leone ce samedi. Ces expulsions s'inscrivent dans le projet controversé de l'administration Trump, consistant à expulser des ressortissants étrangers en situation irrégulière dans des pays tiers. Depuis la mise en place du dispositif, 32 personnes ont été expulsées vers des pays africains. Parmi les pays qui ont accepté d'accueillir des personnes expulsées, il y a aussi la Guinée équatoriale, le Ghana, le Rwanda ou encore le Cameroun. Un coup de tonnerre dans le basketball français. L'AS Monaco, champion de France en titre, exclu du championnat professionnel en appel. La raison, la situation financière du club. Un énième coup de massue dans ce feuilleton monégasque qui a tenu les joueurs, les supporters et la direction en haleine tout au long de la saison. Pauline Guillou.
10: Difficile de savoir ce qui se cachait derrière le sourire des joueurs de l'AS Monaco le 23 juin dernier, au moment de soulever un quatrième trophée avec leur club. La joie, sans doute, mais aussi et sûrement un peu de soulagement d'enfin en finir avec cette saison absurde. 4 trophées, un club champion de France, oui, mais surtout criblé de dettes, parfois même incapable de payer ses joueurs, et surtout en recherche désespérée de racheteurs. Il y avait comme une épée de Damoclès dans le ciel monégasque tout au long de la saison, voilà qu'elle s'est abattue sur le rocher une deuxième fois en moins d'un mois. Comme en première instance, le couperet est tombé pour la Roca Team, exclu des championnats français à cause de sa situation financière catastrophique. Une crise économique qui avait même conduit le club à être exclu de l'Euroleague et être reversé en Eurocoupe, la deuxième compétition européenne. Un nouveau coup de massue porté au basket français.

0: tête du football mondial. La CONCACAF, Fédération d'Amérique du Nord, Centrale et des Caraïbes, demande quant à elle une mise à plat de la gouvernance sous Infantino, qui accuse l'homme de manque de transparence. Du football toujours, avec la Coupe d'Afrique des Nations Féminines, deuxième journée de la compétition. Malawi s'est imposé 3-1 face à l'Égypte ce samedi soir, malgré un carton rouge encaissé à la 53e minute. Et les Nigérianes ont également fini à 10 après un carton rouge, mais sont tout de même parvenus à s'imposer 1-0 face à la Zambie. RFI, c'est la fin de cette édition. Il est 3h10 ici à Paris, 1h10, temps universel.
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0: Pléron. Donc, que be couette puis chaud maman. Dedans de chaud maman, peut dire, son reste obligé d'y.
1: J'étais pas fait pour vivre ici. Je vis ici parce que le pays me plaisait, la mentalité et le mode de vie aussi. Mais je suis un étranger partout où je me trouve.
0: C'est un jour un temps, mais beubler. À mon sens, parce qu'à Manu Thierryen, babé me mecht.
1: Là, je suis avec Manu Carjan. Il a été mon maître. Avec lui, j'ai beaucoup appris. Certains croient que la musique ou le chant traditionnel, c'est une affaire de sang. Mais selon moi, il faut travailler, apprendre. J'ai respecté ce que m'ont montré et appris les anciens comme Manu Carjan. Ça m'a permis de comprendre des choses importantes pour aller un peu plus loin, pour aller voir dans les pays de l'Est, en Orient, ce que sont la musique et le chant.
2: Jamais sans son chapeau, ni sa belle moustache, Éric Marchand, grande voix des musiques bretonnes, est mort en octobre 2025 à l'âge de 70 ans dans son pays de cœur, la Roumanie. Mais c'est sur ses traces, là où il vivait en centre-Bretagne, que nous emmène aujourd'hui Jeanne Lacaille. Bonjour Jeanne.
3: Bonjour Laurence, enfin des maths comme on dit en breton.
2: Absolument, des maths.
3: La Bretagne, c'était sans doute le destin d'Éric Marchand, qui est né à Neuilly-sur-Seine dans une famille modeste. À 18 ans, une fois son bac en poche, ce dernier quitte la ville pour s'installer à Poulaouen, un petit village du Finistère, chez un fermier, Manu Carjan, qui lui apprend le chant traditionnel et la langue bretonne. Et c'est là, à Poulaouen, que ses amis organisaient au début du mois de mai un week-end d'hommage à Éric Marchand, avec deux jours de concerts, de fest-noz et de célébrations, avec aussi la reformation de ses groupes emblématiques. Un week-end fort en émotion qui commence dans le recueillement avec un de ses compagnons de longue date, le maître des tablas Rajasthani, Amit Khan.
4: C'est ça.
3: C'est la tombe voilà, d'Éric Marchand.
4: Voilà, cette tombe d'Éric Marchand. Voilà. Éric Marchand, 2 octobre 1955 et 30 octobre 2025. Le cimetière, il est tellement simple, comme Eric, il était simple aussi. Moi, je sens comme il est toujours par-ci, par-là, il est toujours là. C'est les gens comme ça, c'est l'âme vivante, ils sont toujours là. Il sera toujours là, il est là.

0: Dick et Mermaid et Poula, Wen Evident, Nenor Avroeda, Eric Marchand.
1: Eh ben merci beaucoup. Ça veut dire quoi? Bienvenue à Poulaouen pour le week-end d'hommage à Eric Marchand par exemple?
0: Waouh Jeanne, mais tu es bretonnante.

Là, je vous emmène tout en haut du village de Poulaouen, au gîte où sont en train de répéter Titi Robin et Hamid Khan, qui ont fait un disque magnifique au début des années 90 avec Eric Marchand en mode tabla, chambreton et oud. Et je pense qu'ils pourront nous raconter quelques belles histoires sur leur compagnonnage avec Eric Marchand. Alors voilà, je suis arrivée, suivez-moi.

0: Bonjour, je m'appelle Titi Robin et je suis ici avec Monsieur Hamid Khan.
1: Votre histoire avec Éric Marchand, Titi Robin, elle commence en 1990 avec le disque Anne Enchoutreuse, chant du centre Bretagne, un disque Okora, grand prix de l'Académie Charles Cross. Et puis, en 1991, c'est le disque Entrebreur avec Hamid Khan que vous sortez chez Silex, en trio donc avec Éric Marchand. Racontez-nous.
0: Au début des années 80, je jouais en duo avec Hamid. On jouait dans un restaurant libanais à Angers. Et puis ensuite, on a commencé à jouer sur les scènes en duo, luth et tabla. Et on avait sorti une cassette en 1985, duo, luth et tabla. Et puis en même temps, j'avais rencontré Éric Marchand. On avait commencé à travailler en duo. Et en fait, c'est la réunion de ces deux duos qui a créé le trio Éric Marchand. Et à partir de là, on a beaucoup tourné au Moyen-Orient, aux États-Unis, dans beaucoup de pays, et bien sûr beaucoup en Bretagne pour la fête de la crêpe à Gourin. Mais on était invité aussi pour des festivals de musique expérimentale. C'était très très varié. Et puis c'était le début des croisements de la world music aussi, tout ça.
1: En Bretagne, comment ils vous recevaient, les gens? Comment ils percevaient votre musique?
0: Bah, Éric chantant en breton, quand on était devant un public de bretonnants, j'ai l'impression qu'il prenait ça très bien, cette fidélité aux racines et en même temps cette ouverture. Et moi, avec le oud, je pouvais vraiment respecter l'écart de ton, le tempérament spécifique du chant traditionnel. Donc, quelque part, même si je jouais à un luth oriental, j'étais musicologiquement plus proche de la tradition que si j'avais eu une guitare. C'était le paradoxe. Ah.

0: Vous êtes déjà venu à Poulaouen, Titi Robin?
1: Moi, je suis venu très souvent, particulièrement à Resparcou, donc l'endroit où vivait Eric, qui est sur la commune de Poulaouen. Et donc, vraiment, Poulaouen, pour moi, c'est Eric Marchand. En fait, on allait au bistrot et on travaillait beaucoup. On a mis sur pied un répertoire, une manière de voir la musique. Après, c'est devenu... Eric en a fait quelque chose par rapport à la Bretagne. Moi, en fait, je jouais le oud à ma manière. Hamid, ensuite, jouait le tabla dans le style indien et rajasthani. Mais voilà, c'était une des très belles années de notre vie, tout ce travail avec Eric.

0: Hamid, vous gardez un souvenir d'Éric Marchand?
1: Moi, je ne comprends pas le breton. Comme il a dit mon père, quand première fois à côté en Inde, il a dit, ah, c'est vraiment très proche parce que c'est la musique de la terre. Et je me souviens, comme il a commencé, là, tout de suite, tu vois, je suis inspiré le rythme. Et chaque fois quand je jouais, c'est que c'était super extraordinaire, parce qu'on était tous là, tous les trois, et tous les trois solistes. On improvisait, on jouait, chaque morceau. Bien sûr, on regardait le thème, mais chaque concert, c'était un quelque chose de différent, et on prenait vraiment un plaisir. Je me souviens même pas un concert dans ma vie avec Éric Marchand, où il n'est pas succès.
0: Éric Marchand, le musicien, Éric Marchand, l'humain. Vous voulez me parler de lui un peu, Titi Robin? Quel chanteur était-il?
2: C'est un grand chanteur, déjà un des grands chanteurs français. Il avait une force d'expression et une technique incroyable. Lui, donc, il avait ce répertoire et cette identité bretonne. Si des gens l'avaient entendu sur un répertoire différent, plus grand public, il serait aperçu de la puissance de son chant. Bon, un grand chanteur, un grand artiste et aussi un grand passeur, parce que le travail qu'il a fait en Bretagne pour la transmission au niveau de la tradition et de l'ouverture en même temps, c'est magnifique, c'est vraiment exceptionnel.

0: Tu m'emmènes où?
1: Je t'emmène dans le bistrot de Poulaouen, dans le Caribou.
2: Oui, oui, ok, très bien.
1: Il y a même l'affiche des 30 ans de la Nuit de la Gavotte. C'est un des grands événements qu'on organise tous les ans depuis 1989. Et donc Éric Marchand était avec d'autres à l'origine de l'association. Voilà, c'est ça qui nous a un peu légué aussi.
0: On boit un café ?
1: Ouais.
3: Bonjour.
0: Bonjour madame.
1: Yann le boulanger, j'habite Poulaouen depuis pratiquement toujours.
0: Danstro ? C'est une des associations là qui organise ce grand hommage à Éric Marchand ce week-end à Poulaouen. C'est une asso historique du village. Vous organisez, tu l'as dit, la Nuit de la Gavotte depuis très longtemps. Et avec Éric Marchand, vous avez fait beaucoup de choses ensemble. Depuis ce matin, on entend parler toutes les langues dans le village, avec des musiciens, musiciennes qui viennent d'Albanie, de Roumanie, de Galice, de Marseille, de toute la Bretagne.
1: Bah, tous ces gens ont joué, chanté, fréquenté Éric, et c'est vrai que de les réunir presque tous, effectivement, ici à Poulaouen, c'est assez émouvant. Alors, on n'a pas encore commencé à les entendre sur scène, mais ça commence à chanter tranquillement, donc on sent qu'il y a de la fierté d'être là, je crois, de l'envie. Et...
0: Quand même, ça veut dire que même depuis l'au-delà, disons, Éric Marchand, il continue de réunir des gens de partout, quoi.
1: Ah oui, alors moi j'aurais bien aimé savoir ce qu'il en pense de cet événement. Je ne sais pas s'il aurait aimé, mais nous en tout cas, avant que ça commence même, on est déjà plutôt.

0: Poulaouen, c'est quand même pas n'importe quel village parce que... Alors, il y a Danstro, il y a eu Éric Marchand, tout ça, mais c'est un village qui a énormément compté dans la revitalisation des musiques et danses bretonnes, et notamment du Fest-Noz. Donc, ces fêtes de nuit où on joue de la musique, on chante et on danse toute la nuit, grâce à un homme, musicien et spécialiste de la musique bretonne, qui s'appelait Loïs Ropars.
1: Tout à fait, Loïs Ropars, qui, en 1954, décide d'organiser une grande journée de Canadiscorne. Et il sort un petit peu de leur silence, de leur léthargie, un tas de chanteurs qui à l'époque ont 50, 60 ans, 70 ans, il les met sur scène. Et ça marche du tonnerre. Et l'année suivante, j'ai envie de dire qu'il transforme déjà l'essai avec un premier Fest-Noz en 1955, toujours à Poulaouen. Et ça se poursuit dans d'autres coins du centre-Bretagne d'abord. Et voilà, c'est vraiment une date clé dans le renouveau du Fest-Noz et l'invention du Fest-Noz moderne, où les chanteurs ne sont plus dans la ronde, mais sur une scène avec des micros.
0: Donc, Loïs Ropars, Éric Marchand, et aujourd'hui, toute la nouvelle génération de chanteurs et chanteuses qu'on va découvrir au fil de ce reportage.
1: Exactement.
2: Bon, allez, on
3: va nous. Okay. Ok.
2: Ouais.
0: Ah ben on peut s'asseoir là peut-être.
4: Alors là on est devant la quincaillerie de Poulaouen. Je crois que c'est la première femme qui a eu son permis de conduire dans le Finistère qui a monté cette quincaillerie. C'est une ancienne camionneuse. Ça c'est une histoire que je tiens d'Éric. Et c'est marrant parce que Éric a habité ici quand il était jeune, et moi j'ai habité ici aussi, et on s'est rendu compte des années après qu'on avait habité dans la même chambre, mais pas au même moment. Je m'appelle Christophe Lemen, ou également Chris Men, et en fait moi je chante le Canadiscorne.
0: Le chant à répondre breton donc.
4: Exactement, et après moi j'ai commencé à écrire des chansons en breton, plus du rap en breton, et puis également de la musique électronique. Éric, pour moi, ça a été un modèle, clairement.
0: Un maître, on peut dire.
4: Un maître, on peut dire. Lui, il aimait pas qu'on l'appelle comme ça, mais il disait qu'il avait appris avec un maître qui s'appelle Manu Carjean. Donc, pourquoi on pourrait pas le dire, nous? Non, mais c'est vrai que moi, qu'il était un peu... comment dire? Il aimait pas forcément se mettre en avant là-dessus. Et pourtant, c'est quelqu'un qui a appris à des centaines de gens, quoi.
5: J'ai vécu chez Manuel Carjean et je travaillais avec lui pendant la journée sur la ferme et on chantait ensemble tous les soirs et ce pendant plusieurs mois. C'est une chose qui n'est pas très courante dans le pays ici mais qui est très courante dans d'autres cultures populaires, c'est d'avoir un maître. C'est-à-dire, c'est d'avoir quelqu'un qui va vous transmettre son savoir et une partie de sa vision du monde quand elle touche à la pratique artistique que vous allez avoir.
4: Ouais, j'avais vu un documentaire quand j'étais ado où il y avait Éric qui raconte son apprentissage auprès de Manu Carjean ici en centre-Bretagne.
0: Manu Carjean, c'était un paysan en fait d'ici, quoi.
4: Ouais, c'est ça. Et puis donc lui là, Éric, il a décidé d'aller voir un des meilleurs chanteurs de Canadiscorne de sa génération et il a passé du temps avec lui à travailler à la ferme pour pouvoir apprendre à la fois le chant, apprendre le breton, apprendre tout ça, puis tout en continuant à aller voir d'autres personnes, quoi. Ben, moi, j'ai trouvé cette démarche d'aller apprendre avec des vieux. Moi, ça m'a hyper touché, quoi. Et du coup,
0: toi, t'as fait pareil. T'es venu t'installer à Poulaouen pour apprendre avec Éric Marchand. Tu te rappelles, Christophe, de la première fois que t'as rencontré Éric Marchand?
4: Ouais. déjà, moi, j'étais un fanboy absolu. Non, mais je l'ai croisé la première fois en Fest-Noz. Et moi j'étais très très intimidé. C'est quelqu'un qui était qui était abordable mais impressionnant. Et voilà, petit à petit, j'ai fait un stage puis deux et puis Après, je suis parti vivre au Québec. Et puis, quand il a monté Chris Braze Academy, je suis revenu vivre en Bretagne pour pouvoir faire ça, quoi.
2: L'air suit une voix et il faut savoir où est telle note. Pas besoin de lire la musique, il faut savoir où on va.
5: Chris Braze Academy ou une académie, le Velvelart.
2: Chris Braze Academy est une académie où l'on fait connaître ce qu'est l'entendement modal, une façon de jouer ou de chanter avec un système particulier qu'on utilisait en Basse-Bretagne il y a encore peu et qu'emploient toujours les chanteurs de Canadiscan. Ça se retrouve dans le monde entier. Il n'y a qu'en Europe où on l'a un peu oublié.
0: Chris Braze Academy, c'est donc à la fois une école, un lieu de transmission, mais aussi un laboratoire de création. Quel pédagogue était-il ?
4: Pour lui, la transmission se faisait de manière un petit peu en immersion, quoi. Je crois que ce qu'il a voulu nous transmettre, c'est comment apprécier aussi la musique d'ici et comment la prendre vraiment au sérieux aussi, quoi. Et se rendre compte qu'on la prenait dans tous ses détails, qu'on pouvait faire des choses avec des musiciens d'ailleurs et on n'a pas à rougir de notre culture, on peut faire des choses avec eux. Il y a un truc qui me revient. En fait, c'est quelqu'un qui était communiste. Donc, tout ce qui était religion, c'est quelque chose qui ne le touchait vraiment pas. Mais il avait une certaine spiritualité. Et un jour, on se baladait à Montréal. Et il m'a dit, tiens, j'ai un animal totem. Et cet animal totem, c'est le héron cendré. Étrange. Il m'a dit, oh, t'as pas un animal totem, tu devrais y penser. Puis, évidemment, une semaine après qu'Eric soit décédé, j'ai vu un héron cendré à 5 mètres de moi. Donc voilà, il est là, il est pas loin.
0: Donc là, Christophe, je te suis, on va vers la salle, disons communale, quoi, où se passent les fêtes, les concerts et tout, où auront lieu en tout cas les concerts ce soir. Parce que c'est les balances, tu vas devoir répéter avec un des groupes emblématiques d'Éric Marchand, Gwerz. Un groupe dans lequel Éric a commencé à faire des mélanges aussi, avec des percussions orientales notamment.
4: Ouais, c'est des groupes emblématiques de Bretagne même, je dirais. C'est vraiment un des groupes qui a marqué beaucoup de gens dans les années 80. C'était dans les premiers, enfin même, je vais dire les premiers à faire de la musique qui n'était pas pour danser, mais vraiment pour écouter avec un répertoire de complaintes, avec des arrangements qui étaient hyper poussés en fait, qui étaient très différents de ce qui s'était fait à l'époque.

0: d'Angouers, Éric Marchand chantait donc. Là, ce soir, c'est toi qui va prendre le micro. Ça va, pas trop la pression?
1: Ouais, j'ai un peu l'impression de chanter avec Nirvana. C'est un peu la musique que j'écoutais au lycée.
0: Wow.
1: Donc pour moi, c'est quelque chose, ouais. Ouais, bien sûr.

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2: Là, on est à la salle un peu où tout se passe, la salle des fêtes du village Amzer.
3: Zo.
2: On entend des clarinettes, parce que...
3: Parce que c'est une tradition à Plaouen, au mois de mai, quand on organise... Alors, c'est la fête du chant d'habitude, mais là, comme c'est l'hommage à Eric, on voulait absolument maintenir ça aussi, ce moment de musique dans le bourg, avec essentiellement des clarinettistes. Et comme avant, on organisait la première journée d'ouverture des rencontres internationales à la clarinette, on avait pensé ça avec Eric à l'époque, au milieu des années 90. Et on va dire bonjour au commerce du bourg, et puis voilà.
2: Bonjour.
4: C'est noté. Et du coup, pour aujourd'hui, ça a fait 1 euro, s'il vous plaît.

0: Bonjour. Morgane, vous bossez à l'épicerie de Poulaouen aujourd'hui.
1: C'est bien ça.
0: Et donc ce matin, ça part en clarinette gavotte devant l'épicerie.
1: C'est super agréable de voir ça, que les traditions se gardent et que ça mène de l'animation dans le bourg aussi, quoi. C'est super agréable.
0: C'est un bon samedi matin à Poulaouen. Vous l'avez connu, Eric Marchand, vous ?
1: Pas du tout. Pas du tout. Mais je sais que le monsieur était très connu et très apprécié dans la commune. Donc il y a beaucoup de monde qui est arrivé pour lui rendre hommage, oui.
0: Ouais, ça marche bien les affaires depuis hier.
1: Ouais, carrément. Ouais, il y a pas mal de passages, donc non, c'est agréable. Hein. C'est vraiment très agréable.

on est devant un troquet au centre de Poulaouen qui s'appelle Le Rancard. Plus ça va et plus il y a des musiciens qui rejoignent cette déambulation, procession de clarinettes et autres. Et puis surtout, il y a de plus en plus d'habitants et de curieux qui sortent dans la rue pour participer à tout ça. Qui boivent un café au bistrot, qui viennent écouter de la musique, même danser dans la rue carrément. La gavotte et autres rondes. Ah, et j'aperçois Manu Théron qui vient d'arriver. Manu Théron, c'est un chanteur de Provence.

0: dată.
1: Adesso
2: allora vai indietro.
3: Manu Théron, t'as fait la route depuis Marseille pour être présent ici à Poulaouen pour le week-end d'hommage à Éric Marchand. Tu chantes et puis là tout de suite tu vas m'aider à communiquer avec les chanteurs albanais de Malakaster qui ont fait plein de choses avec Éric Marchand.
4: Gerti.
5: Allez.
3: Enchanté. Est-ce que vous voulez bien me raconter ce dont parlait la chanson que vous avez écrite pour Éric Marchand qu'on a entendue au bistrot tout à l'heure?
2: On fait la traduction du canto sur Éric Marchand qui avait cantato prima.
5: Oh, ok. Nga Brigitte.
6: Un oiseau a crié dans l'Atlantique et son cri est parvenu jusqu'à l'Albanie.
4: Il testo parla del, diciamo,
7: ainsi commence cette chanson qui parle d'Éric Marchand et du deuil que nous vivons avec sa mort. Elle parle aussi de ce que son œuvre représente pour le monde de la musique, des gens qui l'ont entouré et des traces qu'il laisse derrière lui.
3: Comment vous avez rencontré Éric Marchand? C'était où? C'était quand? Quelle est la première image que vous gardez de lui, quoi?
4: C'était en 1995,
7: à l'occasion d'un festival dans la ville de Berat, en Albanie. Le groupe Malakaster s'y produisait. Cette année-là, il y avait des dizaines et des dizaines de groupes, mais entre tous, c'est nous qui l'a choisi pour nos qualités vocales et notre authenticité. Grâce à la complicité d'un traducteur qui s'appelait Victor Chara, on a pu maintenir le contact avec Eric après 1995 et faire des concerts ensemble en Sardaigne, en Corse, en France ou encore en Autriche. Cette amitié sur le long terme, pour nous, c'est ce qui a le plus compté et c'est le plus beau souvenir.
3: Et puis il y a eu le disque Cannes en 2001, un disque qui réunit des artistes de Sardaigne, de Galice, d'Albanie, donc avec le groupe Malakaster. Qu'est-ce qui vous touche, qu'est-ce qui vous touchait déjà à l'époque dans la musique, dans le chant et dans la personne aussi d'Éric Marchand?
4: Era la sua semplicità di fare o di diciamo.
7: Éric a réussi à mettre tout le monde à égalité autour de la table. Et alors que d'autres envisagent parfois la musique avec beaucoup de complexité, pour Éric Marchand, tout était simple et évident. C'est en jouant avec cette évidence-là, ce naturel, qu'il a réussi à nous inclure dans la musique, bien sûr, mais aussi dans une philosophie de vie et une philosophie de l'amitié. Une façon d'être qui passe par cette simplicité de se mettre à table et d'être ensemble, et qui passe aussi par le fait de pouvoir transmettre avec la même fluidité.
4: Et del suo percorso che lui ha fatto con il gruppo di Malakaster.
7: Éric avait aussi une capacité extraordinaire à inviter tout le monde à vivre le moment présent, dans une affection mutuelle et musicale. Ainsi, avec Éric, l'instant présent dirigeait l'émotion collective et transmettait des choses qui restent très longtemps, dans l'âme, dans le cœur et la musique, bien sûr.
4: Su questo muro che lui ha costruito fino adesso, per andare sempre più avanti e costruire un bel cartello.
5: Alors, cher ami français, je suis désolé, toutes mes condoléances pour Éric Marchand.

0: Yo soy Franci González, vengo desde Arteixo, a Coruña, desde Galicia.
1: Yo soy Franci González, je viens d'Arteixo, à côté de la Corogne, en Galice. Je suis chanteuse et joueuse de pandereita. Le disque est sorti en 2001. Nous avons enregistré le disque Cannes avec le groupe polyphonique Malacaster d'Albany. L'ensemble vocal Tenore de Santupredu de Sardaigne, basé qu'on est du Mali, Eric et moi.
0: Eric vino à la Coruña à découvrir cantantes de Galicia.
1: Eric est venu à la Corogne pour découvrir les chanteuses de Galice. Et moi, j'ai eu la chance qu'il vienne à l'association Giradella, dont je suis la fondatrice. Il nous a écouté jouer de la pandereita et il m'a dit qu'il voulait que je sois chanteuse soliste dans le disque Cannes. Ça, c'était en 1999.
0: Et il fue eso en el año 99. A Eric le intéressaient toutes les musiques du monde.
1: Eric s'intéressait à toutes les musiques du monde, aux musiques traditionnelles, aux musiques de racines. C'est ce qu'il était venu chercher en Galice. Toutes les musiques traditionnelles sont connectées. Moi, je vis à côté de la Corogne, sur la côte, et j'ai enregistré, j'ai collecté pendant de nombreuses années les chants du secteur de Bergantiños sur la Costa da Morte. Toutes les chansons parlent de la mer, de l'amour, du désamour, de la terre, et en ça, elles sont connectées avec toutes les musiques traditionnelles du monde.
0: Et está conectado con todos los cantos tradicionales de todo el mundo. Para mí, Eric Marchand lo conocí en el año 99 ya.
1: Eric Marchand, je l'ai connu en 1999 et pour moi, il a été comme un père de musique. Parce qu'après l'aventure du disque Cannes, chaque année, grâce à lui, j'ai donné des masterclass, des concerts, d'abord autour de Cannes, plus tard à tous les Français qui venaient en Galice pour les vacances d'été. Eric leur disait, Franci, vous devez aller apprendre à chanter avec elle, c'est la meilleure chanteuse de Galice. Et il disait toujours ça. Et il m'a envoyé de nombreux élèves. Parmi eux, il y a notamment la chanteuse bretonne Elsa Cor. On chante souvent ensemble depuis des années, c'est grâce à Eric. C'est pour ça que je dis que pour moi, il a été un père de musique.
0: Mi padre musical. Yo no hablo francés ni inglés, entonces con Eric.
1: Moi, je ne parle ni le français ni l'anglais, donc avec Eric, on se parlait avec des regards et avec des gestes. Je me souviens de son sourire. C'était vraiment quelqu'un de bien, un grand chanteur, un grand artiste.
0: Exquisito, gran cantante, gran artista. No puedo decir más.

0: verdad.
1: Au Silao, son Érisarbé, Edouard RFI est mort.
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3: Je m'appelle Costica Olan, je fais partie du Taraf de Caransebes. Nous venons de Roumanie.
4: Éric Marchand a terminé sa vie en Roumanie, donc son pays de cœur, quoi. Peut-être que je me trompe, mais je crois qu'en fait, il était venu vous rendre visite, c'est ça, à l'automne 2025?
3: Oui, il est venu en Roumanie pour voyager, pour nous rendre visite à moi et à Costelpo, qui joue de la trompette dans le Taraf. Nous étions très très proches, très attachés. Il était un membre de notre famille. Il est venu chez nous. C'était une amitié sincère, une amitié de longue durée. Et nous avons été avec lui jusqu'à ses derniers instants.
4: La première fois que vous faites un disque ensemble, c'est en 1994. Est-ce que vous voulez bien nous parler de cette époque, de votre rencontre aussi, de cette expérience?
3: Pour commencer, en 1992, Éric Marchand nous a invités à participer aux 4e rencontres internationales de la clarinette populaire à Glomel. Puis Éric a eu l'idée d'une collaboration avec nous pour explorer les liens entre la musique bretonne et la musique roumaine. Et on a réalisé qu'il y avait de très nombreux points communs entre nos deux traditions. Par exemple, entre la gavotte et l'ardeleana.
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0: Ce disque que vous enregistrez en 1994, Sagan Tan El, avec Éric Marchand donc, et le Taraf de Carancebèche, il marche bien. Vous gagnez le Grand Prix de l'Académie Charles Cros, la presse est vraiment au rendez-vous et tout. Et à cette occasion, enfin, vous êtes venu quoi jouer en Bretagne avec Éric. Et voilà, je me demande comment, à l'époque, votre musique, cette fusion-là, quoi, elle est reçue ici notamment.
1: Am avut multe colaborări în urma acestui CD-ul când...
2: Oui, c'est vrai, on a eu beaucoup de succès, ça a vraiment parlé aux gens. On a beaucoup tourné dans toute l'Europe et ici en Bretagne, nous étions toujours bien reçus grâce à Éric. Je dois dire que ce succès nous a quand même un peu surpris, parce que c'était un son nouveau, et quelque part, on a eu de la chance que le public se laisse séduire.
1: În apariență este frumoasă.
2: Vous savez, la vie de musicien en Roumanie, c'est formidable, mais c'est aussi très difficile, car c'est beaucoup de nuits perdues. On joue dans les mariages, et en Roumanie, la fête peut durer plusieurs jours. On joue jusqu'au petit matin. C'est beau, mais c'est très dur. Nous, on a eu de la chance de partir jouer à l'étranger avec Éric en étant payé correctement. Et ça a changé nos vies, et la sienne aussi. Et puis travailler avec lui, ça a énormément nourri notre musique.
1: Dar din tot acest proiect a dat rezultate și am avut mult succes împreună.
0: 4 ans plus tard, en 1998, vous sortez un deuxième album avec Éric Marchand, donc preuve que le compagnonnage et l'amitié fonctionnent. Et ce disque, il s'intitule « D'or ». Et ce compagnonnage, en fait, il dure après des années. Qu'est-ce que vous pouvez nous dire sur l'homme qu'il était?
1: Da. Și cred că a fost pe gustul publicului, pentru că a prins foarte bine. Iar Eric...
2: Avec Eric, on travaillait beaucoup, énormément. On ne comptait jamais le nombre de répétitions. Il était extrêmement perfectionniste et ne laissait passer aucune erreur. Parfois, il pouvait même se montrer un peu dur. Mais il était toujours juste. J'admirais son grand professionnalisme.
1: Aici toți am avut ceva de învățat de la el. A fost un adevărat profesionist.
0: Éric Marchand jouait de la clarinette traditionnelle de Bretagne, la Trojan Gaule. Et vous, Costica, vous jouez du taragot, qui est donc la clarinette traditionnelle de Roumanie.
2: Le taragot est un instrument populaire qui, au départ, est fabriqué en Hongrie. Il est arrivé en Roumanie au moment de la Première Guerre mondiale et le taragot est devenu très populaire dans notre région du Banat. C'est un instrument en si bémol comme le saxophone soprano, avec un timbre beaucoup plus doux cependant, et un doigté très particulier. Le premier air que m'a appris Eric, c'était à Glomel, pour les rencontres internationales de la clarinette populaire. Moi je jouais du taragot, et lui de la très jeune gaule.
1: Prima mélodie de la Eric am învățat-o el cântându-l atunci la clarinette.
0: Vous vous en rappelez de cet air ?

0: Yeah, merci.
1: N-am mai cântat asta, cred că 30 și ceva de ani.
2: Il pense que ça fait à peu près 30 ans qu'il a pas joué ça.
0: Oh, c'est joli.
2: Frumos.
3: Chapiteau côté jardin, c'est là que s'achèvent ces deux jours de célébration avec un tutti qui réunit tous les amis d'Éric Marchand, les musiciens du Taraf de Carencebèche, Titi Robin, Jackie Mollard et les anciens élèves d'Éric Marchand comme Christophe Lemaine ou Youn Lange. Et autour d'eux s'élance une gavotte, une danse parmi les plus anciennes et les plus emblématiques de Bretagne qui incarne la force du collectif où chaque danseur porté par l'énergie commune devient le maillon d'une chaîne indestructible. Et c'est un peu à l'image de la vie, de l'œuvre et de l'héritage d'Éric Marchand.

0: Les archives que vous avez entendues dans ce reportage sont empruntées à Éric Marchand, un monument de la musique bretonne. C'est un documentaire de Roland Thépeau à retrouver sur France Télévisions. Évidemment, c'est un reportage de Jeanne Lacaille.
1: Merci Laurence et merci beaucoup aux associations Drôme, Danstro et à la Grande Boutique pour leur hospitalité. Merci bien sûr aux artistes aussi pour leur générosité. Comme on dit en Bretagne alors, Madé. Kenavo.
0: Alors moi je dis pas Kenavo tout de suite parce qu'il faut que je dise qu'à la réalisation c'est Donatien Cailloux. Si vous voulez réécouter cette émission, bah c'est sur l'appli de RFI Pure Radio et sur la page d'accueil de Musique du Monde, sur le site RFI.fr, on vous met toute la playlist de ce qui est passé dans cette émission. Si ça peut vous donner des idées, des envies de Gwerz, des envies de Fesnoz, lâchez-vous. Au revoir.
2: Kenavo.
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1: Tanita Fallet.
0: En Gironde, dans le sud-ouest de la France, le gigantesque incendie qui a parcouru 42 000 hectares est fixé. Du côté des habitants, c'est le soulagement, vous l'entendrez. Des incendies majeurs dans le reste de l'Europe, en Grèce notamment, où les pompiers sont en alerte maximale. Le pays est en proie aux flammes, accélérées par des vents violents. De la culture avec la réalisatrice Zeynab Soumaoro. Elle vient de remporter le prix du meilleur court-métrage documentaire au Festival International de Porto Novo au Bénin. Et puis, une exposition dans la capitale française permet de plonger dans le tombeau de Toutankhamon. Immersion à la fin de ce journal. En Gironde, dans le sud-ouest de la France, le feu est fixé après 10 jours de flammes qui ont parcouru 42 000 hectares. C'est le plus grand incendie dans le pays depuis 1949. Une situation inédite, 3500 pompiers mobilisés, 200 000 personnes évacuées et elles sont désormais 208 000 à avoir pu rentrer chez elles. Ce samedi, les habitants de 4 communes ont pu retrouver leur maison. Comme à Arès, sur le bassin d'Arcachon, Pierre-Olivier était aux côtés des habitants soulagés.
2: C'est par le maire de la ville en personne que les habitants ont été accueillis toute l'après-midi sur le rond-point principal de la commune d'Arès. Imaginez plutôt, cela faisait plus d'une semaine que les 20 000 habitants et touristes avaient quitté cette station balnéaire. Alors bien sûr, beaucoup de vacanciers ne reviendront pas, ils sont rentrés chez eux, mais pour les habitants, c'est un véritable soulagement. Certains m'ont raconté qu'ils avaient tout juste eu le temps de fermer leur volet avant de devoir évacuer en laissant leur bol de café du petit déjeuner sur la table. Bol de café qu'ils ont donc pu retrouver 8 jours plus tard, du café froid, mais beaucoup de chaleur et de convivialité entre ces riverains cet après-midi qui s'estiment particulièrement chanceux et remercient les pompiers. Ici, à Arès, seule une maison a entièrement été détruite par le feu. Mais attention, pour autant, il faut rester prudent. Et cela, les habitants en ont bien conscience. Car il y a encore 2 points chauds au nord d'Arès. Les pompiers restent mobilisés et le maire demande à chacun d'être responsable et de ne pas faire de barbecue, par exemple, pour fêter ce retour à la maison. Pierre-Olivier, Arès, RFI.
0: À l'est du pays, dans le Var, le feu virulent s'est stabilisé ce samedi soir, a estimé le préfet du département provençal français. Même s'il n'est toujours pas fixé, vendredi, 2500 personnes ont été évacuées après la reprise d'un feu dans le massif du Gros-Bession. En Grèce, la situation s'aggrave. Les pompiers sont en alerte maximale alors que de grands feux ont éclaté en plusieurs points dans le pays. Sous l'effet de vents violents, les flammes se propagent rapidement. Les pompiers sont poussés dans leur dernier retranchement, d'après les autorités. Emmanuel Steltz.
3: Ce samedi, les pompiers grecs ont été poussés à bout. Ce sont les mots du ministre de la Protection civile, Evangelos Tournas. Il faisait allusion aux quelques 500 pompiers qui combattent les flammes dans des conditions extrêmes autour de la station balnéaire de Porto Germeno, au nord-ouest d'Athènes. Leur travail est rendu presque impossible par les vents violents qui soufflent sur la région et qui empêchent les avions de charger de l'eau et de la larguer sur les feux. Ce samedi, des rafales de 130 km/h ont été enregistrées. Le porte-parole des pompiers expliquait aussi que sur les lieux d'un incendie dans le centre du pays, les vents étaient tellement déchaînés que les pompiers ne parvenaient même pas à ouvrir les portes de leurs véhicules. Alors que la Grèce avait d'abord été relativement épargnée par les vagues de chaleur et les incendies cet été, de grands feux se sont déclarés cette semaine, principalement en Crète, sur les îles et dans la péninsule du Péloponnèse. Les pompiers ont déjà payé un lourd tribut. 3 d'entre eux sont morts cette semaine en combattant les flammes. Emmanuel Stils, Athènes, RFI.
0: Au moins 60 personnes sont mortes en tentant de rejoindre Ceuta depuis le Maroc. 50 000 hommes et femmes sont entrés illégalement en l'espace de quelques jours sur le territoire. Ils sont repartis vers le Maroc, dit le ministre espagnol de l'Intérieur. Une crise qui divise l'Europe. 22 États membres de l'Union européenne vont se réunir mardi pour évoquer les conséquences diplomatiques de cet épisode. Pedro Sanchez, Premier ministre espagnol, s'est insurgé après des positions de plusieurs pays européens. L'Italie de Giorgia Meloni avait notamment vivement critiqué l'Espagne et décidé unilatéralement son exclusion de l'espace Schengen, principe fondamental de l'UE puisqu'il s'agit de la zone de libre circulation entre les pays dans l'Europe. 3 morts et 21 blessés à Moscou après une explosion dans un restaurant de la capitale russe. Elle serait due à une bombe artisanale déposée par une femme non identifiée, morte dans l'explosion. Un client et un agent de sécurité feraient également partie des victimes tuées, d'après les informations transmises par les autorités russes. À seulement 27 ans, la réalisatrice Zeynab Soumaoro s'impose comme l'un des nouveaux visages du cinéma ivoirien. Son documentaire La Sigili vient de décrocher le prix du meilleur court-métrage au Festival international du film documentaire de Porto Novo au Bénin. Une distinction qui confirme l'émergence d'une nouvelle génération de cinéastes ivoiriens de plus en plus remarqués sur les scènes africaines. Notre correspondant à Abidjan, Abdulaziz Diallo, est allé à la rencontre de cette jeune réalisatrice qui rêve désormais d'un rayonnement international.
4: Dans la tradition mandingue, les 3 jours qui précèdent le mariage sont marqués par un rituel. La future mariée reste retirée dans une chambre à l'écart des festivités. Ce temps de préparation, appelé la Sigili, est au cœur du documentaire de Zeynab Soumaoro. À travers ce film, elle interroge le sens de cette pratique, mais aussi le vécu de ces femmes.
5: La mariée se retrouve dans une solitude profonde à travers certains témoignages que j'ai reçus à certaines mariées même qui peuvent passer toute une demi-journée sans manger parce que les dames sont plus concentrées sur tout le folklore qu'il y a dehors.
4: En 5 ans de carrière, Zeynab Soumaoro a déjà signé 2 courts-métrages. Mais pour la jeune réalisatrice, le principal défi reste le financement.
5: Il y a des fonds qui sont créés mais qui ne sont pas assez suffisants. Pour toute la panoplie de réalisateurs qui sont là, finalement, on va chercher les financements à l'extérieur, on va en Europe pour aller chercher plus de coproduction là-bas.
4: Sortie majeure de sa promotion de l'ISTC Polytechnique, Zeynab bénéficie de l'accompagnement de devanciers comme le producteur réalisateur Liadé Konan.
6: À travers elle, il y a un renouveau. Déjà, les thèmes qu'elle aborde, sa conviction liée aux traces ancestrales, et puis elle ne parle pas des sujets qu'on a l'habitude de voir.
4: Révélée en 2022 au concours Clap Ivoire, Zeynab Soumaoro avait déjà été récompensée au FESPACO l'année suivante pour son premier court-métrage sur les traces de mes ancêtres. Abdulaziz Diallo, Abidjan, RFI.
0: Et puis, immersion dans l'un des plus grands joyaux de l'humanité. Visiter le tombeau du pharaon Toutankhamon en réalité virtuelle et à travers des répliques fidèles du trésor. L'expérience proposée en France au parc des expositions de la Porte de Versailles à Paris. L'exposition itinérante pose ses bagages dans la capitale française. Pour tout l'été, elle s'étend sur 2500 mètres carrés. Fatou Lordiouf l'a visitée.
7: Plongée dans la pénombre. 13 ans après son premier succès à Paris, l'exposition Toutankhamon fait son grand retour. L'histoire du pharaon qui a régné il y a plus de 3300 ans sur l'Égypte antique fascine encore aujourd'hui, d'après Wolfgang Wettengel, égyptologue et commissaire de l'exposition.
8: L'un des mystères, c'est sa mort prématurée à 18 ans. Au début du XXe siècle, un mouvement d'adeptes a dit « S'il vous plaît, n'ouvrez pas cette tombe, elle est maudite ».
7: L'égyptologue britannique Howard Carter découvre le tombeau du pharaon en 1922. Il en extrait d'innombrables trésors, aujourd'hui conservés au musée égyptien du Caire. Les répliques de l'exposition ont été sculptées à la main par des artistes égyptiens à la rayure près. La visite se poursuit en réalité virtuelle.
9: Le pharaon arrive dans le delà en tant que divinité solaire.
7: De quoi attirer un public plus large, selon le commissaire.
8: Ces expériences ajoutent une dimension sensorielle à l'exposition, sans s'éloigner de l'histoire.
7: La salle immersive et le parcours en réalité virtuelle servent surtout à créer une ambiance de rite funéraire royal. Au total, l'exposition compte 1000 œuvres.

0: Il est 4h10 ici à Paris, 2h10 temps universel. C'est la fin de cette édition.
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0: Bonjour à tous, bonjour à toutes. Dans la cité italienne de Gênes, accrochée au flanc des collines, de Ligurie, entre mer et montagne, les chansons des poètes disparus courent encore les rues, les Carugi. C'est avec cette certitude en bandoulière et son enregistreur que notre reporter Anne Girard Esposito est donc partie au nord de l'Italie, à Gênes. Au gré de ses chansons et de ses cantautori, des auteurs-interprètes qui, dès les années 60, ont fait école ici. Portés notamment par le grand chanteur italien Fabrizio De André, qui, comme personne, a chanté l'âme de ce port tourné vers la mer et le monde. Jadis rivale de Venise, la dame de la mer, comme l'a surnommé le poète florentin Pétrarque, a vu bien des départs et des arrivées. Des explorateurs, à commencer par le génois Christophe Colomb, des négociants, des marins, des travailleurs, des immigrés, des émigrés aussi pour les Amériques, l'aristocratie du Grand Tour au XVIIIe siècle, jusqu'aux touristes, en croisière aujourd'hui, sans parler des artistes. Façonné au gré de ces mouvements, Gênes s'est alors beaucoup raconté en musique, celle des ailleurs débarquant, plutôt, dit-on, sur les ports. Gênes serait ainsi la ville par laquelle le jazz est arrivé en Italie. Et la chanson, cette littérature du peuple, dit beaucoup de Gênes, qui elle est réellement, mais aussi poétiquement. Voyage en son et en chanson cette semaine à Gênes, un voyage qui débute avec Dario Gisotti, musicien, chanteur et grand arpenteur de la ville.
1: On est dans le sestiere de la Maddalena, et on est près du port, et c'est un quartier piétonnier. Tout le centre historique de Gênes est piéton. Mais ici, dans la Maddalena, c'est très populaire. Il y a encore des parties du centre historique qui sont super populaires. Et par exemple, la Maddalena, la plus partie des habitants sont immigrés, quand même. Mais en fait, la gentrification a commencé à avancer dans les centres de Gênes. Et donc, c'est étrange, mais on trouve... Côte à côte, on trouve des rues qui sont super chic et des rues qui sont super populaires et aussi un peu dangereuses. Mais la chose la plus étrange, ce sont côte à côte. Et si tout est trompé des rues, le monde change complètement.
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0: Ma come definire Genova? È una città bellissima, superbamente bella, chiamata anche la superba.
1: Comment définir Gênes? C'est une ville très belle, superbement belle, appelée à juste titre la superbe.
0: Molto madre, molto matrigna.
1: En réalité, c'est une ville très

0: maternelle parce qu'elle te happe en quelque sorte. Elle est pleine de propositions. C'est une ville qui fascine et attire, un peu comme une sirène, mais qui en même temps peut te rejeter. Car souvent, elle ne te donne pas la possibilité de faire tout ce que tu voudrais. Pour toutes ces raisons, Jeanne a donc été une source d'inspiration pour de nombreux peintres, poètes, musiciens, etc.
1: Beaucoup de poètes sont passés par Jeanne et par la Ligurie. Je pense à Dino Campana, je pense à Petrarca. Et nous avons une situation de... On porte à l'observation, ou à la contemplation, voilà. Et tout le monde elle a dit, voilà, Gênes, c'est une ville particulière. Et c'est vrai, c'est très difficile à vivre, mais c'est très particulière.
2: Cosa rende speciale Genova? Cosa rende speciale?
3: Qu'est-ce qui rend Gênes si spéciale?
2: Les cités sont...
3: Mais au fond, qu'est-ce qui rend chaque ville si spéciale? Elles sont toutes spéciales.
2: Cosa rende speciale Parigi? Cosa rende speciale
3: qu'est-ce qui Lisbonne, rend Paris si spéciale? Qu'est-ce qui rend Lisbonne si spéciale? Ou Athènes? Toutes ces villes possèdent une grande tradition littéraire et poétique.
2: C'è una peculiarità di Genova. Il fatto di essere così piccola.
3: Mais Gênes a quand même une particularité. Sa petite taille.
2: Rispetto alle grandi città.
3: Comparée aux autres grandes villes, Gênes est vraiment petite. Elle est presque entièrement verticale ou dissimulée dans le labyrinthe de ses caruggi, ses ruelles.
2: Urbanisticamente tutto è accatastato. A Genova c'è.
3: Et tout est empilé à Gênes, bien plus que dans d'autres villes. Et précisément parce qu'elle est si petite.
2: Essendo così piccina, in pratica uno mette i piedi in mare e la testa se la ritrova già in Piemonte.
3: Elle est si petite que si tu mets les pieds dans l'eau, tu te retrouves la tête dans le Piemonte.
2: E dall'altro invece c'ha il raccoglimento dei paesini.
3: Donc d'un côté, on a l'infini de la mer devant nous. Et de l'autre, il y a cette concentration de villages dans l'arrière-pays avec les montagnes au fond. Ce qui fait que la ville est comme une courroie de transmission, un laboratoire permanent de brassage d'informations, et ce depuis toujours.
2: Fin dagli inizi, ovviamente. A Genova esistono tutti i tipi di geni.
3: À Genova, il y a toutes sortes de génies. Je ne parle pas du génie de la ville, mais plutôt de génétique. Il y a un formidable mélange ici que l'on retrouve dans d'autres villes, mais peut-être encore plus à Genova qu'ailleurs.
2: Più che in altre città.
4: Dans l'histoire de Gênes, il n'y a jamais eu un armée qui a arrivé à conquérir Gênes parce que la ville est trop étroite et les rues sont trop étroites. Tout ce que les ennemis ont fait dans toutes les guerres de l'histoire génoise, c'est de la bombarder. La prise de la ville avec une armée de terre, c'est un truc impossible. Alors, en réalité, la plupart du centre historique a été construit dans le Moyen Âge. Et puis, ils ont continué à construire dans la Renaissance. Et souvent, les bâtiments, les premiers étages sont plus vieux. Et de temps en temps, ils ajoutaient un étage. Maintenant, le centre historique est très haut. Donc, on ne voit pas le ciel, clairement. Mais... En origine, c'était beaucoup plus bas. Alors, ciao. Gênes était un état indépendant depuis le 11e siècle. C'était pas une république tout de suite. Avant, c'était une commune. Puis, ça a devenu une république qui était gouvernée par l'oligarchie des familles nobles, de la noblesse. Et... Le chef de la République de Gênes était le Doge. Le Doge était élu entre les familles les plus nobles de la ville. Et au début de la République, un Doge gouvernait pendant toute sa vie, théoriquement. Et après ça, on a commencé à faire des Doges qui duraient des années, et puis ça changeait. Et non, en fait, on va par là. Maintenant, on rentre en Strada Nuova, qui est intéressant parce que on a tous les plus beaux palais des familles nobles entre qui on trouvait les dangers de la ville. Et dans le 6e siècle, ils ont commencé à bâtir beaucoup de gros palais nobiliaires parce que ça a été important pour le prestige de la ville, parce que quand tu avais des rois ou des papes ou des princes qui venaient visiter la ville, on faisait une liste des plus beaux palais et on les utilisait pour loger les nobles étrangers en visite. Ici, c'est beaucoup plus chic quand même et touristique, mais c'est, si on prend la première à droite, on se replonge dans l'obscurité. Et c'est facile de se perdre quand même. Je me trompe aussi, parfois.
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1: Siamo in via del Campo 29 Rosso, uno spazio museo del comune di Genova, in via del Campo, la famosa via cantata da Fabrizio De André nel 1900.
2: Là nous sommes dans le musée via del Campo 29 Rosso, un espace communal de la ville de Gênes, situé via del Campo, la fameuse rue chantée par Fabrizio De André en 1968. Je suis Laura Monferdini, responsable des contenus et des événements liés au musée.
1: Nel cuore di una Genova che è il
2: centro. Nous sommes donc dans le cœur de Gênes, le centre historique qui est classé au patrimoine mondial de l'humanité par l'UNESCO. Et grâce à ce musée, on peut revivre l'histoire de ce qu'on a appelé l'école génoise de cantautori, les chanteurs, auteurs, compositeurs de Gênes. Cette école est née autour d'un groupe d'amis qui vivaient et se rencontraient dans le quartier de la Foce à Gênes. Et celui qui a le plus incarné la génoisité, entre guillemets, c'était Fabrizio De André, qui en 1984 a sorti son album extraordinaire, Croisa de Ma, entièrement chanté en génois.
1: Non capivamo, insomma, così al primo ascolto, perché è un genovese molto particolare.
2: C'est une langue qu'on ne comprend pas à la première écoute, parce que c'est un génois très particulier. Ce n'est pas le dialecte qu'on parle ici. On découvre alors que le génois est une langue propre qui contient plus de 2000 mots d'arabe ou de turc. C'est une langue très complexe qui servait pour le commerce lorsque Gênes était une république maritime à une époque de grande prospérité.
1: C'est une langue qui sa anche di Mediterraneo, perché la Liguria, insomma.
2: C'est aussi une langue qui a une saveur méditerranéenne, car la Ligurie et l'Italie plus largement surplombent cette grande mer méditerranée, qui est pour ainsi dire un grand lac fermé. Et la génoisité a à voir avec la Méditerranée. C'est cette génoisité qui te fait aimer la ville. Une ville qui te contraint d'une certaine manière à t'en aller, et qui en même temps te fait ressentir une grande nostalgie et te donne envie d'y revenir. 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

Dans le centre historique de Gênes, ceux qui cherchent à retrouver cette figure tutélaire, légendaire de Fabrizio De André, peuvent donc aller au musée Via del Campo Ventinove Rosso. Un musée de poche situé dans un ancien magasin de musique aux allures de temple, de la chanson à texte génoise, engagée et poétique. Avec partout sur les murs du musée, des images, des instruments, des disques originaux de celui qu'on appelait Faber. Le véritable prince de Gênes, mais du genre anarchiste et athée, comme son maître Georges Brassens. Le chanteur, disparu en 1999, a laissé derrière lui une empreinte profonde sur la ville, qui lui rend hommage. Des plaques honorent sa mémoire, des peintures le représentent aussi sur les murs ou les rideaux de fer des petites échoppes de la vieille ville, et ses textes, ses paroles, s'apprennent désormais à l'école comme des poésies. Max Planfredi, lui-même auteur, chanteur, compositeur, mais aussi écrivain et comédien génois, a connu et travaillé avec Fabrizio De André, qui avec Bruno Lauzi, Gino Paoli, Umberto Bindi ou Luigi Tenco, ont donc fait école. L'école génoise des cantautori.

0: un amico mio a cui fu chiesto che cosa secondo te, perché comunque aveva...
1: Un jour, on a demandé à un de mes amis, qui avait un important magasin de disques, selon toi, qu'est-ce qui fait qu'il y a tous ces cantautori à Gênes? Comment on l'explique? Et il m'a répondu, je ne savais pas quoi dire, je ne savais pas quoi répondre. Et il a dit, oh bah, c'est à cause de l'air et de la focaccia.
0: Et la focaccia.
1: L'air et la focaccia.
0: Non è sbagliato.
1: Et c'est pas faux, en fait. Pourquoi l'air? Parce que Gênes a cette caractéristique d'avoir la pression atmosphérique la plus variable de toutes les villes d'Italie. Et forcément, ça affecte aussi le caractère des gens. Leur humeur. De la même manière que le vent change et a une influence sur les vagues, il change également le cerveau humain.
0: Et la focaccia, perché la focaccia?
1: Et la focaccia? Alors pourquoi la focaccia?
0: Alors,
1: c'est une des gloires culinaires que nous avons ici.
0: Al di là delle sue qualità organolettiche.
1: Parce qu'au-delà de ses qualités organoleptiques, la focaccia, voyez-vous, on l'achète le matin, quand les échoppes de focaccia ouvrent très tôt.
0: Allora, pensiamo quale poteva essere.
1: Alors, imaginez-vous, à quoi ressemblait leur nuit à ces cantautori? Eh bien, certainement, ils passent par là à l'aube en faisant la foire, et ensuite quoi? Eh bien ensuite, ils se retrouvent dans les shops et ils mangent la focaccia en buvant le café latte. Et ils trempent la focaccia dans ce café latte. Toutes ces caractéristiques font de Gênes une ville qu'on peut raconter.
0: Raccontabile.

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1: Au cœur d'une grotte de porcelaine, sirotant du café, je regardais de la baie vitrée la foule monter rapide entre les vendeuses, pareilles à des statues, tendant des fruits de mer avec de rauques cris tombant sur la balance immobile. Ainsi de toi, je me souviens encore et te revois impérial, montant la pente en tumulte vers la porte déclose contre l'azur du soir, fantastique de trophées mythiques entre les tours nues au ciel serein. À toi, agrippé d'alentour, la fièvre de la vie première. Et par les ruelles lubriques de fanaux, le chant en ritournelle des prostituées. Et du fond, le vent de la mer, sans trêve. Dino Campana, Canti Orfici, 1914.
0: Dino Campana, descrivendo un pochino Genova dall'inizio.
1: Dino Campana a décrit Gênes dans la première moitié du XXe siècle. Et les éléments qu'il évoquait, on les retrouve aussi dans les chansons d'auteurs des années 60. Prenons par exemple les premières chansons de Fabrizio De André. Eh bien, les prostituées, elles sont là. Et elles chantent en plus. Et aussi, bien sûr, le port. Les Carugi. Il y a même les cris des vendeuses du marché. On croirait entendre la fin de la chanson Clauso Dema.
2: Je m'appelle Paolo Gerbella, je suis un chansonnier italien de Gênes. À l'âge de 50 ans, j'ai déterminé de changer ma vie. Et j'ai commencé à faire ce que j'aime, écrire, jouer, c'est des choses que j'adore plus. Peut-être que Gênes, c'est une ville qui a la tendance à la poésie. Alors, c'est possible que... Il y a la possibilité de croissance comme opérateur de la parole de l'écrivain. Tu l'es né dans les années dans 70, les années de 1970, qu'un journaliste italien a défini des chansonniers italiens cantautori. Alors, toutes les chansons du monde, ils ont des auteurs, c'est normal. La différence a été l'attitude d'une certaine partie des cantautori d'écrire des chansons un petit peu différentes. Ok? Et pas sur la même chanson de l'amour, du cœur, voilà, c'est ça. Non. Mais il a allé sur des argumentations différentes, des cultures, des sociétés, des politiques. Parce que non. Alors, comment dit un cantautore italien qui s'appelle Francesco Guccini, que j'adore, il a dit la différence entre nous, cantautori, et qui écrit des chansons commerciales, on va essayer d'écrire des chansons intelligentes. Ok, voilà, c'est la différence. Et je crois que c'est encore la meilleure définition. Voilà, pas un produit commercial, mais un produit culturel. Voilà.
3: De André, par exemple, un truc particulier de ses chansons, qui au début c'était étrange. Il parlait toujours des derniers de la société, les exclus, les prostituées, transsexuels, drogués. Et il parlait de la partie plus bas de la société qui... On n'en parle pas de ça. C'était pas normal d'en parler. Ça, c'est intéressant.
2: Il a commencé, D'André, il a commencé... son première inspiration a été Brassens. Il a traduit des chansons de Brassens. Il a fait le disque Creuse des mains, qui a été une révolution. Parce qu'il a parlé... du Méditerranée, de tout le monde, de les personnes, de la société du Méditerranée. Et c'est très intéressant. Voilà, c'est ça, c'est la chanson intelligente, comme je pense.
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3: Typiquement, les centres historiques de Gênes est un endroit très populaire. Et il y a beaucoup de travailleurs et dernièrement beaucoup de gens immigrés. Et la gentrification ici a marché plus lentement que dans des autres villes historiques italiennes. À Gênes, il y a eu beaucoup de prostituées dans les centres historiques. C'est un truc qu'on sait, ils sont là. Et la police le sait et l'accepte. Et aussi, la vente de drogue n'est pas si rare dans le centre historique. Hein. Mais ici, dans cette ruse étroite, c'est difficile de contrôler ce phénomène quand même. On sait bien que le tourisme est bien pour l'économie, mais ça va changer aussi la structure sociale de la ville avec le bed and breakfast qui vont changer les prix de logements et avec les types de boutiques qui changent, les types de fréquentation. Et on a déjà vu des villes comme Bologne ou Venise perdre son âme. Et donc, ça fait un peu peur pour Gênes aussi, parce que dans les dernières 10 années, on a vu les tourismes grandir très rapidement. Et c'est aussi un type de tourisme de masse qui me plaît pas trop. Les gens démontent, ils marchent dans la ville avec des explications dans les oreilles, et puis ils partent. Et c'est... Je sais pas, c'est beaucoup, beaucoup consumériste comme mode de voir le tourisme. Il y a la préoccupation que ça va changer la structure sociale et économique de la ville et changer un peu sa nature. À Gênes, il y a eu aussi beaucoup d'émigration. Il y a eu surtout beaucoup de gens qui sont partis à l'Amérique du Sud. Et par exemple, si tu vas à Buenos Aires, il y a encore des quartiers de gens qui parlent encore génois. La Boca, par exemple, c'est le quartier génois. Et il y a aussi des chansons qui parlent d'émigration des génois.

0: Maintenant, on est dans le Porto Antico, le vieux port. Ça, c'était une grosse partie du port industriel de la ville. Et puis, ces parties, ces sections du port a été abandonnées, pas utilisées pendant beaucoup d'années. Et dans les années 90, ça a été transformé dans un espace pour les gens, pour passer du temps. Ça a commencé lentement. C'était aussi une politique de ces années-là qui ont eu l'idée de construire l'aquarium, qui c'est une grosse structure qui appelle beaucoup de touristes. Ils font aussi des initiatives culturelles. C'est un joli espace. Et de ça, petit à petit, ils ont construit un réseau touristique dans la ville. Mais en premier, il n'y avait personne qui venait à Gênes visiter la ville. Et maintenant, on s'approche aux ports commerciaux. Et on peut bien voir, il y a beaucoup de conteneurs qui passent par Gênes. C'est vraiment une énormité de conteneurs qui passent par ici. Dans les années 90, Gênes était considérée une ville industrielle. On ne la considérait pas une ville touristique, pas du tout. Maintenant, on se rapproche aussi du vrai port industriel, où les activités sont toujours très intenses.
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1: Dans les années, dans l'école génoise des chanteurs et de chansons d'auteur est née, c'était des années tu trouvais d'outre à l'Europe partout dans la ville de Gênes, dans les endroits où les travailleurs fatigués voulaient chanter au bar après le travail. Donc ces gens ont sûrement écouté beaucoup d'outre à l'Europe partout dans les bars, dans les rues, et c'était toujours des travailleurs, plutôt des travailleurs pauvres, quand même pas riches, qui chantaient dans les équipes d'outre à l'Europe. C'était des travailleurs du port, des industries mécaniques, métal mécanique. Il y a aussi, par exemple, la compagnie portuaire avait son équipe de Tralalero. Et aussi la Ansaldo, qui était une grosse entreprise de métal. Il y avait aussi l'équipe de Tralalero de l'Ansaldo. Et dans cette époque, dans les années 60, il y avait beaucoup de compétitions de Tralalero, avec des prix en argent et qui étaient assez prestigieux. Et donc, c'était pas rare, c'était courant pour la compagnie portuaire ou pour l'entreprise Ansaldo, par exemple. S'il y avait un jeune mec qui avait une jolie voix de ténor, ok, viens dans l'entreprise, tu nous fais gagner la compétition de chant. Hein. Donc oui, c'est lié au port et aux autres réalités prolétaires du travail de la ville de Gênes. Et c'est seulement maintenant, en fait, que le Tralalero a déplacé envers la campagne. Parce que originalement, c'était pas une tradition rurale, c'était une tradition citadine. Et maintenant, la plupart des équipes qui restent, et c'est pas beaucoup, sont dans la campagne.
2: Pour retrouver ce Tralalero, il faut donc tourner le dos aux grues monumentales du port de Gênes, premier port d'Italie, et se rendre dans ses faubourgs situés sur les hauteurs. Direction le petit village de Sant'Olcese, un lieu réputé pour sa squadra de chanteurs de Tralalero, un patrimoine polyphonique sans réelle parole qui témoigne de la survivance, la force d'une tradition orale, ligure, collective et chantée. Là, sur la place du village, au pied d'une petite église, à la nuit tombée, Anne a retrouvé une dizaine d'hommes, tous chanteurs du groupe né en 93, I Giovanni Contarini di Sant'Olcese, toujours en compagnie d'Ario, lui-même chanteur de Tralalero.
1: La chose plus probable pour l'origine du Tralalero, c'est les rencontres de travailleurs et vendeurs qui venaient de la montagne des quatre provinces. Donc, c'est la montagne au nord, nord-est de Gênes. Et ces gens venaient jusqu'à la ville pour vendre, pour acheter, pour travailler. Et ils se rencontraient avec les travailleurs. Et donc, de ces rencontres et de ces moments de pause entre le travail, tu as une chanson qui est née dans la deux rencontres de la chanson montagnarde et de la chanson urbaine.
3: Alors, il Tralalero si canta a cinque voci.
4: Le Tralalero se chante à cinq voix.
3: Ci sono quattro solisti e un gruppo di bassi.
4: Il y a quatre solistes et un groupe de basse.
3: Si canta in cerchio e poi ci sono subito due linee.
4: On le chante en cercle et il y a deux lignes imaginaires à l'intérieur du cercle.
3: Et l'autre qui est la ligne de la mélodie.
4: L'une qui est la ligne de rythme, l'autre celle de la mélodie. La ligne rythmique est chantée par une voix de contrebasse et une autre qui a une voix dite de guitare. Avec les basses et la première voix, on peut déjà entendre comment sonne le Tralalero. Ces deux voix suffisent pour comprendre comment ça marche. D'abord, je vous fais écouter comment chante le soliste.
3: Il primo da solo canta così.

0: Et adesso mettiamo la voce.
1: Et à présent, on ajoute la voix dite de guitare. Tu nous fais écouter, Dario?
2: C'est ça? Alors, la voix guitare, aujourd'hui, c'est moi. Donc, on rajoute ça et on finit l'équipe.

0: On peut dire que la culture des ouvriers, la culture industrielle qui caractérise la ville de Gênes est à la base de certains mouvements qui sont restés pendant les années, alors que certains mouvements et luttes ont toujours, oui, caractérisé la vie de la ville. Alessandra Grasso, mi occupo di comunicazione.
1: Oui, et moi je suis David Canazza, je suis le conservateur de la Villa Migone.
0: Villa Migone est connue pour être la ville où on a signé la paix après la Deuxième Guerre mondiale entre les Italiens, les partisans et les Allemands.
2: Le 24 avril, la città era insorta.
1: Le 24 avril 1945, la ville s'était soulevée. Les partisans étaient postés dans la montagne, derrière Gênes, et bloquaient toutes les voies de communication. Donc les Allemands étaient vraiment piégés. Puis le 25 avril, la reddition fut signée, ici, à la villa, de manière inconditionnelle, et les armes furent rendues sans concession. Donc le 26 avril, quand les Alliés sont arrivés, ils ont trouvé la ville libérée. Donc on peut dire que Gênes s'est libérée toute seule.
0: À Gênes, il y avait beaucoup de partisans. Il y avait un mouvement de résistance très fort. Par exemple, dans les années 60, quand il y avait le gouvernement Tambroni, les citoyens ont lutté contre la décision d'organiser ici, dans notre ville, congrès du mouvement social qui était, on peut dire, la continuation du fascisme. Et alors la ville s'est opposée. Bon, même dans notre chanson, il y a certaines valeurs, la démocratie, la culture des ouvriers, l'égalité, la recherche de l'égalité, des droits, etc.

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1: Si potrebbe dire che Genova è una città di resistenza, che era una città di resistenza, che è stata una città.
2: On pourrait dire que Genève est une ville de résistance, ou qu'elle était une ville de résistance.
1: Résisterebbero
2: aujourd'hui dans la ville, il y en a qui résisteraient bien volontiers si on les laissait faire.
1: Quindi molto è cambiato anche.
2: Mais les choses ont beaucoup changé.
1: Negli anni 60 e anche
2: dans les années 60 et même au-delà, dans les années 70, les cantautori ainsi que les intellectuels, les artistes en général, tout cela était souvent en contact avec les milieux anarchistes, avec la culture anarchiste.
1: Adesso si può dire ci sono troppi artisti, non ci sono più intellettuali, nel senso che gli intellettuali adesso sono
2: aujourd'hui,
1: ben nascosti.
2: On peut dire qu'il y a trop d'artistes et plus assez d'intellectuels. Maintenant les intellettuali sono, ils sont bien cachés et ceux qui sont encore visibles franchement ne sont pas très nombreux.
1: Come non c'è un rapporto che invece negli anni 70 e negli anni 60 esisteva.
2: Et donc aujourd'hui, il n'y a plus, comme dans les années 60 et 70, un lien politique entre les étudiants, les ouvriers ou la classe ouvrière.
1: Non c'è quasi più. Conosciamo, vabbè, conoscevamo Paolo Finzi.
2: Auparavant, nous les artistes, on connaissait l'anarchiste Paolo Finzi, la revue La Rivista Anarchica, mais de nos jours, ce lien n'existe plus.
1: Non è più un rapporto attivo, insomma.
3: Alors ici on est dans le quartier de la Foce et on est dans un bar particulier parce que dans les années 60 c'était l'endroit où les chanteurs et les auteurs des chansons génois se rassemblaient pour passer du temps ensemble. Et Tenco, Lauzi, Bindi, De André et Paoli se rassemblaient toujours ici pour parler de leur mouvement artistique. Une des chansons les plus fameuses de Gino Paoli, c'est Quattro Amici al Bar, qui parle des quatre amis qui passent beaucoup de temps au bar en discutant de comment changer le monde en mieux.

0: queste canzoni non esiste più, è cambiato il mondo.
1: La gente di questa époque n'esiste più. Il mondo ha cambiato. Ce qui existe, c'est ce que nous portons en nous, les inspirations et le fait qu'on peut aller sur les lieux et dire ici est venu Fabrizio De André, ici est venu Luigi Tenco. Donc on peut aller sur ces lieux et en quelque sorte se souvenir de leur histoire, penser à eux. Fabrizio De André est resté très vivant par rapport aux autres chanteurs parce qu'avec son album en génois, il a pratiquement ouvert la ville au reste du monde. C'est un album qui a connecté la ville au reste de la région méditerranéenne et qui a contribué à faire comprendre la nature, l'essence méditerranéenne de Gênes. Car Gênes est une ville portuaire qui a toujours été amenée à accueillir les réalités les plus diverses.

0: ognuno ha cantato a modo suo degli aspetti di questa città che mutava.
1: Chacun a chanté à sa manière des aspects de cette ville qui, entre-temps, changeait. Mais certains de ces aspects sont invariants. Par exemple, les quatre retraités à moitié méchés sur la table de la chanson de Fabrizio De André, eh bien, ils sont toujours là. Ce sont peut-être les bébés de l'époque qui sont aujourd'hui devenus retraités. Ce ne sont donc pas les mêmes retraités, mais leur figure est toujours là. Et dans le même temps, il y a eu des développements, des transformations qui ont été chantées par moi ou par d'autres ensuite.
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0: La canzone di oggi che scrivo adesso.
1: Les chansons que j'écris aujourd'hui ne parlent plus nécessairement de Gênes, mais elles parlent depuis Gênes.
0: Gênes pour moi est un set dove giro.
1: Et parce que Gênes pour moi c'est un décor dans lequel je fais tourner mes chansons, même quand elles parlent d'autres villes.
0: Di altre città. Allora, io penso
1: moi je pense que chacun de nous doit prendre de la distance, prendre le large.
0: Dovendo spaziare,
1: parce que le cantautore n'a pas une seule zone dans laquelle il s'exprime, contrairement par exemple au Mondine, dont les champs de lutte sont ancrés dans la vallée du Po.
0: Una sola musica.
1: Il n'a pas qu'une seule musique à laquelle faire référence, il en a énormément.
0: Ne ha tantissime. La cosa bella.
1: Ce qui est beau et étrange à la fois. C'est qu'une chanson donne à voir, en le photographiant, un moment qui est déjà en train de disparaître. Et non seulement le moment photographié disparaît, mais parfois même c'est aussi le lieu, les murs de ce moment photographié qui disparaissent aussi.
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0: Si les images s'effacent, les chansons, elles, restent. Et à Gênes, celles de Faber et de tant d'autres continuent de résonner, malgré le temps qui passe, dans une Italie et un monde qui ont résolument changé. Aujourd'hui à Gênes, le flambeau des chansons sociales, parfois plus efficace que tous les discours politiques, a été repris par toute une génération de jeunes rappeurs, chanteurs génois, attachés au métissage et au caractère populaire de la ville. On l'appelle la nouvelle école génoise. Gênes, dans les pas de ceux qui l'ont chanté, c'était un voyage sonore et musical d'Anne Gérard Esposito. Merci à tous les participants de ce reportage, merci aussi aux voix amies pour les traductions et merci à Viola Berlanda. Laura Larry, Céline Develay-Mazurel, on vous donne rendez-vous, auditeurs, d'ici et d'ailleurs la semaine prochaine pour d'autres voyages sonores. 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N'hésitez pas à vous abonner, à nous liker ou à nous partager. Portez-vous bien, regardez loin.
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1: Nathalie Michet.
0: À la une de ce journal, l'embellie qui se confirme en France face aux feux de forêt, incendie stabilisé dans le sud-est, fixé dans le sud-ouest où des milliers d'habitants retrouvent le sourire et leur maison. Reportage sur les bords du bassin d'Arcachon près de Bordeaux dès le début de ce journal. Au Proche-Orient, les bombardements israéliens montent en puissance dans la bande de Gaza alors qu'Israël ne confirme toujours pas l'accord avec le Hamas annoncé par Donald Trump. En l'espace de 24 heures, on compte au moins 16 morts dans l'enclave palestinienne. Dans ce journal, on parlera également du paludisme. Il progresse en Afrique du Sud à cause du réchauffement climatique. La situation est sous contrôle en France sur le front des incendies, affirmation du Premier ministre qui a décidé de nommer un coordinateur national pour gérer la reconstruction. Plus de 117 000 hectares ont brûlé en France depuis le début de l'année, dont 42 000 hectares rien que dans l'immense feu de forêt déclaré le 22 juillet dans le sud-ouest du pays, en Gironde. Depuis ce samedi, cet incendie est fixé. La plupart des 224 000 déplacés ont pu rentrer chez eux. Des familles qui retrouvent leur maison avec bonheur, comme à Arès, sur le bassin d'Arcachon, près de Bordeaux. Là-bas, le maire a tenu à accueillir les habitants à l'entrée de la ville. Notre envoyé spécial, Pierre-Olivier, était à ses côtés.
2: Bonjour, bienvenue.
3: Ouais, vous pouvez rentrer.
2: Bon, vous souhaitez la bienvenue à tous les habitants.
3: Ah ouais, mais c'est un tel plaisir de les revoir qu'effectivement, bonjour. Je ne pouvais pas ne pas être là. Et ça fait plaisir, oui, effectivement, de voir rentrer les gens et de leur retrouver. Merci de leur retrouver le sourire, c'est touchant. Et merci.
4: Xavier Danet, le maire d'Arès, est ému. Ses administrés rentrent par milliers chez eux. Parmi eux, nous suivons Lynn et ses deux filles qui retrouvent leur maison après 8 jours chez des amis.
2: On est chez vous, là.
5: On est chez moi. On est chez nous. Exactement. On vient de récupérer le char. On est content.
2: Tout est en ordre.
5: Ça sent le cramé.
2: Ah oui, ça sent un peu le cramé.
5: On ouvre en grand. On fait couler l'eau pendant 2 minutes.
2: Oui.
5: Exagère pas.
2: Qu'est-ce que tu vas faire aujourd'hui? Qu'est-ce que tu as envie de faire de chez toi?
6: Dormir.
4: Reprendre une vie normale, un souhait partagé aussi par ce commerçant sur la place de l'église.
7: À l'instant, on vient de rouvrir avec grand plaisir. Oui.
2: Et vous allez retrouver votre commerce tout bien?
7: Ouais, il n'y a pas de souci. Voilà, un peu d'odeur de fumée, mais bon, ça va avec. Ouais.
2: Donc l'activité reprend?
7: L'activité va reprendre, j'espère.
4: Une reprise que chacun espère durable, car un feu fixé ne veut pas dire éteint. C'est donc la vigilance maximale qui reste de mise. Pierre-Olivier Arès, RFI.
0: Dans le sud-est de la France, le feu de forêt du Gros Bessillon dans le département du Var, qui avait repris vendredi, est stabilisé. Il a ravagé 1800 hectares en moins de 48 heures. Situation beaucoup plus critique en Grèce. Des vents violents attisent les feux de forêt, notamment à 70 km d'Athènes, autour de Porto de Germeno, station balnéaire très fréquentée. Plus de 500 pompiers sont déployés avec des renforts venus de France et de Roumanie. Les rafales jusqu'à 130 km/h ont poussé les fumées du brasier jusqu'aux côtes de l'Afrique du Nord. Une réunion des ministres de l'Intérieur de l'Union européenne aura lieu mardi. Réaction à la crise migratoire sans précédent qui a sévi à Ceuta. Réunion demain par l'Espagne d'un côté et de l'autre par 22 pays membres emmenés par l'Italie qui appelle à suspendre Madrid de l'espace Schengen. Sur place dans le nord du Maroc, les autorités marocaines ont affrété des bus hier pour ramener dans leur région la plupart des 50 000 personnes qui étaient entrées dans Ceuta et illégalement et qui depuis ont rebroussé chemin. Le dernier bilan est de 67 morts. Au moins 3 morts, 21 blessés à Moscou après une explosion aux abords d'un restaurant. Ça s'est passé vers 20h heure locale, près d'un célèbre gratte-ciel stalinien de la place Koudrinskaya dans le centre de la capitale. La piste terroriste est privilégiée. D'après la police, l'explosion a été provoquée par un engin artisanal que transportait une femme. Malgré les annonces diplomatiques de Donald Trump, de nouveaux bombardements israéliens dans la bande de Gaza. En 24 heures, 16 personnes ont été tuées d'après la défense civile palestinienne, dont 8 nouvelles victimes au cours de la nuit. L'armée israélienne a frappé des immeubles résidentiels du secteur de Deir al-Bala, dans le centre de l'enclave palestinienne, et elle a ouvert le feu dans la vieille ville de Gaza. Hier, ce sont des infrastructures de santé qui avaient été visées. Israël affirme avoir détruit des lieux de stockage d'armes du Hamas. En Syrie, plus d'un an après la chute du régime de Bachar al-Assad, les munitions datant de la guerre civile continuent de tuer. Les mines et les engins explosifs non dépollués ont fait plus de 4000 victimes depuis décembre 2024. Autour de Damas, alors que les ONG tentent de sensibiliser la population, de sécuriser les villages, eh bien elles se heurtent à un obstacle de taille, la pénurie de matériel de déminage. Il manque à cause des sanctions économiques qui frappent la Syrie. Reportage sur place de Mohamed El-Rami.
6: Dans cette classe de la campagne de Damas, l'exercice est une question de survie. Face à des dizaines d'écoliers attentifs, un agent pointe des images d'engins explosifs. Ici, la prévention est la toute première ligne de défense avant même le travail de dépollution. Ahmed, un habitant du village, qui a vu le fils de son voisin mourir à cause d'une mine.
8: Ce gamin qui est mort avait à peine 16 ans. Il était parti jouer près des oliviers et il y avait un trou. C'est là qu'il a trouvé un engin explosif. Au lieu de s'en méfier, il a commencé à jouer avec et il a explosé, le touchant grièvement à l'abdomen et à la main. Ça lui a coûté la vie.
6: Une hantise quotidienne confirmée par les chiffres dramatiques enregistrés sur le terrain depuis le changement de régime. Marguerite Drion, responsable de l'ONG ELIF en Syrie.
9: L'enjeu du déminage est essentiel dans la reconstruction du pays parce qu'aujourd'hui, il y a 5 millions de personnes internement déplacées en Syrie et ces personnes ne peuvent pas rentrer chez elles parce que pour beaucoup, leurs maisons donc sont minées. Donc avant de pouvoir les reconstruire, il faut déjà les déminer pour qu'en plus, ensuite elles puissent donc les reconstruire et rentrer chez elles.
6: Chaque signalement donné par un villageois déclenche une intervention d'urgence. Sur le terrain, les démineurs avancent au millimètre dans des zones agricoles souvent truffées de munitions non explosées. Lorsqu'un engin est localisé, il est détruit sur place sous haute sécurité. Mohamed El-Rami, Damas, RFI.
0: C'est une maladie qui fait des centaines de milliers de morts chaque année en Afrique. Le paludisme gagne les régions australes. On l'apprend dans une étude scientifique de la revue Nature. D'après les chercheurs, c'est le réchauffement climatique qui est à l'origine du déplacement des moustiques et donc de l'apparition de nouveaux foyers, notamment en Afrique du Sud. Valentin Hugues.
10: L'Afrique australe, région historiquement plus fraîche, pourrait à son tour devenir un foyer important de propagation du paludisme, révèle l'étude publiée dans le journal Nature. La raison est assez simple, la planète se réchauffe et les températures se rapprochent du seuil optimal de transmission du paludisme, sans oublier l'intensification des catastrophes naturelles, là aussi liées au réchauffement climatique, avec de violentes inondations qui ont touché la région australe cette année, des inondations qui créent des conditions plus favorables à la reproduction des moustiques. C'est ainsi qu'au début de l'année 2026, la région du Gauteng, où se trouve Johannesburg, a enregistré 2 fois plus de cas que l'année précédente à la même période, avec 11 décès en seulement 3 mois. Alors dans la presse sud-africaine, le docteur Christopher Trizos de l'Université du Cap, co-auteur de cette étude, envoie un message clair. Si le constat peut paraître inquiétant pour l'Afrique du Sud, cette étude permet surtout une meilleure anticipation des pouvoirs publics sud-africains. Valentin Hugues, Johannesburg, RFI.
0: Et puis dans l'est de la République démocratique du Congo, l'épidémie d'Ebola reste très violente. D'après l'OMS, elle est en train de s'intensifier à un rythme exceptionnel. Déclarée officiellement au mois de mai, cette épidémie d'Ebola a fait plus de 1500 morts parmi plus de 3600 malades. C'est un taux de mortalité de 44%. Vague d'émotion dans le monde de l'alpinisme après la confirmation de la mort de 10 personnes emportées par une avalanche au Pakistan. Confirmation notamment du décès du célèbre alpiniste népalo-britannique Nirmal Purja. L'avalanche a eu lieu sur l'un des plus hauts sommets du monde, le Broad Peak. Guide de haute montagne au Népal, Prem Dorshi Lama connaissait les victimes. Pour lui, le risque de tragédie est aggravé par le réchauffement climatique.
11: It's very bad for us to lose, such a famous.
12: C'est très triste pour nous de perdre un alpiniste népalais aussi célèbre. Pour être honnête, nous devons faire très attention avec la nature. Nous avons 4 saisons, vous savez. Il ne devrait pas y avoir d'expédition à tout bout de champ. Autrefois, le risque d'avalanche était très élevé en cas de chute de neige fraîche. Mais depuis 2013 et 2014, avec le réchauffement de la planète et les changements climatiques, nous ne savons plus vraiment à quoi nous attendre lorsque cela se produit. Le réchauffement climatique est le grand défi de notre époque. Même pendant la mousson, nous ne savons plus exactement quand elle commence ni quand elle se termine. Et les avalanches en montagne peuvent se produire à tout moment. Nous disposons d'un excellent équipement. Les prévisions météorologiques sont précises, mais malgré tout, des gens perdent la vie.

Nous allons découvrir comment elles sont devenues un miroir du monde et de quelle manière elles influencent notre imaginaire collectif. Du Nigeria à la Corée du Sud, en passant par le Brésil ou le Sénégal, c'est indéniable, aujourd'hui, vos programmes préférés sont de puissants outils d'influence culturelle, politique et géopolitique.

La figure de proue de l'audiovisuel en Afrique francophone. Aujourd'hui, le Sénégal n'a plus aucun complexe. Les séries télé produites localement cartonnent dans le pays, mais aussi ailleurs en Afrique et dans le monde. Elles se regardent à la télévision, sur YouTube et sur des plateformes internationales. En fait, depuis une dizaine d'années, impossible de parler de séries africaines sans parler du Sénégal.

Là, vous êtes en train d'écouter le générique de Maîtresse d'un homme marié sorti en 2019. C'est l'un des programmes les plus marquants de ces dernières années. Une série qui bouscule les codes en montrant autrement la vie des femmes et leurs désirs. Avec ses fictions, le Sénégal se raconte. Il impose son propre récit loin du regard occidental et nous fait entrer dans le quotidien des familles et des couples. On y montre aussi les tensions sociales dans le pays, comme dans la série BTBT en 2024 avec la problématique des castes. Et on y évoque des sujets tabous, comme la question des violences faites aux femmes dans Jeux de Dames, sorti l'année dernière.

0: Vous l'avez compris, l'ambition est claire, faire de Dakar un petit Hollywood, une puissance culturelle qui passe par sa langue, sa culture et sa propre histoire. Pour analyser le succès des séries sénégalaises et leur impact à l'international, j'accueille mes deux invités. Bonjour Géraldine Sarr.
1: Bonjour Jessica.
0: Vous êtes directrice de création pour la société de production sénégalaise Maraudi TV, acteur majeur de l'audiovisuel en Afrique. On vous doit aussi, en tant que scénariste, des succès comme Marie et Momo, diffusés l'année dernière sur Canal+ et YouTube. Et puis, j'avais envie de donner la parole dans cette émission à une créatrice de contenu sur les réseaux sociaux, experte des séries africaines. Bonjour Nana Mary Isis Eddy.
2: Bonjour.
0: Vous êtes suivi par plus de 110 000 personnes sur TikTok et vous proposez à vos abonnés des critiques épisode par épisode.
3: Est-ce qu'on peut parler des frissons qu'on a eus ? L'épisode était juste incroyable. Malheureusement, ça sent bien la fin de saison. Et j'ai des frissons pour chaque personnage, hein. Que ça soit Tata Radi, Tata Diama, Aminata et même Amélie. Franchement, ce qu'elle a fait, c'est archi grave. J'espère qu'elle, elle va mourir, mais pas l'enfant. Non, je suis désolée, mais j'ai pas envie que l'enfant, il meure. Il ne mérite pas de mourir à cause d'elle, en fait. C'est là qu'on voit son degré de folie.
0: C'est vous qu'on vient d'entendre un extrait de l'une de vos vidéos publiées sur votre compte, Une Africaine. Et vous revenez ici sur Mère et Mensonges, diffusée sur la chaîne YouTube de Maraudi TV. En tout cas, on sent votre enthousiasme hein, quand vous en parlez. Elle vous vient d'où, cette passion pour les productions africaines et particulièrement sénégalaises, Nana Mary Isis Eddy?
2: Alors... Tout d'abord, j'ai commencé justement à regarder les séries sénégalaises lors de l'année 2020 avec la série Maîtresse d'un homme marié. Au début, j'étais pas du tout pour regarder justement les séries sénégalaises parce que c'était sous-titré et que j'avais la flemme de lire les sous-titres. Mais une fois qu'on est plongé dedans, en vrai, on n'a plus envie de quitter. Et au contraire, c'est vraiment le Wolof qui fait le charme des séries.
0: C'est ça, c'est en Wolof sous-titré en français.
2: C'est ça, exactement.
0: Géraldine Sarr, quand vous avez commencé à travailler en tant que scénariste, est-ce que vous vous attendiez à ce que ces programmes qui sont quand même très locaux plaisent ailleurs qu'au Sénégal?
1: Ben non, pas du tout. Je m'attendais pas à cet intérêt porté sur nos séries. Surtout qu'elles n'étaient pas sous-titrées, comme l'a dit Nana Mérisis. Je m'attendais à beaucoup de curiosité.

0: pour les personnes qui ont un intérêt pour le Sénégal, mais pas cet engouement général sur l'ensemble de nos séries. Donc oui, c'est quelque chose qui nous a étonnés positivement. Et voilà.
1: Et Nana Mérisis Eddy, vous échangez tous les jours avec votre page TikTok, avec des internautes de différents pays. Est-ce que vous avez l'impression que le regard sur le Sénégal et sur le continent africain de manière générale évolue grâce aux séries télé?
2: Oui, ça évolue. Vraiment, ça évolue. Aujourd'hui, le Sénégal devient un des pionniers, justement, du cinéma. Aujourd'hui, quand on parle de cinéma, on peut parler du Sénégal au même titre qu'on va parler du Nigeria. Alors qu'avant, ce n'était pas du tout le cas, on ne les comparait pas. Aujourd'hui, on arrive à faire cette comparaison et ça, c'est vraiment incroyable.
1: On a une vision différente de ce qu'on peut voir, par exemple, dans les médias occidentaux ou dans les films occidentaux.
2: Oui, même si c'est vrai qu'on aura toujours des bases, mais ce qui fait le charme justement des séries sénégalaises, c'est justement que ça se passe, en fait, c'est basé vraiment sur les coutumes, les religions aussi de ce qui se passe au Sénégal et des faits aussi qui se passent au Sénégal, des faits sociétaux. Et ça, c'est vraiment important.
1: Ça a un vrai impact, hein, sur la vision qu'on peut avoir du pays. C'est justement parce qu'elles sont un outil politique que certaines fictions font débat. Elles peuvent briser des tabous, mais aussi parfois continuer à véhiculer certains clichés. D'ailleurs, au Sénégal, des collectifs féministes leur reprochent de banaliser, voire de romantiser des violences sexistes ou des rapports de domination. Géraldine Sarr, on rentre dans le vif du sujet. Bon, c'est pas des critiques qui visent directement Maraudi TV, votre boîte de production, mais comment vous aimeriez y répondre à ces critiques?
0: Alors, les séries reflètent la réalité de nos sociétés. Aujourd'hui, montrer ce qui se passe dans nos ménages ne veut pas forcément dire qu'on encourage les personnes à qui regardent les séries à faire la même chose. Quand on fait une série, on montre un bon, un gentil, un méchant. Le but, c'est de montrer jusqu'où peut aller une personne, comment se passe la manipulation, même dans un couple qui semble normal, et comment refléter ce qui se passe sans aucun tabou, sans vraiment cacher la réalité des choses. Donc, montrer ce qui se passe ne veut pas dire encourager ce qui se passe. Ça permet à ceux qui regardent de savoir comment gérer ces situations-là. Et nous, en tant que scénaristes ou créateurs, en tout cas de séries, le but, c'est de laisser la société justement juger ces choses qui se passent et avoir une position par rapport à tout ça.
1: Donc, en tant que scénariste, vous réfléchissez peut-être dans les séries futures à créer des personnages féminins peut-être un peu différents de ce qu'on peut déjà voir dans les séries Maraudi?
0: Exactement. Il y a toutes sortes de séries, toutes sortes de productions, et tout dépend de l'angle qu'on veut traiter dans une série. Donc oui, on peut avoir une héroïne qui peut agir différemment, et je pense que les antagonistes ou les protagonistes qu'on dépeint la plupart du temps ne se ressemblent pas forcément dans leur façon de réagir ou de se défendre face à des violences physiques ou psychologiques. Donc oui, on réfléchit à de nouvelles façons aussi de montrer d'autres formes de personnages.
1: Nana Mérisis Eddy, en tant que téléspectatrice, il y a certains scénarios qui vous ont gêné?
2: Oui, par exemple dans Lady Diama, dans la série Lady Diama, lorsque celle-ci retourne avec l'homme qui l'a quand même battue et qui l'a quand même, je sais pas si je peux le dire, mais bon, violée. En tout cas, il y a eu des agressions sexuelles. Donc, lorsque j'ai vu ça, effectivement, j'ai été assez choquée. J'ai pas caché justement mon étonnement sur les réseaux sociaux. Et après, il n'y a pas que ces scènes-là, mais c'est vraiment la scène qui m'a le plus marquée et que je retiens. Mais là où je rejoins Géraldine, c'est qu'elle dit que justement, elle présente en fait des faits qui sont vrais dans la société et qui ne sont pas à reproduire. C'est pas parce que en fait un homme fait ça que les hommes doivent le faire, et c'est pas parce qu'une femme retourne qu'une femme doit retourner forcément en fait. Il faut savoir faire la mesure. Et je profite aussi pour rebondir sur des propos parce que justement dans mes commentaires je vois que il y a beaucoup de femmes qui approuvent certaines scènes quand même dans la série. Donc ça prouve que ça reflète une certaine réalité puisque certaines sont d'accord.
1: Géraldine Sarr, quand vous avez accepté de travailler pour Maraudi TV, ou en tout cas quand vous avez voulu devenir scénariste, est-ce que montrer une certaine vision du Sénégal et de l'Afrique, sortir un peu des clichés et de la vision occidentale, est-ce que ça, c'était quelque chose qui vous intéressait particulièrement?
0: Oui, c'était un défi énorme pour moi personnellement de montrer la société sénégalaise sous différentes formes, c'est-à-dire montrer les différentes couches sociales, montrer qu'il y a du luxe, comme il y a des maisons à un niveau, on va dire, normal de vie. Donc, montrer les différentes facettes du Sénégal, c'était un défi pour nous. Donner un intérêt aux gens qui sont à l'extérieur, d'avoir un œil sur notre pays, avoir envie de le découvrir aussi, était un défi pour nous. Et oui, exporter le cinéma au-delà des frontières sénégalaises était un défi. On ne pensait pas l'atteindre très vite. Heureusement, fort heureusement, on a eu cet engouement autour de tout ça. Mais oui, c'était un défi pour nous de montrer ces différentes facettes de notre société, que ce soit culturelle, sociale et économique.
1: En tout cas, une chose est sûre, hein, c'est que l'audiovisuel sénégalais est un outil de soft power très efficace. Et c'est de ça dont on parle dans l'émission Le Monde en série télé. Ça passe notamment par la langue, le Wolof. Sur les réseaux sociaux, les fans se vantent même de l'apprendre en regardant la télévision.
3: Je suis 100% camerounaise, mais ça fait presque 6 ans que je suis maraudienne. Quelqu'un qui regarde Maraudi TV. Et du coup, je suis H24 comme ça. Attendez.
4: Lala, tu te sens pas bien. Tu peux pas rester comme ça sans manger.
5: Les petits mots que j'ai retenus depuis que je regarde les séries sénégalaises en Wolof avec les sous-titrages, Sama Adona, Sama Yaye, Sama Yaye, je sais que Sama Yaye, ça veut dire c'est ma maman, Toutirek, ça veut dire un tout petit peu, Djerejef, ça veut dire merci.
1: Nana Mériési s'est dit, vous vous êtes également exprimée hein, sur ce sujet. On peut même dire que vous avez poussé un coup de gueule.
6: Une fois, j'étais assise avec mon père et mon cousin en train de regarder la télé, en fait. Et en gros, on était tombé sur une scène sénégalaise et mon cousin m'a fait une réflexion en disant mais en fait, les Sénégalais, quand on regarde leurs émissions, là, c'est tout en Sénégal, en fait. Genre, leurs séries, leurs films, tout est en Sénégal, tout en Wolof. Et ils parlent que ça, en fait. Et mon père, il a dit, bah oui, genre, c'est comme ça, enfin, c'est comme ça, quoi. Après, genre, il a dit, bah franchement, ils ont rien compris, quoi. Et là, genre, je lui ai dit, bah, pourquoi ils ont rien compris? Et il m'a dit, ouais, ben, qu'en soi, personne pourra comprendre ce qu'ils disent. Et je lui ai dit, mais en fait, quand c'est les Anglais qui font leurs films, où ils parlent que anglais, etc., ça vous dérange pas. Mais dès que c'est l'Afrique qui commence à parler que sa langue, là, ça vous dérange. C'est quoi ce genre de complexe d'infériorité?
1: Bon, vous êtes quand même rassuré quand vous entendez l'impact du Wolof sur les téléspectateurs?
2: Totalement. Oui. Je pense que l'objectif, il a été atteint et en si peu de temps. Donc ça, c'est vraiment génial.
1: Votre frère fera plus ce genre de remarques.
2: J'espère pour lui qu'il fera plus, mais je lui demanderai du coup.
1: Géraldine Sarr, ce rayonnement à l'international que permettent les productions audiovisuelles, est-ce qu'il est pris au sérieux par les autorités sénégalaises? Il y a une vraie prise de conscience?
0: Je suis tentée de dire plus ou moins. Les autorités sénégalaises sont là, mais je pense ne mesurent pas l'impact social, l'impact économique avec la création de l'emploi. Et même, on va dire, l'impact sur le tourisme, en fait.
1: Cet impact sur le tourisme, vous l'avez observé?
0: Oui, de manière, on va dire, personnelle. On a reçu ici des étudiantes qui viennent un peu de partout. Il y en a qui viennent la première fois, qui repartent, qui reviennent avec leur famille entière, justement pour faire découvrir notre pays. Et on a tellement de messages, tellement de témoignages de personnes qui viennent de découvrir le Sénégal juste parce qu'ils ont vu une série, en fait.
1: Et donc les autorités sénégalaises, elles ne mesurent pas encore l'impact que ça peut avoir.
0: Je ne pense pas.
1: Et vous l'observez parce que justement, le soutien financier n'est pas encore au niveau que vous espérez, le soutien financier, peut-être en termes de communication.
0: Oui, le soutien financier n'est pas encore au rendez-vous, on va dire. On espère plus de soutien sur tous les plans de l'État, des autorités sénégalaises. Parce que c'est un travail qu'on fait vraiment pour le Sénégal, pour l'Afrique, et qui permet vraiment d'employer beaucoup, beaucoup de jeunes avec toutes les productions que nous faisons. Et je ne parle pas seulement de Maraudi TV, je parle de toutes les autres maisons de production. C'est un secteur très florissant. Et je pense que ça mérite qu'elle se penche dessus.
1: Nana Mériési et dit, vous vivez en France?
2: Oui.
1: Ces séries sénégalaises, elles vous ont aussi donné envie de voyager au Sénégal et de vous rapprocher de cette culture.
2: Exactement, oui. Effectivement. C'est ça qui a fait que, en gros, je suis partie en premier vers ce pays-là. J'aurais pu partir vers d'autres pays, j'aurais pu choisir d'autres destinations, mais j'ai choisi en premier ce pays-là. Alors, avant, c'était le Nigeria, parce que je regardais beaucoup les séries nigériennes. Maintenant, c'est le Sénégal.
1: Et quelle vision vous avez de ce pays? Est-ce que ça vous donne une vision de modernité?
2: Je trouve que les séries en fait sont complémentaires à la vision que j'ai eue lorsque j'étais sur place. Parce que c'est vrai que quand j'avais les séries, j'avais une vision. Et c'est vrai que quand je suis arrivée là-bas, j'ai eu une autre vision. Du coup, voilà, elles sont quand même assez différentes, mais elles sont en même temps complémentaires.
1: Différentes des séries nigériennes.
2: Non, différentes des séries que je regardais sur les séries sénégalaises en
1: Ah,
2: fait. Voilà. Je pense que c'est quand même important de se rendre là-bas et de voir vraiment ce qui se passe sur le territoire. parce que ça reste quand même de la fiction et tout n'est pas vrai. Mmh. Voilà, même si c'est vrai que comme Géraldine a dit, ça montre le luxe, ça montre les choses. Il faut pas oublier qu'il y a une certaine population en fait qui malheureusement est dans la précarité aussi. Et il faut pas mettre de côté cette population-là.
1: C'est important pour vous d'avoir des séries qui ne sont pas américaines ou anglaises ou françaises, d'autres récits?
2: Oui, c'est hyper important en fait. Je pense que dans toute série de tout continent a sa place. Et c'est bien d'avoir une diversité et d'avoir le choix aussi. Avant, on n'avait pas le choix. On était soit obligé de regarder Nollywood, soit de se pencher sur des séries américaines. Aujourd'hui, on a le choix. On peut soit regarder un peu de séries sénégalaises, un peu de séries Netflix, un peu de tout, quoi.
1: Géraldine Sarr, c'est quoi l'avenir des séries sénégalaises pour vous?
0: Pour moi, on a encore du chemin à faire. C'est exporter au-delà de l'Afrique, au-delà de toutes les autres frontières, faire du cinéma, de l'action, de la romance, sans tabou.
1: Pour l'instant, pour vous, Géraldine Sarr, les sujets sont un peu trop répétitifs?
0: Pas forcément, parce qu'un sujet peut être répétitif, mais la manière de le traiter peut être différente. Donc, pour moi, non. On ne fait pas forcément de sujets répétitifs. On traite les choses de manière différente et on a besoin d'aller vers l'action. Il nous faut les moyens pour aller vers ce genre de film, vers ce genre de série. Et pour moi, c'est les frontières justement à aller briser.
1: Bon, on attend en tout cas une montée en puissance du secteur au Sénégal et dans tout le continent. Merci infiniment à vous deux d'avoir été avec nous dans cet épisode du Monde en série télé. Géraldine Sarr, on continue à vous suivre à travers les nouvelles créations Maraudi TV. Et Nana, Mary, Isis, Eddy, on attend les prochaines vidéos avec impatience sur votre compte TikTok, évidemment. Merci à vous d'avoir été avec nous et merci à Antonin Dulay d'avoir réalisé cette émission. Le Monde en série télé revient la semaine prochaine et en attendant, l'émission est à réécouter sur l'application Pure Radio. Tout de suite, je vous laisse avec la playlist RFI et le son de Shakibra Farm, Amoul Solo.

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3: À Antanana arrive 3h30 temps universel.
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3: Bonjour à toutes et à tous, c'est Afrique Matin sur RFI de Fnidek à Addis Abeba, en passant par Lagos et Madagascar. On est ensemble pendant 30 minutes avec le journal pour commencer. À la une, des soldats qui patrouillent dans les rues et des habitants qui ressortent de chez eux. La situation revient lentement à la normale à Ceuta. La quasi-totalité des 50 000 migrants arrivés dans l'enclave espagnole ont été reconduits vers le Maroc. L'Union européenne va réunir mardi les ministres de l'Intérieur des 27. Les États-Unis envoient de nouveaux migrants en situation irrégulière vers l'Afrique. Une dizaine de personnes expulsées vers la Guinée équatoriale, la Sierra Leone, le Ghana et la Centrafrique. La une, c'est aussi cette nouvelle enquête alarmante sur le système éducatif à Madagascar. La reprise des combats en Éthiopie entre les autorités fédérales et le Front de libération du peuple du Tigré. Et puis, moins d'un mois avant la reprise du championnat congolais, le Dari Club Motema Pembe, toujours dans l'incertitude. Le club attend une décision de la Linafoot sur son éventuelle relégation en deuxième division. Ils ont passé 24, 48, certains 72 heures sur le sol européen avant d'être reconduits chez eux. La quasi-totalité des 50 000 migrants qui avaient franchi illégalement la frontière avec Ceuta ont donc été renvoyés au Maroc. La situation semble être revenue à la normale dans l'enclave, même si les policiers et les soldats sont encore présents. En nombre, les autorités installent d'ailleurs une immense barrière pneumatique de 500 mètres de long pour sécuriser la frontière maritime. Côté marocain de cette frontière, les candidats à l'émigration racontent les violences, la haine qu'ils ont subies lors de leur passage à Ceuta. Reportage Mathias Reynal.
5: Un policier demande à un jeune homme où il veut aller. Les autocars attendent les migrants à leur sortie de Ceuta pour des rapatriements aux quatre coins du royaume. Moi je vais à Tanger, je rentre chez moi, répond soulagé l'un de ceux qui viennent de franchir la frontière espagnole en sens inverse.
6: On est parti dans l'espoir de changer nos vies, on pensait trouver un pays meilleur. Ça, c'est la blessure laissée par un club de golf. Ce sont des gens de Ceuta qui m'ont fait ça.
5: Un homme montre une ecchymose sur son épaule. À côté de lui, Ilan, une vacancière originaire de Toulouse.
7: Je suis venue exprès pour voir ce qui se passe réellement. Moi, mon cœur, il est serré. L'armée espagnole, ils ont regroupé des enfants pour les faire revenir ici au Maroc. Et je vous jure, je les ai vus aller frapper, en fait.
5: Mustapha a 17 ans. Il décrit des scènes de chasse à l'homme. Il a dû se réfugier dans une forêt pour fuir les militaires et des habitants de Ceuta.
6: On a vraiment souffert. Cette violence qu'on a subie, ça nous a atteint psychologiquement. C'est pour ça qu'on a quitté cet endroit.
5: Les témoignages de migrants se recoupent, décrivent le déchaînement de violence qu'a connu Ceuta ces derniers jours. Mathias Reynal, Fnidak, RFI.
3: Des violences et un lourd bilan humain. Au moins 67 personnes se sont noyées en tentant de traverser la frontière. Et puis les reconductions vers le Maroc n'ont pas éteint l'incendie diplomatique au sein de l'Union européenne. Les ministres de l'Intérieur des 27 vont se réunir mardi en visioconférence à la demande de 22 États dont le Danemark et l'Italie. Le Premier ministre espagnol Pedro Sanchez a lui dénoncé l'attitude égoïste de certains de ses homologues européens. L'actualité au Maroc, c'est aussi cette lettre du roi Mohamed VI adressée à Donald Trump. Envoyée il y a tout juste un mois, elle a été rendue publique hier. Le roi du Maroc baptise une autoroute du nom du président américain, le remerciant pour sa reconnaissance de la souveraineté marocaine sur le Sahara occidental. Le locataire de la Maison Blanche qui poursuit lui ses expulsions vers l'Afrique, des dizaines de sans-papiers déclarés persona non grata par Washington sont arrivés cette semaine dans quatre pays africains, la Guinée équatoriale, la Sierra Leone, le Ghana et la Centrafrique. Sofiane Amazian. Le gouvernement sierra-léonais est le premier à avoir communiqué. 10 personnes originaires du Ghana, du Libéria, du Bénin, du Nigeria et du Togo ont été prises en charge, portant à 32 le nombre de personnes envoyées par Washington vers Freetown ces derniers mois. Des expulsions qui ont valu une plainte de plusieurs ONG auprès de la Commission africaine des droits de l'homme en juin dernier, concernant le transfert de 14 personnes en Guinée équatoriale. Pour Michael Nyarko, directeur exécutif de l'Institute for Human Rights and Development in Africa, l'IHRD, je cite, cette situation est écœurante, ces personnes qui pourraient être persécutées à leur retour dans leur pays d'origine n'auront pas le statut de réfugiés, aucune précaution n'est prise pour assurer un suivi, les expulsés deviennent superflus. En Guinée équatoriale, certaines personnes sont encore bloquées dans leur hôtel et ne peuvent circuler, une situation ubuesque pour Michael Nyarko, qui parle ici de détention arbitraire et d'absence de traitement digne pour, je cite, des personnes qui n'ont commis aucun crime. L'IHRDA va se réunir avec d'autres organisations pour réfléchir à une nouvelle saisie de la Commission africaine des droits de l'homme.
8: Et ces expulsions font aussi l'objet de recours judiciaires aux États-Unis. 3h35 en temps universel. Des inégalités qui se creusent et des enfants qui s'éloignent des salles de classe. La suite de ce journal à Madagascar, où l'on s'arrête sur cette vaste enquête sur le système éducatif. Pauvreté, apprentissage difficile, mariage d'enfants. Ce rapport met en évidence les inégalités d'accès à l'école qui se creusent inexorablement. Sarah Teto.
9: 7 ans que Madagascar n'avait pas disposé de données nationales aussi complètes sur l'éducation. Et le constat est sans appel, la situation des enfants s'est dégradée depuis la dernière étude. C'est ce qu'explique Christine Jolm, représentante de l'UNICEF, l'agence onusienne qui a conduit l'enquête mixte avec l'Institut National de la Statistique.
10: Le taux d'achèvement, c'est-à-dire les enfants qui terminent l'école primaire, a diminué depuis 2018 et on est actuellement à moins d'un enfant sur deux qui termine l'école primaire. Et même parmi ceux qui finissent l'école, en fait, on a aussi un énorme problème de qualité des apprentissages, puisqu'en fait, on constate que les enfants qui sont âgés de 7 à 14 ans, parmi eux, seuls 13% ont les compétences de base en calcul et 18% en lecture.
9: La pauvreté reste le principal facteur de décrochage scolaire. Plus un ménage est pauvre, moins ses enfants vont à l'école. Autre chiffre préoccupant, c'est le mariage des enfants. En 7 ans, le taux de jeunes filles mariées avant leurs 18 ans est passé de 39 à 42%.
10: Ce qui veut dire qu'en général, elles ne sont plus à l'école. D'où le plaidoyer que fait l'UNICEF actuellement pour que le ministère de l'Éducation nationale permette aux jeunes filles mariées de revenir sur les bancs de l'école, ce qui n'était pas le cas jusqu'alors.
9: L'enquête met toutefois en lumière un levier majeur. Plus les mères sont instruites, meilleurs sont les résultats des enfants, qu'il s'agisse de leur scolarisation, mais aussi de leur santé ou de leur nutrition. Un rappel qu'investir dans l'éducation des filles dépasse largement les seuls bancs de l'école. Sarah Teto, Antananarivo, RFI.
8: De l'artillerie lourde d'un côté, une vaste offensive d'infanterie de l'autre. En Éthiopie, des combats ont éclaté hier au petit matin entre les forces fédérales et les rebelles du TPLF, le Front de Libération du Peuple du Tigré. Les deux belligérants ont pourtant signé un accord de paix il y a 4 ans, mais ces nouvelles attaques laissent craindre une reprise de la guerre qui a fait au moins 500 000 de morts entre 2020 et 2022. Pour le chercheur indépendant René Lefort, les relations entre les deux parties étaient tellement mauvaises que ces nouveaux affrontements étaient prévisibles.
11: La tension entre Addis Abeba et Mekele avait atteint un tel niveau ces derniers temps que vraiment on ne voit pas comment, au vu du langage d'un côté comme de l'autre, ça n'allait pas déboucher sur un affrontement armé. Pour l'essentiel, Addis Abeba n'a pas joué le jeu. Ils ont en gros continué le blocus et même intensifié le blocus du Tigray. De l'autre côté, à l'intérieur du TPLF, les radicaux n'ont cessé de prendre du poids jusqu'à finalement prendre le pouvoir il y a quelques mois. Et eux estiment que l'affrontement armé est inévitable. Lorsqu'on en est à ce point-là, il y a vraiment peu de place pour le dialogue. Pour le moment, on ne sait vraiment pas où on va. Il faut surveiller les combats, est-ce qu'ils s'étendent, où est-ce qu'ils se placent, quelles sont les forces qui interviennent dans ces combats. Premièrement, et deuxièmement, est-ce qu'une médiation apparaît ou n'apparaît pas ?
8: Le chercheur René Lefort, joint par Christina Okello. Quand les tensions diplomatiques s'invitent sur scène, la chanteuse sud-africaine Tyla ne se produira finalement pas au Nigeria en décembre prochain. Aucune explication officielle à cette annulation, mais elle intervient en pleine brouille entre Abuja et Pretoria. Le Nigeria a rapatrié plusieurs centaines de ses ressortissants victimes de xénophobie dans la nation arc-en-ciel. RFI Lagos, Harmonie Pondinyaga.
12: Il ne sera pas possible d'entendre Tayla chanter ce morceau sur scène à Lagos. En début de semaine, l'artiste Afropop avait pourtant annoncé qu'elle se produirait au Nigeria le 22 décembre prochain, à l'occasion d'une tournée mondiale pour son deuxième album. Mais quelques jours plus tard, la date de son concert à Lagos n'apparaissait plus sur le site de la chanteuse. Aucune explication n'a été donnée. Que s'est-il passé ? Sur les réseaux sociaux, certains internautes avaient jugé ce concert malvenu, alors qu'au moins 4 Nigérians sont décédés lors de violences xénophobes en Afrique du Sud ces derniers mois. Un influenceur très populaire au Nigeria, Very Darkman, avait même appelé à la mobilisation pour empêcher la tenue de ce concert. En 2019, le chanteur nigérian Burna Boy avait déjà dénoncé les attaques contre ses compatriotes en Afrique du Sud. Il avait ensuite été déprogrammé de concerts caritatifs contre la xénophobie à Pretoria et au Cap, lorsqu'un collectif d'artistes sud-africains avait appelé au boycott de l'événement. Harmonie Pondiniaga, Lagos, RFI.
8: L'actualité au Nigeria, c'est aussi du sport et ce ouf de soulagement pour les Super Falcons. Les Nigérianes se sont imposées hier à la CAN féminine face à la Zambie. Courte victoire 1-0 qui permet aux tenantes du titre de se relancer dans la course. Autre résultat, hier au Maroc, le Malawi s'est rapproché d'une qualification historique en quart de finale. Victoire 3-1 face à l'Égypte, de quoi s'assurer la première place du groupe C. À suivre aujourd'hui à la CAN féminine, Ghana-Cameroun, c'est à 17h temps universel et puis à 20h le Mali affronte le Cap-Vert. On y revient longuement dans le journal des sports dans tout juste une heure. On connaîtra donc les nouvelles championnes d'Afrique le 16 août prochain. 15 jours plus tard, les amoureux du ballon rond en RDC auront déjà rendez-vous avec le championnat de la Linafoot. Les clubs de première division ont déjà commencé l'entraînement et parmi eux, il y en a un qui évolue dans le doute le plus complet puisqu'il risque d'être relégué en deuxième division. C'est le Daring Club Motema Pembe, Olga Massangou.
13: Ayant terminé avant-dernier au classement général à l'issue de la saison 2025-2026 du championnat national, le Daring Club Motema Pembe est en passe d'être relégué en deuxième division. Face à cette situation, le cofondateur et président du conseil d'administration du club, Jonas Mukamba, a tranché dans le vif en scellant le sort du comité de coordination.
14: J'ai connu plusieurs présidents des comités de direction. Le comité qui vient de partir a fait plus de mandats. Il n'a jamais été complet. Chaque président de comité de direction que j'ai connu, il y en a 4 qui sont succédés, faisait un effort pour avoir une permanence. Dernièrement, tout est en l'air.
13: Il faut dire que le DCMP a dû faire face à un lourd passif traînant plus de 630 000 dollars américains de créances envers d'anciens entraîneurs et employés. Pour éviter le naufrage de ce club mythique de Kinshasa fondé en 1936, le gouvernement congolais a dû intervenir financièrement afin d'apurer ses dettes.
14: C'était une honte pour nous. Avec le comité que nous déplorons, on a même failli descendre à 2 000 millions, ce qui n'a jamais existé.
13: La FECOFA a demandé à la Ligue nationale de football de sursoir toute exécution de décision de relégation et de promotion en Ligue 1 en attendant le dénouement définitif des litiges encore pendant devant les instances compétentes. Olga Massangou, Kinshasa, RFI.
8: 4h42 à Kinshasa.
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8: Bienvenue si vous nous rejoignez dans un gros quart d'heure, un nouveau journal. D'ici là, notre livre international. Ce matin, zoom sur nos océans. Comment mieux les protéger face à une militarisation croissante? On pose la question à une spécialiste. Caroline Lachowski nous attend ensuite pour démonter un mythe. Non, l'humain n'est pas l'espèce la plus monogame du monde. Et puis on prend l'air ce matin, direction le sud de la France et l'île de Porquerolles, où l'on visite une exposition consacrée à la pop culture. Mais d'abord, tous les week-ends du mois d'août, RFI s'engouffre dans les bars, les restaurants, les boîtes de nuit du continent à la découverte de ces lieux emblématiques qui racontent des alliances politiques ou des courants culturels et qui ont marqué l'histoire africaine. Ce matin, direction la Centrafrique, dans le célèbre bar Dancing ABC, dans le quartier du kilomètre 5 à Bangui. C'est entre ces murs que la musique centrafricaine moderne est née. Reportage, Rolf-Steph Demieleuf.
15: Lorsque le soleil disparaît derrière les collines du Bazoubangui, Amadou Amakson Djamé apparaît au bord de la route. Il observe les lumières qui s'allument devant ce vaste bâtiment. Tout autour, quelques buvettes et gargotes animent encore les lieux. Les parfums de viande grillée, les sonorités des guitares électriques, le rythme des batteries et les voix amplifiées par les micros semblent encore résonner dans les mémoires. Selon Amadou Amakson Djamé, le fondateur d'ABC de Bangui, s'est inspiré d'une boîte de nuit du même nom qui existait à Kinshasa.
16: Au Congo, Kinshasa, il y a un bar qui s'appelle ABC. Là où jouaient les grands orchestres de l'époque, c'était comme ça que l'idée de créer ABC est venue à Thierry Darlan. ABC comme au Congo, Kinshasa. Parce que là-bas, il y avait l'ambiance.
15: Le bar Dancing ABC fonctionnait comme un véritable incubateur culturel. Les artistes y trouvaient leur première scène et les orchestres leur premier public.
16: On dit le grand ABC, terre d'ambiance. C'est ça qui a fait en sorte que l'ambiance était quatre saisons. Les mots me manquent. Hein?
15: Chaque week-end, après une semaine de travail, de nombreux Bongisois se rendaient à l'ABC pour écouter de la musique, découvrir les nouveaux orchestres et profiter d'une ambiance unique. Alex Balu, promoteur culturel, se souvient encore de cette époque.
17: ABC, c'était un carrefour, c'était le son de l'ambiance. Il fallait aller danser au son de formidables musiciens avec l'icône de la musique centrafricaine, le défunt Thierry Yezo, et manger également les mishui de ABC.
15: Des spectateurs venus de tous les quartiers de Bangui s'y retrouvaient pour écouter une rumba centrafricaine enrichie d'éléments folkloriques locaux, portés par des textes émouvants et les réalités du quotidien, les amours contrariés, les difficultés sociales ou encore les espoirs de la jeunesse. Aujourd'hui, après les multiples crises qu'a traversé le pays, le bâtiment a été transformé en dépôt de marchandises au cœur du kilomètre 5. Chaque jour, de nombreux centrafricains et ressortissants étrangers viennent découvrir ce lieu emblématique chargé d'histoire et de souvenirs. Rolf Steve Domerle, Bangui, RFI.
8: Voilà pour ce deuxième épisode de notre série sur les nuits africaines. Tous nos reportages à retrouver sur RFI.fr. Dimanche 2 août, dans les grands titres de l'actualité internationale, la piste terroriste envisagée par les enquêteurs à Moscou après l'explosion qui a eu lieu hier après-midi en plein cœur de la capitale russe. Au moins 3 personnes tuées et 21 autres blessées à cause de la détonation devant un café de Moscou d'un engin artisanal que transportait une femme inconnue. 8 personnes tuées cette nuit dans la bande de Gaza dans de nouvelles frappes israéliennes. Quelques heures auparavant, 8 autres personnes avaient été tuées dans d'autres frappes israéliennes selon la défense civile et des établissements de santé, quelques heures après l'annonce d'un accord de désarmement du Hamas. L'armée israélienne qui poursuit aussi ses opérations dans le sud du Liban, malgré le cessez-le-feu, l'État hébreu affirme avoir tué plusieurs membres du mouvement pro-iranien Hezbollah. En France, le Premier ministre affirme que les incendies sont globalement sous contrôle, que ce soit dans le sud-ouest, en Gironde, ou dans le sud-est, dans le Var, même si tout cela reste très évolutif, dit Sébastien Lecornu. Alors que la saison estivale bat son plein dans le pays, le Premier ministre demande aux touristes de retourner en Gironde par solidarité. Et puis il pourrait obtenir un 4e mandat. À 80 ans, le président brésilien de gauche Lula part aujourd'hui en quête d'une réélection en octobre. Revenu en 2023 au pouvoir après 2 mandats, Lula sera investi candidat lors d'une convention de son parti des travailleurs à Sao Paulo. L'actualité internationale marquée aussi ces derniers mois par la flotte fantôme russe, les tensions en mer de Chine, la recrudescence des drones maritimes ou encore la pêche illégale. Autrement dit, les océans sont plus que jamais au cœur de l'actualité, devenus le véritable prolongement des conflits terrestres. Comment reprendre le contrôle de ces espaces maritimes de plus en plus militarisés? Réponse avec la directrice de l'Observatoire géopolitique de l'Indo-Pacifique à l'IRIS, à Marianne Perrondoise. Elle est l'invitée de Mélissa Barra.
18: Bonjour Marianne Perrondoise.
19: Bonjour.
18: Vous avez publié cette année Géopolitique des mers et océans, un ouvrage pour comprendre pourquoi c'est important de sécuriser les espaces maritimes. Et dans cet ouvrage, on note un passage sur ces navires non identifiés qu'on a découvert notamment ces dernières années avec la guerre en Ukraine, les flottes fantômes. On apprend qu'elles existent depuis bien longtemps et que la Chine, par exemple, les emplois à plusieurs niveaux.
19: On parle de flotte fantôme parce qu'il y a le souci d'être invisible. Et on peut même aller jusqu'à parler de flotte noire, de flotte grise, dans la mesure où cette discrétion, cette invisibilité qui est recherchée, elle peut pousser certains commandants de bateaux à ne pas vouloir être localisés. Et donc un bateau, ça a un écho, on le repère sur les écrans radars, et toute la pratique de ces commandants, eh bien, c'est de couper leur système de localisation.
18: L'AIS, qui est un système d'identification automatique.
19: Voilà, et qui est obligatoire, en fait.
18: Il est obligatoire pour des navires à partir de 15 mètres de longueur. Vous expliquez que la Chine joue justement sur la taille des navires pour justement l'éteindre ou en tout cas ne pas l'activer nécessairement.
19: Bah, généralement, ce sont des flottes de pêche qui braconnent. En fait, vous êtes un pêcheur philippin et vous vous rendez sur votre lieu traditionnel de pêche et vous avez la mauvaise surprise tout d'un coup de découvrir 300 petits navires. Une flotte de pêche chinoise, ce mur compact est très impressionnant, très menaçant, mais qui n'a pas été détecté au préalablement puisqu'ils avaient tourné intentionnellement leur système d'identification automatique, leur AIS.
18: Il y a la pêche illégale, mais il y a aussi des navires de recherche scientifique. Comment on décèle des comportements suspects?
19: Pour beaucoup d'États côtiers qui voient des bâtiments hydrographiques, qui sont en principe des bateaux blancs, puisqu'il y a quand même une colorimétrie intéressante aussi à rappeler. Vous avez ce qu'on appelle le bateau gris, un peu rapidement, le bâtiment de guerre, hein, voilà, qui a une fonction de dissuasion. Et un bateau blanc, il est par définition anodin, il n'est pas bâtiment militaire, ça peut être un bâtiment hôpital d'ailleurs. Et donc l'Inde s'inquiète particulièrement de la multiplication de bâtiments hydrographiques chinois très proches de ses côtes, dans sa zone économique exclusive, parce que elle pense certainement à bon escient qu'il s'agit soit de préparer des routes sous-marines pour des déploiements de sous-marins chinois, soit de les accompagner en faisant, je dirais, de la surveillance et en captant du renseignement acoustique.
18: Et au-delà des bâtiments en apparence scientifique, il y a ces navires qui naviguent sous pavillon de plaisance. C'est un peu l'équivalent maritime des paradis fiscaux?
19: Alors oui, vous avez cette tendance à certaines compagnies maritimes, bon, qui par définition se livrent quand même à des activités illicites, à multiplier les propriétaires et donc on peut avoir des difficultés à remonter qui est vraiment le propriétaire. L'exemple souvent cité comme étant le pays qui accorde le plus de pavillons de complaisance, c'est le Panama.
18: Sans forcément avoir un contrôle, une vérification préalable.
19: Absolument, oui. Il n'y a pas ce cheminement qui identifie véritablement si l'équipage est en règle, si le bâtiment est bien est en état de marche. Ce pavillon de complaisance, effectivement, c'est la porte ouverte à beaucoup d'activités illicites.
18: Vous expliquez que ce phénomène a explosé depuis 2023, souvent en lien avec les sanctions économiques contre la Russie, contre l'Iran. Selon une étude, 17% des navires pétroliers appartiennent à la flotte fantôme.
19: Oui, alors il y a des études qui sont faites et vous avez le souci finalement d'un contrôle, je dirais, plus offensif de ces bâtiments parce qu'il ne faut pas se contenter de les regarder passer. Ben, il faut réagir, il ne pas laisser indirectement. Ben, la Russie continuait donc à tirer profit de ses ressources pétrolières qu'elle investit évidemment dans la guerre en Ukraine.
18: Merci beaucoup Marianne Perrondoise. Je rappelle le titre de votre ouvrage Géopolitique des mers et océans, publié aux éditions Le Cavalier Bleu.
8: Entretien signé Mélissa Barra, à retrouver sur RFI.fr. 3h52, en temps universel, quels sont les mammifères les plus monogames? Question sur laquelle une vaste étude se penche et que l'on décortique avec vous. Caroline Lachowski, bonjour.
20: Bonjour.
8: Les humains n'arrivent qu'en 7e position de ce palmarès de la monogamie, bien après les castors et un tout petit mammifère américain.
20: La championne de la monogamie est sans conteste la souris sylvestre de Californie, 100% monogame, comme le démontre l'analyse génétique des fratries de souris qui sont toutes issues des mêmes parents. Pour nous humains, le pourcentage moyen se situe autour de 66% de vrais frères et sœurs, même père, même mère, et 34% de polygamie tout de même, ce qui nous classe sur l'échelle de la monogamie entre le castor, 73%, et le suricate, à 60% monogame. Précisons que monogame ne signifie pas fidèle. On peut être monogame en série, comme dans les familles recomposées. Il n'en reste pas moins que nous, humains, sommes monogames. Comme le démontre cette étude, la première du genre, menée par l'anthropologue Mark Dibble de l'Université de Cambridge, publiée le 10 décembre dernier dans la revue Proceedings, les comptes rendus de la Royal Society.
8: Et quel était donc le but de cette étude comparée sur la monogamie?
20: Au départ, Mark Dibble, qui est anthropologue et archéologue, cherchait à comprendre l'évolution de la coopération chez les humains. Notons que la plupart des animaux hautement coopératifs, comme les insectes sociaux, abeilles, fourmis, ou des mammifères particulièrement coopératifs, comme les suricates, ont tous un mode de reproduction monogame, il a voulu voir si cela se vérifiait aussi chez les humains. Comment ? En compulsant toutes les données génétiques, analysant la parenté, la proportion de fratrie dite complète, même père, même mère, aussi bien chez les mammifères non humains que chez nous les humains actuels, mais aussi passés. Mark Dibble a ainsi rassemblé et analysé les données ADN de 103 populations humaines depuis l'âge de bronze jusqu'à nos jours. Résultat, 66% de fratrie complète en moyenne chez les humains d'hier à aujourd'hui avec des variations, 26% seulement sur un site néolithique et jusqu'à 100% dans un village bourguignon du Moyen-Âge. Ce qui nous positionne donc à la 7e place parmi les 11 espèces qu'il a classées comme monogames, de la souris 100% jusqu'au renard à 45% en passant par le rat taupe ou le loup d'Abyssinie. À l'inverse, le champion toute catégorie de la polygamie est le mouton, oui, le mouton, suivi de près par le macaque, viennent ensuite l'ours brun, l'orque et le chimpanzé. Le moins polygame des polygames, mais polygame tout de même, étant le rhinocéros noir, 22% de fratrie complète, soit bien moins que les 66% qui font de notre espèce humaine une espèce biologiquement monogame, la preuve par l'ADN de nos descendants.
8: Caroline Lachowski, merci à vous. On vous retrouve demain pour votre émission autour de la question « Avons-nous toujours besoin d'un chef ?» Ce sera votre interrogation à partir de 14h10, temps universel. Bientôt 4h en temps universel. Dans 5 minutes, c'est Marion Kazanov qui vous accompagne pour une nouvelle demi-heure d'infos. D'ici là, on file sur l'un des joyaux du sud de la France, l'île de Porquerolles. Entre les pins, les voiliers et l'eau turquoise, la fondation Carmignac nous plonge dans l'histoire de la pop. Si Pop and Son, c'est le nom de cette exposition que vous avez visitée, José Marinho.
0: Sur le chemin de l'île de Porquerolles, des poissons surgissent au milieu des pins. Guitare en bandoulière, ces créatures guident le visiteur jusqu'à la fondation Carmignac. Ce comité d'accueil rock'n'roll est signé Cosima von Bonin.
21: Cosima von Bonin est une artiste née au Kenya.
0: Kevin Lesquare est le responsable des expositions à la fondation Carmignac.
21: Six poissons qui nous accueillent avec des tabliers de cuisiniers, des guitares électriques et en même temps, elle a une œuvre qui questionne énormément le lien aux océans.
0: Ces sculptures déjantées donnent le ton de l'exposition Sea Pop and Sun. Ici, pas de protocole guindé. Dès l'entrée, les œuvres se découvrent comme chez des amis.
22: On enlève les chaussures, ouais. On visite l'exposition pieds nus. On vous offre un petit verre à l'entrée. C'est un rapport aussi qui est plus décontracté, plus spontané avec les œuvres d'art.
0: Charles Carmignac est le directeur des lieux.
22: Mon père qui a connu New York dans les années 60-70, qui a rencontré des gens de la Factory, d'Andy Warhol, Basquiat même, Kissaring, etc. Donc il a voulu proposer au public d'être en contact avec la liberté de l'époque à travers un mouvement qu'est le pop art.
0: 80 pièces présentées, beaucoup jamais montrées et un pop art qu'on croyait connaître par cœur. C'est le cas de la star Andy Warhol. Ici, pas de boîte de conserve, mais des couchers de soleil hypnotiques sérigraphiés à l'infini.
21: Une œuvre que l'on attend moins de chez Warhol.
0: Kevin Lesquare.
21: Parce qu'on est finalement pas sur un objet de consommation, mais on est sur un coucher de soleil. Très simple, dans une espèce de nuance un peu brumeuse de couleurs. On en a 4 sur une série de 632 qu'il avait pensé pour un hôtel, chaque assemblage de couleurs influençant normalement sur les sensations et le ressenti des gens.
0: Beach Boys, Bob Dylan, Otis Redding, le voyage se poursuit en tube, salle après salle, à l'intérieur de la Fondation Carmignac.
21: Dans Surfing the USA, très pop, très coloré, où on va retrouver des références et des représentations de la classe populaire, des surfeurs, les plages de Martin Parr, pour que l'expérience soit certes visuelle, mais que aussi il y ait des moments où le visiteur ait presque envie de danser, d'avoir un moment un peu de liberté dans l'exposition.
0: Le soleil et la sensualité affleurent partout, mais la légèreté n'est souvent qu'une apparence. Selon Kevin Lesquare.
21: C'est une exposition qui questionne les libertés et en même temps dans ces petits murmures un peu plus tragiques qui viennent nous rappeler aussi la fragilité de cette liberté.
0: Sous le soleil de Porquerolles, le pop art n'a jamais autant parlé de notre monde au présent.
8: Et c'est donc sous le soleil de l'île de Porquerolles, avec ce reportage de José Marinho, que se referme cette demi-heure d'actualité, préparée et réalisée ce matin avec Laurent Hérault et Céline Pellarin. Merci à eux. Très bon réveil à vous qui nous écoutez sur RFI. Merci de votre fidélité. pour rester bien avec nous. Le journal dans une minute. À tout de suite.
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8: À Paris, 4h, en temps universel. Merci d'écouter RFI. Une nouvelle demi-heure d'info. Bonjour Marion Cazanov.
27: Bonjour Arthur Ponchelet.
8: À la une, Israël poursuit ses frappes sur Gaza malgré l'annonce d'un accord.
27: Donald Trump avait présenté jeudi cet accord sur un désarmement du Hamas dans l'enclave ainsi que d'un retrait progressif israélien. Israël n'a toujours pas réagi et reste donc engagé sur plusieurs fronts à quelques mois des législatives où la campagne se tend, tout comme le climat social. 350 000 Haïtiens menacés d'expulsion aux États-Unis, le TPS, le statut de protection temporaire qui les concernait, a expiré en début de semaine. Une manifestation de soutien a eu lieu hier à New York. Au Sénégal, les Mourides se rassemblent à Touba pour le Grand Magal. C'est l'un des plus grands rassemblements religieux au monde. Et puis Lorena Vibes en jaune. Sur les rives du Léman, la Néerlandaise a remporté la première étape du Tour de France féminin. Le Tour de France qui reste en Suisse pour l'instant, pour le plus grand plaisir des Helvètes. On va l'entendre. Au Moyen-Orient, la menace de nouvelles frappes sur l'Iran, des frappes israélo-américaines étaient prévues, assure Donald Trump, mais elles ont été suspendues à la demande de Téhéran et d'autres pays. C'est toujours ce que dit le président américain qui réclame toujours un accord pour mettre fin aux hostilités. Donald Trump qui a bien annoncé un accord jeudi, mais sur Gaza. L'accord prévoit le désarmement du Hamas dans l'enclave palestinienne contre un retrait de l'armée israélienne. Si le Hamas a donné son feu vert, Israël n'y a toujours pas réagi officiellement et poursuit ses frappes à Gaza. 8 personnes ont été tuées cette nuit dans plusieurs villes. Les frappes sont quotidiennes à Gaza, au Liban. À quelques mois des législatives en Israël, le Premier ministre Benjamin Netanyahou veut montrer qu'il contrôle la situation. Mais dans cette campagne, justement, une fracture s'aggrave de plus en plus. En Israël, celle entre les religieux et les laïcs. Hier, des ultra-orthodoxes, des Haredim, ont manifesté autour d'un café resté ouvert pendant Shabbat. À Jérusalem, le reportage de Michel Paul.
28: Shabbat, Shabbat, hurlant yiddish, les ultra-orthodoxes, c'est le son de la fracture religieuse qui résonne en plein cœur de Jérusalem. Rue Agrippas, la tension a franchi un nouveau cap. Des dizaines de manifestants haredim ont forcé les barrages policiers pour tenter d'investir le café Bessimta, ouvert le samedi. Face à eux, les clients ont dû former un véritable rempart humain pour protéger l'établissement. Face aux coups de matraque de la police débordée, la bataille pour l'identité de la ville sainte ne se joue plus seulement dans les urnes, mais à la terrasse des cafés. Et à quelques mois des élections, l'affaire est immédiatement devenue une tribune politique. Sur place, à Victor Lieberman, ancien ministre de la Défense, et un des candidats de l'opposition.
29: Il est impensable que boire un café le samedi matin devienne un acte de bravoure civile. Ce vandalisme que nous voyons derrière moi prouve que ces gars-là devraient canaliser cette énergie contre le Hamas, contre le Hezbollah, contre les Houthis.
28: Tandis que les partisans de la laïcité promettent de continuer à venir boire leur café chaque samedi, les partis religieux, eux, entendent bien faire du respect du Shabbat le test décisif du futur gouvernement. Michel Paul, Jérusalem, RFI.
27: Aux États-Unis, des dizaines de milliers d'Haïtiens risquent d'être expulsés. Lundi, le TPS, le statut de protection temporaire accordé aux Haïtiens, a expiré. La Cour suprême a validé le mois dernier un décret pris en ce sens par Donald Trump. Auparavant, ces Haïtiens étaient autorisés à venir travailler aux États-Unis depuis le séisme de janvier 2010. Ces Haïtiens sont donc désormais illégalement présents sur le territoire américain. Une manifestation de soutien avait lieu hier soir à New York. Gwendal Lavina y était.
1: Les slogans scandés par la foule sont en anglais. Pas de haine, pas de peur, les migrants sont les bienvenus ici. Mais sur les pancartes, on peut lire, écrit en créole cette fois, « Travail pour tous et fin des déportations ». Au micro, Victor explique l'importance du rassemblement.
29: On se rend compte du besoin de défendre nos familles, nos amis, nos voisins, pour avoir un peu de tranquillité d'esprit, car ce n'est pas le cas actuellement.
1: 350 000 Haïtiens sont concernés par la fin du TPS, dont environ 20 000 à New York. Stéphanie Delaila est directrice exécutive de Little Haiti BK.
3: Ils sont dans l'incertitude. Il y a plusieurs conséquences. Certains ont déjà commencé à perdre leur travail avec toutes les répercussions économiques qu'on imagine. D'autres qui peuvent encore travailler ont peur de sortir de chez eux.
1: En cause des patrouilles d'ICE, la police de l'immigration, explique Kirby Joseph de l'association Caribbean Defense.
4: Même si New York est une ville refuge, on sait qu'ICE est bien présente. Cette semaine, leurs agents ont été signalés partout, y compris dans notre quartier.
1: Son association organise d'ailleurs régulièrement des séances pour savoir comment réagir face à ICE. Gwendal Lavina, New York, RFI.
27: Au Brésil, la gauche va investir aujourd'hui son candidat pour la présidentielle d'octobre. Sans surprise, il devrait s'agir de l'actuel président Lula, prêt à 80 ans à briguer un quatrième mandat. Et il fera face en octobre à Flavio Bolsonaro, le fils de l'ex-président Jair Bolsonaro, qui purge en ce moment une peine de prison pour tentative de coup d'État lors de la présidentielle de 2022. En Colombie, la présidentielle, c'était en juin. Elle a vu l'élection du candidat de l'extrême droite, Abelardo de la Espriella. Ce dernier a promis une lutte acharnée contre les groupes armés. Et à quelques jours de son investiture, un camion piégé a explosé près de la frontière vénézuélienne à Cúcuta, dans la nuit de vendredi à samedi. Ça s'est passé devant le centre de la police du département. 11 personnes ont été blessées, dont des policiers, Najed Benrabah.
5: Ces fortes détonations ont réveillé la ville de Cúcuta vers 3h30 du matin, dans la nuit de vendredi à samedi. Selon la police, le véhicule aurait été abandonné par deux individus avant l'explosion. D'autres détonations, notamment des cylindres explosifs, ont été ensuite signalées près du marché central de la ville. Et des échanges de tirs ont été entendus et filmés par les habitants. Les autorités colombiennes pointent du doigt l'ELN, la dernière guérilla toujours active dans le pays. Une récompense équivalente à plus de 50 000 euros a été annoncée pour toute informations permettant d'identifier les responsables. Cet attentat survient à une semaine de l'investiture du président élu, Abelardo de la Espriella, qui a fermement condamné, je cite, ce geste terroriste et affirmant que la violence n'entamera pas la volonté des Colombiens de vivre en paix. Selon plusieurs élus locaux, il s'agirait du troisième assaut visant la police dans la région en moins d'une semaine, alimentant les craintes de nouvelles violences à l'approche du changement de gouvernement. Najed Benrabah, Medellin, RFI.
27: RFI 4h7 à Dakar, au Sénégal, des dizaines de milliers de pèlerins se retrouvent aujourd'hui à Touba, à 200 km à l'est de la capitale, pour le Grand Magal. C'est le plus grand rassemblement religieux du pays, pèlerinage des Mourides, cette confrérie musulmane soufie. Au-delà de la ferveur spirituelle qui l'entoure, ce rendez-vous confirme son rôle de poids lourd économique d'année en année. C'est la conclusion, Pauline Le Troquier, d'une étude présentée cette semaine par l'université Alioune Diop de Bambéry et de l'université Cheikh Amadou Kadim de Touba.
9: 630 milliards de francs CFA de retombées économiques, c'est l'impact du Grand Magal estimé par l'étude, soit 2,5 fois plus qu'en 2017. La progression vient d'abord de la croissance démographique de Touba elle-même, mais aussi de l'évolution du sens donné à l'événement. Véritable repère identitaire et cultuel pour la jeunesse sénégalaise, le Grand Magal attire plus qu'avant. L'économiste Souleymane Astoudiane a coordonné l'étude.
10: Le refuge que constitue Serigne Touba, c'est Amadou Bamba, est de plus en plus important. Vu que l'affluence est plus forte, on parle d'une hypothèse de 5 millions 100 000 pèlerins, Donc, la consommation est plus forte.
9: Et les retombées dépassent largement les frontières de la cité religieuse. Les services financiers profitent par exemple de la dynamique. Avec l'effet Magal, le chiffre d'affaires des opérateurs de mobile money connaît une hausse d'au moins 60% sur la période. Les premiers gagnants restent toutefois les éleveurs et agriculteurs de tout le pays.
10: Lors du Magal, il y a plus de 600 000 poulets consommés. On peut le dire également sur les bêtes, les ruminants qui sont sacrifiés. Il y en a au moins 100 000 qui sont sacrifiés durant le Magal. Et donc, ça permet à beaucoup d'acteurs économiques à produire, que ce soit à Jigenchor, à Tambacounda, à Dakar, pour faire face à la demande du Magal.
9: Devenu un véritable rendez-vous d'affaires, le Grand Magal confirme d'année en année son ancrage régional en accueillant toujours plus de commerçants maliens, mauritaniens ou encore guinéens. Pauline Troquier, Dakar, RFI.
27: En cyclisme, la néerlandaise Lorena Vibes prend le maillot jaune. Elle a remporté hier la première étape du Tour de France féminin, première étape autour de Lausanne sur les rives du Léman. Le public suisse très gâté cette année puisque les coureuses vont traverser trois villes, Lausanne donc, mais aussi Aigle et Genève. Anne Dufort-Cornillier suit la course pour nous.
11: Quatre fois championne d'Europe du Gros.
12: Au village départ, sur la place de la navigation de Lausanne, l'engouement populaire suisse se confirme. Même les stars comme Demi Vollering, la néerlandaise, Marlène Reusser, la Suissesse, en ont les larmes aux yeux.
13: Vraiment très émotionnel à voir ça. Je pleure parce que c'est trop bien. Merci beaucoup pour être ici.
12: Mais qu'en est-il un peu plus loin, sur les rives du lac Léman, là où défilent les amateurs de course à pied, de vélo ou encore de natation?
14: Est-ce que c'est une ville idéale pour le tour féminin?
15: Ouais, franchement, je pense que la route le long du Lavaux, etc., est un excellent endroit pour démarrer une étape. Et non, franchement, ouais, je pense que c'est une bonne ville pour commencer.
16: Bah oui, sur le bord du lac, c'est un joli endroit. Et ça peut être sympa de voir ce genre de choses.
12: Une curiosité ressentie par les coureuses, acclamée jusque dans la dernière bosse. Un soutien nécessaire pour Océane Maé, la meilleure grimpeuse du

0: Et on va le faire en musique, avec d'abord un arrêt au Pakistan, où la scène électro se développe peu à peu, dans un pays où on écoute surtout de la musique religieuse. Et de plus en plus de femmes, on va le voir, se retrouvent derrière les platines. Les flammes ne gagnent plus de terrain en France, les incendies sous contrôle, mais ils auront ravagé des dizaines de milliers d'hectares. Les pins, ces arbres résineux, n'auront pas aidé à freiner la course des brasiers. On va voir qu'ils ont toutefois d'autres atouts. À suivre également notre chronique Vivre ailleurs sur l'expatriation. Retour sur celle réussie du docteur Félix Akio, 50 ans en France, et il s'apprête à passer le relais. Et puis on terminera avec notre pépite musicale. Ce matin, place à une légende de la musique gabonaise et qui se fait de plus en plus rare. On l'écoute tout à l'heure, juste avant le retour de l'actualité africaine. Direction le Pakistan, là-bas, lorsqu'on écoute de la musique, elle est souvent religieuse et occupe une place centrale dans un pays aux valeurs traditionnelles. Mais depuis quelques années, une scène électronique se développe. Elle est encore un peu confidentielle, mais on peut trouver quelques adresses à Karachi, la plus grande ville du pays. Et avec une nouveauté, les femmes passent de plus en plus derrière les platines. Ondine de Gaulle est allée rencontrer ces DJ qui font fi des tabous.
1: En pleine nuit, dans les environs de Karachi, les basses résonnent sur la plage. Une centaine de jeunes dansent dans une villa face à la mer, éclairée par les stroboscopes. Ici, les invités ont été soigneusement sélectionnés. La fête est clandestine. Aux platines, Kiara. Casque sur les oreilles, la DJ de 23 ans fait monter le rythme. Il y a encore quelques années, les femmes DJ se comptaient sur les doigts d'une main au Pakistan. Aujourd'hui, elles sont de plus en plus nombreuses à se lancer. Mais pour beaucoup, la scène électronique reste associée au monde de la nuit et à la débauche, comme l'explique Kiara après son set.
2: Comme nous vivons en République islamique du Pakistan, beaucoup de gens ici considèrent la fête comme une activité illicite. Le fait que des filles portent des vêtements courts, que des filles et des garçons se mélangent ou dansent, c'est mal vu. Une partie de la société considère que ces soirées relèvent presque de l'œuvre du diable.
1: Ces fêtes clandestines sont aussi dans le collimateur des autorités. La police multiplie les descentes au nom de la lutte contre l'alcool, les drogues ou les atteintes à la morale publique. Depuis un commissariat du centre-ville, Seyed Ali Hassan, officier de police, assume cette politique de tolérance zéro.
3: Ce n'est pas seulement illégal, ce sont des activités démoniaques. Même si ces fêtes sont organisées clandestinement, nous prendrons des mesures.
1: Pour continuer à faire la fête, un nouveau concept s'est développé ces derniers mois. Les fêtes sobres ou halal, organisées en journée. Dans une rue d'un quartier huppé de Karachi, en plein milieu de l'après-midi, la façade d'un café ne laisse rien deviner. Mais une fois la porte franchie, changement d'ambiance. Des dizaines de jeunes hommes et femmes dansent sur de la musique pop, café à la main. C'est Sarah et Jazz qui mixent aujourd'hui. Pour cette actrice et DJ, ces événements tolérés par les autorités offrent un cadre formidable pour la scène électronique.
4: Ces fêtes sobres qui se développent sont accessibles à plus de monde. Les gens s'amusent quand même et ça apprend aussi aux gens à ne pas associer systématiquement la musique à la drogue. On voit des femmes DJ qui jouent dans les coffee raves, mais il n'y en a pas beaucoup sur la scène underground parce que ces événements finissent souvent tard. Mais ici, je pense que c'est assez sûr pour les femmes.
1: Dans un pays où les femmes disposent rarement des mêmes libertés que les hommes, celles qui mixent aujourd'hui sont souvent issues de la jeunesse urbaine anglophone et aisée qui a les moyens de s'affranchir des normes sociales. Ondine de Gaulle, Karachi, RFI.
0: Le reportage international à réécouter sur notre site internet. Les États-Unis pourraient bientôt imposer de nouvelles sanctions contre la Russie. Le Sénat a donné son feu vert cette semaine. La Chambre des représentants pourrait aussi le faire dans les prochains jours et valider ce nouveau paquet de sanctions. Les relations entre les deux pays se sont tendues un peu plus ces dernières semaines sur fond de guerre en Ukraine. Certains craignent aussi des risques de prolifération nucléaire, car le traité de désarmement nucléaire entre Washington et Moscou, appelé New Start, ce traité donc a expiré en février et ravive des inquiétudes. C'est le sujet de Ligne de Défense. Cette chronique signée Franck Alexandre est une rediffusion.
5: New Start avait été signé entre Washington et Moscou en 2010 pour solder la guerre froide et limiter les arsenaux. Mais ce n'est pas parce que ce mécanisme disparaît qu'il faut nécessairement s'attendre à une nouvelle course aux armements entre Russes et Américains, estimait Loïse Fayet, chercheuse et responsable du programme dissuasion et prolifération à l'IFRI.
6: L'expiration de New Start ne veut pas dire automatiquement

0: Augmentation des arsenaux nucléaires russes et américains, peut-être un peu plus de diversification des arsenaux plutôt que l'augmentation des arsenaux nucléaires. Et puis, d'une façon peut-être assez cynique, rappelons que le traité New Start imposait des limitations à 1550 têtes nucléaires stratégiques déployées, c'est-à-dire des ogives en permanence montées sur des missiles. Ça suffit pour détruire plusieurs fois la Terre. Donc, en réalité, qu'il y ait 1500 ou 1700 têtes nucléaires stratégiques, ça ne change pas énormément les choses.
1: L'expiration du traité marque la transition, donc, vers un ordre nucléaire moins encadré. Et l'inquiétude vient de l'ambition d'un troisième acteur, la Chine, dont l'arsenal nucléaire est en pleine expansion.
0: La Chine est passée d'environ 250 têtes nucléaires en 2020 à plus de 600 aujourd'hui. Si la Chine continue sur cette trajectoire, les États-Unis feraient face à deux compétiteurs nucléaires. Donc c'est l'une des justifications derrière cette expiration de New Start sans solution de remplacement. Donald Trump veut trouver un nouvel accord avec la Chine, éventuellement trilatérale, États-Unis-Russie, Russie-Chine. Ça semble assez improbable, parce qu'aujourd'hui, la Chine n'est pas du tout intéressée par des accords de maîtrise des armements, et ça s'inscrit d'ailleurs dans une utilisation, disons, désinhibée de la menace nucléaire, et puis plus largement de la force, comme on peut le voir en Ukraine ou en Iran.
1: Les puissances régionales non dotées de l'arme nucléaire pourraient rapidement faire bouger leur ligne. Il faudra donc surveiller étroitement la conférence de réexamen du traité de non-prolifération pointé Louise Fayet.
0: Là, il y a beaucoup d'enjeux. Si jamais on se rend compte que le traité de non-prolifération nucléaire est affaibli, ça pourrait pousser la Corée du Sud, l'Arabie Saoudite, la Turquie, pourquoi pas, à avancer vers un programme nucléaire militaire. C'est inquiétant, en fait, au niveau du droit international et de la régulation.
1: La France, seule puissance nucléaire de l'Union européenne, plaide toujours pour un système international de maîtrise des armements, mais si les compétiteurs n'ont plus de limites, Paris doit-il rester dans une logique de stricte suffisance ou se donner les capacités techniques d'augmenter son arsenal? Lors de son discours à Lilongwe en février dernier, Emmanuel Macron a indiqué qu'il ne communiquerait plus le nombre de têtes nucléaires disponibles en France.
2: Ligne de défense, Franck Alexandre, cette chronique était une rediffusion. Il y a du mieux sur le front des incendies. Le feu du Var dans le sud-est est stabilisé, celui de Gironde dans le sud-ouest est fixé. Les habitants évacués continuent de rentrer chez eux au compte-gouttes. En Gironde, notamment, les massifs de pins n'ont pas aidé les pompiers car ces arbres résineux sont un puissant combustible. Ils ont en revanche d'autres atouts. On va le voir avec Florent Guignard dans C'est dans ta nature.
3: Dans ta forêt des Landes,
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5: Oui, il suffit d'une étincelle parfois pour qu'un pin prenne feu. C'est à cause de sa résine hautement inflammable, qui est en fait un médicament. Explication de Catherine Laine, enseignante-chercheuse à l'université de Clermont-Ferrand et au laboratoire PIAF qui étudie les arbres.
6: Cette résine, elle est prête à s'écouler en cas de blessure et elle bouche le trou. Donc en gros, cette résine, c'est un moyen de se défendre, donc éviter l'entrée des pathogènes. Donc cette résine, ces résines, elles contiennent des substances hautement inflammables qui, au moment de l'incendie, en plus, vont produire des substances volatiles qui vont augmenter l'inflammabilité de l'arbre.
5: Il faut dire que certaines espèces de pins en Méditerranée, comme le pin d'Alep, ont besoin du feu pour se reproduire.
6: Il faut qu'ils voient périodiquement le feu pour pouvoir libérer les graines de ces cônes. L'arbre disparaît, mais sa banque de graines contenue dans les cônes peut germer sur le sol qui est enrichi par les cendres des arbres qui viennent de disparaître.
5: Les pins sont parmi les plus vieux arbres apparus sur Terre il y a 300 millions d'années, il y a deux fois plus longtemps que les feuillus, et ce sont leurs feuilles, leurs aiguilles qui les rendent particulièrement résistants à la sécheresse.
6: Ces aiguilles sont des feuilles très étroites, donc des surfaces d'évaporation assez faibles. Les bouches d'aération, les stomates qui sont sur toutes les feuilles de n'importe quel arbre, ici sur ces aiguilles, ces stomates sont enfouis dans des espèces de puits qui les protègent de l'air sec en fait.
5: Ces aiguilles, elles permettent aussi de résister au froid, mais certains pins ont un truc en plus, Catherine Laine.
6: Les pins qui sont très résistants au froid, ce sont des arbres qui sont capables de produire des antigels. Donc des petites substances sucrées qui sont injectées dans les tuyaux de l'eau et qui vont en fait abaisser les points de congélation de l'eau.
5: Les pins, c'est une histoire sans fin. Ah.

0: La pomme de pin est-elle un fruit ?
1: Ah, ni une pomme, ni un fruit. Les pins ne font pas de fleurs, ce sont des conifères. Ils produisent des cônes, on dit aussi des pignes. Mais pineapple, en anglais littéralement pomme de pin, c'est bien un fruit. C'est l'ananas, son écorce ressemble à celle d'une pomme de pin. C'est aussi parce qu'une pigne et une grappe de raisin ont un peu les mêmes formes, qu'on appelle parfois le vin du pinard. Mais vous pouvez préférer la piña colada, ce cocktail à base d'ananas. En espagnol, piña, ça veut dire ananas, mais aussi pomme de pin.

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1: C'est dans ta nature, Florent Guignard. Dans notre chronique Vivre ailleurs, on vous raconte ce matin l'histoire de Félix Akillo, médecin d'origine béninoise, arrivé en 1977 dans un petit village de l'Indre, dans le centre de la France. À l'époque, la population signe une pétition pour qu'il reste. 50 ans plus tard, à 82 ans, il s'est décidé à prendre sa retraite et raconte son parcours à Corée de Mandjou.
2: C'est une histoire extraordinaire. J'étais à Dakar et on est venu terminer nos études en France. J'avais fait ma thèse en 76. Et le médecin justement de Saint-Tou est décédé dans un accident de voiture. Et pour remplacer un médecin qui décède, il faut avoir déjà sa thèse. C'est l'une des raisons pour lesquelles les filles de ce médecin sont venues me solliciter pour remplacer leur papa. À cette époque, la patientèle se vendait. Donc leur papa étant décédé précocement, il fallait vendre la patientèle pour donner un peu de sous aux enfants.
3: Et vous avez acheté la patientèle?
2: C'est ça.
3: Vous êtes du coup resté à Saint-Tou?
2: Exactement. Parce que ces deux filles n'avaient plus d'autres ressources pour continuer à vivre. Et il y avait pas mal de médecins tout autour. Ce qui faisait que si elle ne vendait pas la patientèle immédiatement, les patients de leur papa seraient allés ailleurs. Donc il leur fallait absolument un remplaçant rapidement.
3: Il y a même eu une pétition dans la localité pour vous céder le cabinet.
2: Absolument, absolument. Donc j'étais parti que pour un mois. Il devait partir. Il n'avait toujours pas trouvé de médecin. Donc toute la population a fait une pétition et a bien précisé: nous voulons garder notre médecin noir. Et je me suis dit que je retourne au Bénin ou que je reste là. Ils soignaient quand même des patients. Puisqu'ils avaient besoin urgemment de moi, il n'y avait pas d'autre médecin. Bon, je suis resté.
3: Aujourd'hui, donc, vous avez 82 ans. Pourquoi avoir travaillé si longtemps?
2: Je serais ailleurs ou n'importe où. J'aurais travaillé autant parce que c'était ma passion. Je ne sais faire que ça et j'adore ça. Surtout que je suis libéral. Je ne dépends que de moi-même. Je fais des recherches pour essayer de trouver quelque chose que la médecine conventionnelle ne peut pas guérir. Donc c'est mon but dans la vie. La nature m'a donné une santé comme ça. En remerciement aussi, je me dois de faire profiter aux malades.
3: Et pourquoi vous vous arrêtez aujourd'hui? Vous passez le relais à un jeune médecin de 30 ans.
2: Non, je ne passe pas le relais. Il y a manque de médecins déjà. Donc ça veut dire qu'il y a un besoin. Bien sûr, je ne suis pas éternel, je vais bien m'en aller un jour. Mais comme je fais toujours des recherches, je ne fais pas que la médecine conventionnelle. Je fais l'acupuncture, je fais l'homéopathie, je fais des recherches. Toute médecine a ses limites. Moi, j'essaie de voir ce qu'il peut faire pour compenser ce qui manque à la médecine traditionnelle. Il appelle même médecine intégrative. C'est-à-dire on intègre dans ce qui se passe.
3: Donc aujourd'hui, vous êtes beaucoup plus penché vers la recherche et le jeune médecin qui vient travailler avec vous, lui, fera le reste.
2: Oui, à part que le reste, même indépendamment de tout ça, il n'y a pas assez de toute façon.
3: Alors, vous avez fondé votre famille à Saint-Tou.
2: Quand je suis arrivé de Dakar, il y avait un garçon, Stéphane. Maintenant, j'ai trois autres enfants qui sont nés ici en France.
3: Quelles ont été vos relations avec l'Afrique et le Bénin pendant toutes ces années?
2: C'est curieux, la dernière fois que j'ai mis les pieds au Bénin, c'était en 1978. Parce que mes parents sont décédés, j'ai des cousins qui sont morts. Donc, il y a très peu de famille. Mais enfin, je compte y retourner quand même.
3: Les enfants n'ont jamais peut-être été au Bénin?
2: Jamais. C'est vrai que l'année prochaine, on ira au Bénin pour leur montrer le pays de leur papa.
1: Félix Akillo répondait aux questions de Corinne Mandjou.
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1: 6h26 à Paris. Dans quelques minutes, ce sera le retour de l'actualité africaine. On s'avance un peu et on part déjà sur le continent. On va se laisser bercer par la voix de Pierre Akenenge. À 83 ans, l'artiste gabonais se fait de plus en plus rare, mais il a accepté l'invitation en avril du Festival des musiques urbaines d'Anoumabo en Côte d'Ivoire. Le Gabon était invité d'honneur. La légende Pierre Akenenge est notre pépite musicale ce matin. Il est au micro de Guillaume Thibault.
4: Un rock, un colosse aux yeux devenus fragiles avec le temps, qui pose sa main sur votre bras quand il s'exprime, pour avoir et pour garder le lien. Pierre Akenenge impose le respect, le silence. 1942, naissance au Gabon, à Aouta.
5: L'univers de mon enfance, c'est chansons de mes parents, de ma mère, de toute la famille. Bim, bim, bim, bim, bim, bim.
4: Pierre Akédengue a donc grandi au cœur des voix, des sons de la forêt, de la campagne. Une vie où la musique est partout, où la transe rythme les cérémonies.
5: Il y avait la musique de trance. Un esprit était censé posséder quelqu'un et la personne parlait au nom de cet esprit. Et cette musique était une musique frénétique, dansante. Donc c'était un environnement très chantant.

0: Car Akel Dengue vient étudier en France la psychologie. Mais la musique est plus forte. Les majors refusent ses chansons. Peu importe, le jeune artiste produit son premier disque.
1: Mais elle m'avait fait comprendre que mes musiques d'inspiration philosophico-religieuse ne pouvaient pas faire un chiffre d'affaires. Je n'avais jamais imaginé que j'avais un rôle en faisant ma petite chanson. Hein.
0: Résilient, modeste, Pierre Akédengue est resté un jeune homme bercé par la contemplation et la philosophie, un sacré regard sur un monde sacré à méditer.
1: Moi, c'est le truc toujours en enfance quand on admire. Et le rôle de la chanson, c'est en partie de rassembler tout le monde par l'amour. Pour moi, c'est comme un rêve. Hein.

0: Pierre Akedengue était notre pépite musicale ce matin. À suivre dans une minute, le journal de Xavier Besson.
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0: RFI, il est 6h30 à Paris, 5h30 à Kinshasa. C'est le début d'une demi-heure d'actualité africaine. Bonjour Xavier Besson.
6: Ah bonjour Marion, bonjour à tous.
0: Des transmissions qui s'accélèrent et le nombre de morts aussi. L'Africa CDC alerte sur une propagation d'Ebola la plus rapide jamais enregistrée.
6: Dans l'est de la République démocratique du Congo, où l'on compte désormais plus de 1500 morts confirmés dus à la souche Bundibugyo, l'agence de santé de l'Union africaine appelle à une meilleure prise en charge des malades. Dans ce journal également, le Cameroun et les jours qui deviennent des semaines puis des mois. Aujourd'hui, cela fait 2 mois que le président Paul Biya est hors du pays. L'Éthiopie, avec ses affrontements armés hier dans la région du Tigré, après des mois de tensions entre les autorités fédérales et les rebelles tigréens. Explication dans quelques instants. Et puis, dans une dizaine de minutes, le journal des sports avec Babacar Diarra et avec la CAN féminine de football. Nouvel exploit hier du Malawi qui a dominé l'Égypte. Et l'affiche du jour, c'est le match entre les Camerounaises et les Ghanéennes. C'est tout simplement du jamais vu, assure l'agence sanitaire de l'Union africaine, l'Africa CDC, à propos de la progression de l'épidémie d'Ebola dans l'est de la République démocratique du Congo. Depuis le mois de mai, la barre des 1500 morts confirmés a été franchie. Mais ce qui inquiète surtout les autorités sanitaires, c'est que la propagation du virus ne ralentit pas, au contraire, elle s'accélère, tout comme le rythme des décès. Sofiane Amazian.
7: Selon les tout derniers chiffres publiés par le Centre africain de contrôle et de prévention des maladies, 3605 cas ont été détectés pour 1587 décès recensés. Rien que sur la semaine du 21 au 27 juillet dernier, 488 morts d'Ebola comptabilisés, soit une augmentation de près de 50%. La transmission du virus s'est accélérée, les tests positifs passant de 37,8 à 46,9% l'espace d'un mois rendent difficile le suivi de la propagation. Selon Africa CDC, la liste de cas contacts en RDC devrait compter plus de 130 000 personnes au vu des cas confirmés, mais seuls 13 000 font actuellement l'objet d'un suivi. Autre difficulté, plus de 80% des nouvelles contaminations ne sont pas liées à des cas déjà connus. Concernant la réponse sur le terrain, 80% des lits d'hôpitaux sont occupés en moyenne, mais les chiffres explosent dans le Nord Kivu, où les centres de soins sont surpeuplés.
6: Sofiane Amazian, et ce matin sur notre antenne, vous pourrez entendre le chef de division de réponse aux urgences de l'Africa CDC. Il explique que les décès sont les plus nombreux dans les zones où les malades ne sont pas pris en charge et sont gardés au sein des communautés. Je rappelle qu'il n'existe aujourd'hui toujours pas de traitement pour la souche qui sévit en ce moment dans l'Est congolais, mais que la prise en charge médicale permet de traiter les symptômes et augmente grandement les chances de survie. L'Est congolais, dont la situation sécuritaire et politique, on rappelle que de larges pans des provinces du Nord et du Sud Kivu sont aujourd'hui sous le contrôle de la FCM-23, un groupe armé soutenu par le Rwanda. L'Est congolais donc qui sera immanquablement au programme du futur dialogue national promis par le président Félix Tshisekedi. Hier, Sauvons la RDC, le mouvement créé autour de l'ex-président Joseph Kabila, s'est dit favorable à ce dialogue tout en posant des conditions, notamment une médiation qui devra être neutre, avec l'appui de l'Union africaine et des Nations unies. Un lieu pour le dialogue qui serait hors de la RDC pour garantir, disent les opposants, la sécurité de tous les participants. Et surtout, sauvons la RDC ne veut pas que ce dialogue soit placé sous l'autorité de Félix Tshisekedi, le chef de l'État considéré, je cite, comme le principal protagoniste de la crise. Un président congolais, en tout cas, qui était en déplacement hier à Lubumbashi. Et dans sa délégation, il y avait Katebe Katoto, un homme d'affaires proche du pouvoir, par ailleurs frère de l'opposant Moïse Katumbi. Officiellement, il était avec le président pour mener des consultations auprès de la population de la ville de Lubumbashi et évoquer les sujets du futur dialogue national. Sur place, Denis Mayo.
8: Deux jours de consultation auprès des communautés à Lubumbashi. Officiellement, ces échanges ont permis à Katebe Katoto de récolter les doléances des communautés. Mais la visite de ce proche du pouvoir ressemble fortement à une mission de séduction, estiment certains. La question du changement de la constitution que défend l'UDPS, le parti présidentiel, est une pilule amère dans certains milieux de la province du Haut-Katanga. Katebe Katoto serait-il venu tenter de convaincre les Katangais? Non, c'est un procès d'intention, répond-il.
9: Aujourd'hui, changement de la constitution, ce n'est pas encore d'actualité et je ne suis pas venu pour ça. Moi, je suis venu pour la communauté, palper les vrais problèmes de la communauté. Son quotidien, c'est ça qui m'intéresse. Ce qu'il y aura demain, ça ne dépend pas de moi.
8: Parmi les doléances récoltées, il y a notamment celle qui porte sur l'injustice. Pour rappel, plusieurs organisations de défense des droits de l'homme dénoncent des arrestations par le pouvoir de membres de l'opposition et d'officiers militaires provenant du Katanga. Denis Mayo, Lubumbashi, RFI.
6: À Lubumbashi, où il est 6h35, 5h35, à Yaoundé, du décompte des jours, on est passé à celui des semaines et maintenant bientôt au mois. Au Cameroun, donc ce dimanche, cela fait désormais 8 semaines que le président Paul Biya est hors du pays, officiellement pour un court séjour privé qui semble donc se prolonger. Et une situation qui interroge les Camerounais, alors que les proches du pouvoir se veulent toujours rassurants. La situation est tout de même inédite. Amélie Tulé.
10: Inédit, mais pas illégal, répond Benoît Donc Soumette, ministre chargé de mission à la présidence.
11: Une population peut, par affectivité, ressentir le besoin de savoir qu'est-ce qui arrive à son dirigeant. Le ministre directeur du cabinet civil a répondu que tout va bien. Sa réponse est la plus valable pour rassurer tout le monde. Il n'y a aucun problème. Nous ne sommes pas en situation d'exception ni d'urgence.
10: Mais pour Roger Justin Noah, chargé de communication du parti d'opposition MRC, l'absence de transparence sur le séjour en Europe du chef de l'État est un manque de respect à l'égard des Camerounais.
12: Pourquoi avoir faussé le jeu électoral pour aller passer des semaines et des semaines hors de notre pays? S'il se trouve qu'il a des problèmes de santé, le peuple camerounais a le droit d'en être informé. Il n'y a pas lieu d'entretenir de l'ambiguïté autour de l'état de santé du président de la République.
10: Une controverse inutile, selon Cabral Libi, déclaré troisième à la présidentielle d'octobre. Pour lui, l'enjeu, c'est l'horizon du premier trimestre 2027.
13: Moi, je suis de ceux qui pensent qu'il n'y a pas de grande différence entre son séjour à l'étranger et son séjour au Cameroun. Et moi, je dis aux uns aux autres, nous approchons les élections législatives et municipales. Allons massivement voter contre ce régime.
10: Le député PCRN veut croire un changement de majorité possible pour ensuite modifier les textes qui encadrent les séjours à l'étranger du président.
6: Amélie Tulé, dans l'actualité ce matin également, la situation de Ceuta, l'enclave espagnole du nord du Maroc, d'où le gouvernement de Madrid assure que la quasi-totalité des dizaines de milliers de migrants qui étaient entrés illégalement cette semaine en sont partis. La plupart sont partis aussi de Fnidek, la ville frontière côté marocain, où des bus ont été affrétés pour les ramener dans leur ville d'origine. Un dernier bilan fait état de 67 morts par noyade ou dans des mouvements de foule. Vous entendrez dans le prochain journal, dans une vingtaine de minutes, des témoignages de ces jeunes hommes, pour la plupart, qui décrivent des mauvais traitements subis à Ceuta. Le Maroc, par ailleurs, qui soigne ses relations avec les États-Unis et sans doute aussi un peu l'ego de Donald Trump. On apprend que Rabat a donné le nom du président américain à une autoroute qui mène au Sahara occidental, étant rappelé que Donald Trump est un partisan du plan marocain pour la souveraineté de cette région contestée. Les États-Unis qui poursuivent leurs expulsions vers des pays africains puisque 10 nouveaux migrants originaires du Ghana, du Libéria, du Bénin, du Nigeria et du Togo sont arrivés vendredi en Sierra Leone après déjà 3 autres convois en ces jours de fin de semaine. En Éthiopie, le conflit couvé depuis des mois, il a fini par éclater hier dans le nord du pays, près de 4 ans après la fin de la guerre qui a opposé entre 2020 et 2022 les forces fédérales et les troupes tigréennes. Nous sommes dans la région du Tigré. Des affrontements se sont à nouveau déroulés hier. Le TPLF côté tigréen assure que c'est l'armée fédérale qui a lancé les autorités et parle de vastes offensives d'infanterie. Armée éthiopienne qui gardait, elle, hier le silence. Début d'une grande campagne militaire ou coup de force isolé pour marquer les esprits. Il est encore trop tôt pour le dire, mais pour le chercheur René Lefort, l'affrontement armé était pour ainsi dire inévitable.
14: La tension entre Addis Abeba et Mekele avait atteint un tel niveau ces derniers temps que vraiment on ne voit pas comment, au vu du langage d'un côté comme de l'autre, ça n'allait pas déboucher sur un affrontement armé. Pour l'essentiel, Addis Abeba n'a pas joué le jeu. Ils ont en gros continué le blocus et même intensifié le blocus du Tigray. De l'autre côté, à l'intérieur du TPLF, les radicaux n'ont cessé de prendre du poids jusqu'à finalement prendre le pouvoir il y a quelques mois. Et eux estiment que l'affrontement armé est inévitable. Lorsqu'on en est à ce point-là, il y a évidemment peu de place pour le dialogue. Pour le moment, on ne sait vraiment pas où on va. Il faut surveiller les combats, est-ce qu'ils s'étendent, où est-ce qu'ils se placent, quelles sont les forces qui interviennent dans ces combats, premièrement. Et deuxièmement, est-ce qu'une médiation apparaît ou n'apparaît pas?
6: Le chercheur René Lefort, joint par Christina Okello. Et puis avant, le journal des sports, dans une minute, direction Madagascar, la grande île où les épreuves du baccalauréat viennent de s'achever et où une grande enquête met en lumière des inégalités d'accès à l'école, des inégalités qui s'accentuent au détriment des plus pauvres, des malgaches et en particulier des jeunes femmes. Constat d'autant plus préoccupant que le budget du ministère de l'Éducation nationale a été revu à la baisse lors de la récente adoption d'une loi de finances rectificative. Correspondance de Sarah Teto.
15: 7 ans que Madagascar n'avait pas disposé de données nationales aussi complètes sur l'éducation. Et le constat est sans appel, la situation des enfants s'est dégradée depuis la dernière étude. C'est ce qu'explique Christine Jolm, représentante de l'UNICEF, l'agence onusienne qui a conduit l'enquête mixte avec l'Institut National de la Statistique.
16: Le taux d'achèvement, c'est-à-dire les enfants qui terminent l'école primaire, a diminué depuis 2018 et on est actuellement à moins d'un enfant sur deux qui termine l'école primaire. Et même parmi ceux qui finissent l'école, en fait, on a aussi un énorme problème de qualité des apprentissages, puisqu'en fait, on constate que les enfants qui sont âgés de 7 à 14 ans, parmi eux, seuls 13% ont les compétences de base en calcul et 18% en lecture.
15: La pauvreté reste le principal facteur de décrochage scolaire. Plus un ménage est pauvre, moins ses enfants vont à l'école. Autre chiffre préoccupant, c'est le mariage des enfants. En 7 ans, le taux de jeunes filles mariées avant leurs 18 ans est passé de 39 à 42%.
16: Ce qui veut dire qu'en général, elles ne sont plus à l'école. D'où le plaidoyer que fait l'UNICEF actuellement pour que le ministère de l'Éducation nationale permette aux jeunes filles mariées de revenir sur les bancs de l'école, ce qui n'était pas le cas jusqu'alors.
15: L'enquête met toutefois en lumière un levier majeur. Plus les mères sont instruites, meilleurs sont les résultats des enfants, qu'il s'agisse de leur scolarisation, mais aussi de leur santé ou de leur nutrition. Un rappel qu'investir dans l'éducation des filles dépasse largement les seuls bancs de l'école. Sarah Teto, Antananarivo, RFI.
6: À Antananarivo, il est 7h42.
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6: À suivre dans Afrique Matin, reportage à Bangui. Nous sommes ce matin dans la capitale centrafricaine au Dancing de l'ABC, nouvelle étape de notre tournée des lieux emblématiques, des nuits africaines et de la musique aussi, des refrains pour l'histoire au Brésil ce dimanche avec une chanson Apesar de Você qui réapparaît, vous l'entendrez à chaque fois que la démocratie est menacée. Mais tout de suite les sports. Le journal des sports. Bonjour, Babacar Diarra.
17: Bonjour, Xavier.
6: À la CAN féminine de football, le Malawi poursuit son carton plein.
17: Les Scorchers empilent les victoires après le Nigeria. C'est l'Égypte qui est tombée face à elle hier à Rabat. 3-1. Les Malawites ont dû résister plus d'une demi-heure à 10-11 sans laisser les Nord-Africaines revenir à leur hauteur. Avec 6 points, il faudrait un cataclysme lors de la 3e journée pour qu'elles ne soient pas quart de finaliste.
6: Leur qualification donc n'est pas encore en poche car le Nigeria s'est relancé hier.
17: On l'a dit, les Super Falcons avaient laissé échapper leur premier match hier face à la Zambie. La réaction ne s'est pas fait attendre avec un but dès la 8e minute d'Assissat Oshoala. Derrière, les Nigériens ont dû faire preuve de solidarité car là aussi, il y a eu un carton rouge avant la mi-temps pour la défenseur Oluwa Demehin. Mais toutes les joueuses ont joué leur partition pour résister. Et lui, élu joueuse du match, l'arrière droite Michel Alozier, loue la prestation de toute son équipe.
18: C'était épuisant d'affronter les stars zambiennes comme Barbara Banda et Rachel Kunda Nanji. Elles jouaient un rythme effréné, mais on est parvenu à défendre et à les maintenir loin de notre but. Cela démontre la force des Super Falcons. Même à 10 contre 11, nous donnons le meilleur de nous-mêmes. On aurait toutes pu être élues joueuses du match, les 11 titulaires comme les 4 remplaçantes. Cette victoire est une belle récompense après avoir été réduite à 10.
17: Michel Alozier au micro de Bright Abiola. Dans ce groupe C, le Malawi à 6 points, le Zambie et le Nigeria sont à 3 et l'Égypte ferme la marche avec 2 défaites.
6: Et aujourd'hui, à Casablanca, le Ghana et le Cameroun s'affrontent pour la 2e journée du groupe D.
17: Ce sont les leaders à 3 points de cette poule. Les Lions indomptables s'étaient imposés 2-1 face au Mali, une manière de faire oublier d'entrer leur statut de repêché. Elles sont au cœur d'un croisement de générations. Parmi celles qui incarnent le nouvel élan camerounais, il y a Monique Ngoc, milieu de terrain de 21 ans, après 4 années dans la division 1 française. Elle s'apprête à changer de vie en débarquant dans le championnat professionnel américain. Elle défendra les couleurs des Washington Spirit. Monique Ngoc explique comment elle gère cette ascension et le nouveau statut qui va de pair.
19: À chaque fois que j'ai l'opportunité d'être sur un terrain, que ce soit dans un club ou un autre ou en sélection, je me donnerai toujours à fond. Et c'est cette mentalité-là qui m'a permis de gravir les étapes. Moi, je dirais que c'est une récompense pour les efforts abattus. Je suis même gâtée parce que je suis très bien entourée. C'est ce qui m'a permis de ne pas m'égarer, de rester sur le bon chemin, le chemin du travail surtout et beaucoup d'humilité et de résilience. On arrive à la CAN, c'est pas pour juste faire preuve de participation, mais c'est de tout faire pour aller le plus loin que possible et de donner une bonne image en tant que Camerounaise aussi, en tant que joueuse. Pour mon CV aussi, c'est pas mal. Moi, je dirais, je prends ça normalement. Je prends beaucoup du plaisir.
17: Monique Ngoc, milieu de terrain du Cameroun, au micro de Marco Martins. Coup d'envoi de Ghana à Cameroun, 17h TU. Il y aura un autre match entre le Cap-Vert et le Mali.
6: Et puis Babacar, un mot de Mamadou Sangaré qui quitte le championnat de France.
17: Il traverse la Manche, le milieu de terrain qui jouait à Lens. Il a fait une saison avec les Sang et Or. Il se dirige désormais vers la Première Ligue et le club de Brentford, le club londonien qui vient d'effectuer son plus gros transfert dans son histoire et lance sa plus grosse vente, 48 millions d'euros selon les médias.
6: Tout le monde est content, donc on imagine. Merci Babacar Diarra, c'était le journal des sports. Et l'actualité internationale de ce dimanche 2 août, nous appelons notre correspondant à Moscou dans un quart d'heure, alors que la piste terroriste est envisagée par les enquêteurs de la capitale russe après une explosion qui a eu lieu hier après-midi en plein cœur de la ville. Au moins 3 personnes ont été tuées, 21 autres blessées à cause de la détonation devant un café d'un engin artisanal que transportait une femme inconnue. 8 personnes ont été tuées cette nuit dans la bande de Gaza dans de nouvelles frappes israéliennes. Quelques heures auparavant, ce samedi, 8 autres avaient été tués dans d'autres frappes israéliennes d'après la défense civile et des établissements de santé, et quelques heures après l'annonce de l'accord de désarmement du Hamas. Et puis il n'y a plus de passage de migrants vers l'enclave espagnole de Ceuta depuis cette nuit. Les forces de l'ordre ont commencé à installer une barrière flottante de 500 mètres de long le long de la frontière maritime avec le Maroc, alors que ces derniers jours ce sont plus de 50 000 personnes, surtout des jeunes Marocains qui sont entrés à Ceuta, territoire espagnol, mais tous quasiment en sont ressortis, assure le gouvernement espagnol. On compte au moins 67 morts, 67 corps qui ont été retrouvés, des victimes qui se sont noyées en majorité ou qui ont été écrasées en tentant d'escalader la digue et la clôture frontalière. Et RFI ce matin, encore à la rencontre des lieux emblématiques des nuits africaines. Hier à Kinshasa et aujourd'hui, ce voyage nous emmène en Centrafrique, à Bangui, au bar dancing ABC. Certains disent que c'est ici qu'est née la musique centrafricaine moderne à partir des années 1960. Qu'en reste-t-il aujourd'hui au-delà de la nostalgie ? Reportage de Rolf-Steph Domialeux.
20: Lorsque le soleil disparaît derrière les collines du Bazubongi, Amadou Amaxon Djamé apparaît au bord de la route. Il observe les lumières qui s'allument devant ce vaste bâtiment. Tout autour, quelques buvettes et gargotes animent encore les lieux. Les parfums de viande grillée, les sonorités des guitares électriques, le rythme des batteries et les voix amplifiées par les micros semblent encore résonner dans les mémoires. Selon Amadou Amaxon Djamé, le fondateur d'ABC de Bangui s'est inspiré d'une boîte de nuit du même nom qui existait à Kinshasa.
21: Au Congo, il y a un bar qui s'appelle ABC, là où jouaient les grands orchestres de l'époque. C'était comme ça que l'idée de créer ABC est venue à Thierry Darlan. ABC comme au Congo, Kinshasa. Parce que là-bas, il y avait l'ambiance.
20: Le bar Dancing ABC fonctionnait comme un véritable incubateur culturel. Les artistes y trouvaient leur première scène et les orchestres leur premier public.
21: On dit le grand ABC, terre d'ambiance. C'est ça qui a fait en sorte que l'ambiance était quatre saisons. Les mots me manquent.
20: Chaque week-end, après une semaine de travail, de nombreux Bangouisois se rendaient à l'ABC pour écouter de la musique, découvrir les nouveaux orchestres et profiter d'une ambiance unique. Alex Balu, promoteur culturel, se souvient encore de cette époque.
22: ABC, c'était un carrefour, c'était le centre de l'ambiance. Il fallait aller danser au son de formidables musiques avec l'icône de la musique centrafricaine, le défunt Thierry Yezo, et manger également les mishui de ABC.
20: Des spectateurs venus de tous les quartiers de Bangui s'y retrouvaient pour écouter une rumba centrafricaine enrichie d'éléments folkloriques locaux, portée par des textes émouvants et les réalités du quotidien, les amours contrariés, les difficultés sociales ou encore les espoirs de la jeunesse. Aujourd'hui, après les multiples crises qu'a traversé le pays, le bâtiment a été transformé en dépôt de marchandises au cœur du kilomètre 5. Chaque jour, de nombreux centrafricains et ressortissants étrangers viennent découvrir ce lieu emblématique, chargé d'histoire et de souvenirs. Rolf-Steph Domerle, Bangui, RFI.
6: Et notre prochain lieu emblématique des nuits africaines, ce sera la rue Princesse à Abidjan, en Côte d'Ivoire. Rendez-vous samedi prochain. Et pour aller à l'ABC de Bangui ou rue Princesse à Abidjan, c'est peu probable, mais certains sortent peut-être leurs souliers en or, comme ceux d'Abdel Elouagef. 100% création, c'est la chronique de Maria Afonso.
23: Je me suis retrouvé. Je savais très bien ce que je faisais dans ma carrière, que une porte mène à une autre. J'allais finir quelque part. Je savais que j'allais réaliser quelque chose qui était vraiment au fond de moi.
24: Abdel Ouagef, fondateur de la maison Adiviar.
23: Adiviar, c'est l'addiction à l'art. La femme, elle a l'art d'être inoubliable. Je me suis dit, c'est un nom, il faut qu'il touche la femme. Quand je lui parle de la maison Adiviar, elle se sent concernée.
24: Abdel Ouagef est né à Oran, en Algérie. Il arrive en France à l'âge de 8 ans. Après un baccalauréat professionnel, il débute dans l'hôtellerie, la restauration et le conseil vente dans le secteur du luxe, au sein de maisons prestigieuses telles que Versace et Couture ou encore Christian Dior. Après une carrière de conseil riche en expérience, Abdel Ouagef décide de créer sa propre maison à Diviar en 2011 comme un hommage à sa mère qu'il a profondément aimée et qui a été une source d'inspiration majeure.
23: J'ai créé la maison à Diviar pour rendre hommage à ma mère, pour tout ce qu'elle a subi, que ce soit l'abandon, le divorce, le cancer du sein, la maladie, l'hôpital. Je l'ai traversé avec elle. Pour moi, c'était un choc. C'est une maladie, on ne sait pas comment ça va se guérir, ça va se développer. Et ma mère, ce n'est pas la première femme, ni la dernière. C'est là que je me suis rendu compte, beaucoup plus rapidement que prévu, que rien n'est acquis dans la vie. c'est là que je me suis dit, il y a une cause, il y a une raison derrière tout ça. Ce que tu as fait, ça correspond aux femmes. Depuis cette création-là, j'ai vu énormément de femmes qui se battent dans le silence.
24: Les créations Adiviar incarnent une symbolique forte, familiale et historique pour Abdel Waghef. Le travail artisanal est réalisé avec des matériaux précieux, autres que le cuir et l'or.
23: J'ai une grand-mère qui portait des pièces de Louis de Napoléon sur ses doigts, même en collier. Ce sont des pièces d'or qui m'ont toujours fasciné. J'ai utilisé les pièces de Napoléon parce que c'est un symbole français. C'est l'empereur français aussi qui a refait tout Paris, qui a reconstruit l'histoire de la France. C'est pour ça que j'ai intégré la pièce de Napoléon et surtout la fleur de lys pureté. Il faut savoir que dans l'ADN Adivia, on va retrouver la dentelle de Calais, qui existe depuis plus d'un siècle en France. C'est une seconde peau, c'est de la sensualité qui a été utilisée dans la haute couture aussi. En termes de matière, je reste vraiment sur du cuir de veau grainé. Ce que j'aime, c'est le reflet, parce que le cuir grainé, il prend la lumière, il la reflète. Je travaille sur le tulle, la transparence, pour qu'on puisse voir la peau de la femme à travers ces souliers-là.
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6: 100% création, la chronique de Maria Afonso. Et puis l'on termine cette demi-heure ensemble au Brésil avec une chanson qui réapparaît à chaque fois que la démocratie est menacée dans ce pays. C'est un morceau de Chico Buarque sorti en 1970, Apesar de Você, et c'est le refrain pour l'histoire de Daniela Franco de la rédaction brésilienne de RFI.
0: Si vous aimez ou si vous connaissez un tout petit peu la musique brésilienne, vous avez sûrement déjà entendu ce morceau. Apesar de Você, que l'on pourrait traduire par Malgré vous, a été écrite en 1970 par Chico Buarque, un véritable monument de la culture brésilienne. Certes, ce samba ensoleillé peut paraître, à la première écoute, comme une chanson légère, une invitation à danser et à s'évader. Mais sous les accords festifs d'Apesar de Você, se cache la dénonciation des horreurs de la dictature militaire brésilienne qui a duré 21 ans, de 1964 à 1985. Chico Buarque, dont des chansons comme Samba d'Orly, que nous entendons au fond, avait déjà été interdite par le régime, a trouvé une manière d'échapper au contrôle du département de la censure lorsqu'il a écrit Apesar de Você. Sa solution a été de dissimuler des critiques au régime militaire derrière des paroles qui simulaient une dispute des couples. La chanson s'ouvre ainsi sur un cœur qui chante. Demain sera un autre jour. Ensuite, la douce voix de Chico apparaît, chantant ses paroles.
1: Hoje você é quem manda, falou, tá falado, não tem discussão, não.
0: Aujourd'hui, c'est toi qui commande. Si tu l'as dit, c'est dit. Il n'y a pas de discussion. La chanson contient aussi des passages avec des critiques explicites. Toi qui as inventé cet état et toute cette obscurité, comment vas-tu empêcher les coqs de chanter? Même Chico n'imaginait pas que sa chanson passerait entre les mailles de la censure. Mais surprise, Apesar de Você est bien et bien sorti et a rencontré un immense succès sur les radios du Brésil, comme le chanteur a raconté dans le documentaire Chico, artiste brasileiro, réalisé par Miguel Faria Jr. en 2015.
2: Ça a été un énorme succès, immédiat. Mais ils se sont rendus compte qu'ils avaient approuvé quelque chose d'étrange. Ils n'auraient pas dû approuver ces paroles. Alors le disque a été retiré des magasins. Ça, c'était le début d'une série de gros problèmes que j'ai eu avec la censure. À partir de cet épisode, il est aussi apparu une volonté de vengeance de la part du régime militaire parce qu'ils se sont sentis trompés.
0: Résultat, Apesar de Você a été interdite des diffusions et des reproductions pendant presque 8 ans. Mais elle était déjà devenue un symbole de résistance, comme nous l'explique Sheila Diniz, professeure et chercheuse Rose au département d'histoire de l'Université de São Paulo.
3: Cette chanson est un appel à une lutte collective et elle comporte un élément de vengeance. Parce que malgré tout ce que l'on dit que l'autre fait, les paroles affirment qu'un jour il devra payer pour cela. Je pense donc que cette idée de vengeance mobilise les esprits et les cœurs. Aussi, je crois que tous ces éléments font d'Apesar de Você une chanson très emblématique qui résonne encore aujourd'hui, car la dictature n'a pas été complètement surmontée, comme on a pu le voir au Brésil pendant les derniers gouvernements.
4: Hoje você é quem manda, falou, tá falado, não tem discussão.
0: Apesar de Você a connu de nombreuses versions et est revenu très récemment lors des manifestations contre le gouvernement de Jair Bolsonaro. En octobre, les Brésiliens retourneront aux urnes, mais Bolsonaro, condamné à plus de 27 ans de prison pour des crimes contre la démocratie, ne peut pas se présenter. L'un de ses fils, Flávio, est désormais candidat. On verra si, apesar de você, reprendra du service lors de la prochaine présidentielle.

0: A pesar de você, le refrain pour l'histoire de Daniela Franco de la rédaction brésilienne de RFI. Restez avec nous dans une minute, le journal et le début de 3 heures d'RFI Matin avec Pierre Boudias. Passez une excellente journée à l'écoute de la Radio Mondiale.
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1: Allez Charlie, on va prendre le bain.
2: Maman, tu peux m'aider avec les maths?
1: On verra plus tard, je suis en train de donner le bain à Charlie.
2: Mais maman, c'est pour demain.
0: Diane débordée.
3: Hey Rosa, mă duc să o ajut pe Diane din când în când. E foarte obosită.
1: Tu peux ouvrir, Lucien?
2: Oui, oui, j'y vais.
4: Bonjour, Lucien. Ça va?
2: Ouais, ouais.
1: Ah, Billy, c'est toi? Je dois terminer le bain de Charlie. Lucien n'a pas encore fini cette voie.
3: Vai de mine, Diane e copleșită. După muncă, trebuie să-i facă baie lui Charlie, să-l ajute pe Lucien la lecții, să facă ordine în casă.
1: Lucien,
3: e prea mult.
1: Telefon, s'il te plaît. Lucien, répond au téléphone, s'il te plaît.
2: Trop tard.
5: Salut, Diane. C'est Sophie. Tu as oublié de me donner les clés du bureau. Je passe les chercher chez toi. À tout de suite.
1: Ah oui, zut, les clés.
2: Maman?
1: Oui, oui. Oh, c'est pas vrai. Sacha, éteins cette télé.
6: S'il te plaît, maman.
1: Ne discute pas.
2: Maman.
1: Oh, Billy, j'en peux plus.
2: Tu peux venir, maman?
3: Je vais m'occuper de Charlie. Ne t'inquiète pas, ok?
1: Merci, Billy.
2: Maman.
1: Retourne à tes devoirs, Lucien.
2: Mais j'ai besoin de toi.
3: Viens, Charlie. On va mettre le pyjama.
1: Je dois faire à manger, là.
3: Trebuie să facă de mâncare, să-i pregătească lui Lucian lucrurile pentru școală și cu toate astea pe cap a uitat și să-i lase cheile de la birou colegei ei.
1: Tu peux ouvrir, Lucien?
2: Oui, oui, j'y vais.
1: C'est ma collègue. Donne-lui les clés qui sont dans mon sac. Le porte-clés rouge.
2: D'accord.
5: Salut, mon grand.
2: Bonjour.
1: Salut, Sophie. Désolée, hein, je suis en train de faire la cuisine. Lucien va te donner les clés.
5: Ça marche.
2: Voilà les clés.
5: Merci Lucien.
1: À demain et encore désolé.
5: Bonne soirée.
1: Lucien, tu peux répondre au téléphone s'il te plaît?
2: Oui, oui, j'y vais. Trop tard.
7: Oui, allô? Oui, chérie. Bon, désolé, c'est l'enfer ici. Hein. Ma réunion va durer beaucoup plus longtemps que prévu. Ne m'attendez pas pour manger. Oui, justement, s'il te plaît. Alors donc, ne m'attendez pas pour manger, je pense que je serai pas là avant 21h. Dis bonne nuit aux enfants pour moi, d'accord? T'embrasse très fort, les deux.
1: Ah, mais c'est un cauchemar!
3: Ça va, Diane?
1: Non, ça va pas! J'en peux plus! J'en peux plus! J'en peux plus!
3: Je peux rester avec vous ce soir si tu veux. Je vais coucher Charlie.
1: Oui, merci. Merci beaucoup, Billy.
2: Maman?
1: Ah là là, oui, j'arrive, Lucien!
2: Maman? Ton jogging, il est dans le panier du linge-sale.
3: Diane e singură des, Pierre lucrează foarte mult și nu e niciodată acasă. Ea trebuie să se ocupe de tot. Asta e un subiect de ceartă între ei. Mă cam îngrijoresc pentru căsnicia lor.
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0: 19h à Paris, 17h en temps universel. 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
0: Dans ce journal, l'hécatombe à Ceuta. Le bilan continue de s'alourdir après l'afflux massif de migrants dans l'enclave espagnole située au nord du Maroc. 72 d'entre eux ont péri lors de la traversée à la nage. Un bilan qui pourrait encore s'alourdir dans les jours qui viennent. Une organisation marocaine de défense des droits humains réclame l'ouverture d'une enquête indépendante. Sur le front des incendies, nous serons en direct de la Gironde dans ce journal où même si le feu est fixé, il continue de couver. Les pompiers sont encore en nombre pour lutter contre les reprises. À suivre aussi l'attentat qui a fait 3 morts et une 20aine de blessés hier à Moscou, visé probablement le commandant des forces aériennes russes. Et puis à la découverte en fin d'édition du tombeau du pharaon Toutankhamon, une exposition en réalité virtuelle lui est consacrée en ce moment à Paris. Un bilan qui continue de s'alourdir de jour en jour. Au moins 72 personnes sont mortes en tentant de rejoindre Ceuta, d'après les autorités espagnoles. Elles faisaient partie des 60 000 migrants qui ont déferlé sur les côtes de ce petit territoire enclavé au nord du Maroc entre jeudi et vendredi. Il faut s'attendre à ce que de nouveaux corps soient retrouvés le long du littoral, d'après le spécialiste des migrations Ignacio Sembrero.
2: La ville de Ceuta a pris des mesures avec l'aide de l'armée, parce que la ville est complètement débordée, pour accueillir, je ne sais pas si c'est le mot, 200 cadavres, un maximum de 200. L'Express, qui est le journal le plus lu du Maroc, a dit qu'il y avait une 20aine de cadavres à la morgue de Tétouan, mais des amis de Tétouan me disent que des camions frigorifiques qui ont été réquisitionnés au Maroc pour les envoyer sur Tétouan. Ils sont presque tous morts noyés, presque tous, et puis il y en a quelques-uns qui sont morts parce que se sont écrasés contre les rochers, les courants l'ont emporté contre le rocher, ils se sont frappés la tête, etc. Mais ça, c'est vraiment une minorité. Hein. La grande majorité est morte en se noyant. C'est une catastrophe humanitaire, c'est une hécatombe. C'est une hécatombe.
0: À propos recueilli par Yelena Tomic, l'association marocaine des droits de l'homme évoque de son côté 130 victimes et appelle à ouvrir une enquête indépendante sur l'inaction des autorités marocaines. L'Espagne, pour sa part, est sous le feu des critiques venant de ses voisins européens et face à la crise, les ministres de l'intérieur des pays de l'Union européenne se réunissent mardi prochain. La France, toujours engagée dans la bataille contre les feux de forêt. Celui qui frappe le département français du Var n'évolue plus, mais n'est pas fixé pour autant. Un travail de longue haleine qui devrait encore durer plusieurs jours, disent les pompiers. Mais c'est dans le département de la Gironde qu'on part vous retrouver. Pierre-Olivier, bonjour. Ici, le feu est fixé, mais un important dispositif de pompiers reste en place pour surveiller et éteindre chaque nouveau départ de feu. Pierre, vous avez pu accompagner une équipe cet après-midi dans la forêt au nord du Cap Ferret, forêt qui est encore sous très haute surveillance à l'heure où on se parle.
3: Oui, absolument, Mathis. Nous avons pu pénétrer dans cette forêt de pins maritimes complètement calcinée. Alors, les pompiers circulent sur des pistes forestières à l'entrée desquelles ils continuent de se ravitailler en eau avant de s'enfoncer dans le massif. L'odeur est âcre, le paysage désolé. D'énormes travées à travers les arbres ont été défrichées par les bulldozers pour éviter que le feu, en cas de reprise, ne se propage à d'autres parcelles qui, elles, n'ont pas été touchées. C'est donc un travail de fourmi, mais aussi de titan que réalisent maintenant les pompiers, car avec la chaleur et le vent, ici, il y a des centaines de petits départs de flammes qu'il faut éteindre un à un en se frayant un chemin avec des camions-citernes de plusieurs tonnes pour noyer ces fumerons, comme on les appelle, et éviter que l'incendie ne reprenne. Alors, près de 2500 soldats du feu sont toujours mobilisés ce soir. Les visages sont tirés, noirs, de suie et de poussière, et ce balai incessant devrait encore se poursuivre jour et nuit, au moins jusqu'au milieu de la semaine prochaine, avec un objectif: permettre aux habitants de Lèche-Cap-Ferret et du Porge de rentrer enfin chez eux. Enfin, Mathis, sachez que demain, lundi, de la pluie est annoncée, ce qui pourrait accélérer un peu les choses.
0: Pierre-Olivier, merci beaucoup. En ligne du département de la Gironde, et vous en parliez, l'écrasante majorité des 220 000 évacués ont pu regagner leur foyer. En Moselle, à présent dans le nord-est de la France, 30 000 habitants sont restés confinés de longues heures chez eux ce dimanche par mesure de précaution. Un entrepôt classé Céveso abritant des substances dangereuses a pris feu dans la matinée, dégageant un épais panache de fumée. À l'heure actuelle, le risque de toxicité est nul, disent les autorités. Le confinement est donc levé. Et puis cet accident impressionnant en Grèce, cette collision entre deux hélicoptères qui intervenaient sur un feu de forêt, deux pilotes sont décédés. plutôt épargnée depuis le début de la saison. La Grèce est frappée à son tour par de violents incendies attisés par une météo extrême.
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0: 20h05 à Moscou. L'attentat qui a fait 3 morts et 21 blessés hier dans un restaurant du centre de la capitale russe visait probablement Alexandre Tchaïko. Cela faisait tout juste 2 mois qu'il avait été nommé au poste de commandant des forces aériennes russes après avoir occupé, j'en dis dire au voix, diverses fonctions au sein de l'état-major.
4: C'est un décret présidentiel datant du mois de mai dernier qui a fait du colonel général Alexandre Tchaïko le commandant des forces aérospatiales russes. Ce haut cadre de l'armée qui pourrait avoir célébré hier son 55e anniversaire dans un restaurant du centre de Moscou privatisé pour l'occasion pourrait être une cible de choix pour le pouvoir ukrainien. Diplômé de l'école supérieure de commandement interarmes de Moscou, de l'académie interarmes des forces armées et de l'académie militaire de l'état-major général, c'est lui qui décide des frappes de drones, de missiles et d'avions qui chaque jour ou presque frappent le sol ukrainien. Son expérience de terrain, Alexandre Tchaïko l'a acquise en Syrie où il deviendra en 2015 premier chef d'état-major des forces armées russes dans le pays. Les 2017, il occupera divers fonctions au sein de l'état-major général avec quelques allers-retours en Syrie entre 2019 et 2021. En février 2022, il participera aux opérations en Ukraine et notamment à l'offensive russe sur Kiev. En 2020, Alexandre Tchaïko a été distingué par le pouvoir, recevant le titre de héros de la Russie. Il est également titulaire des ordres pour le mérite militaire et pour le mérite de la patrie. Jean Didier Revoin à Moscou, RFI.
0: La Russie où 8 personnes ont été tuées dans une attaque de drones ukrainiens la nuit dernière. Elle a visé les régions d'Oudmourtie, de Saratov et de Belgorod. D'autres drones ont été, eux, interceptés au nombre de 635, détruits d'après le ministère de la Défense. Des frappes, il en est aussi question dans la bande de Gaza où au moins 13 personnes ont été tuées par des attaques israéliennes ce week-end. Des bombardements qui surviennent quelques jours après l'annonce de Donald Trump d'un accord visant à désarmer le Hamas et mettre fin aux opérations militaires israéliennes et du mouvement palestinien. Le gouvernement de l'État hébreu n'a toujours pas réagi officiellement à cet accord. Au Pakistan, c'est un attentat suicide qui a fait 13 morts, dont 8 blessés. Un bilan qui ne cesse d'évoluer dans le district de Swat, au nord du pays. L'individu a activé sa ceinture d'explosifs à proximité d'une manifestation. 22 personnes ont été blessées. En bref, au Brésil, Lula à la conquête d'un 4e mandat. À 80 ans, le président de gauche doit être investi aujourd'hui lors d'une convention de son parti des travailleurs. Élection présidentielle qui se tiendra en octobre 2026 de cette année et sur laquelle l'ombre du président américain Donald Trump continue de planer. 18h07, en temps universel, 17h07, pardon, visiter le tombeau du pharaon Toutankhamon en réalité virtuelle. C'est l'expérience à vivre au parc des expositions de la Porte de Versailles. L'exposition itinérante pose ses bagages à Paris pour tout l'été et jusqu'au 6 septembre. Et Fatou Lordiouf, vous l'avez visité.
5: Plongé dans la pénombre. 13 ans après son premier succès à Paris, l'exposition Toutankhamon fait son grand retour. L'histoire du pharaon qui a régné il y a plus de 3300 ans sur l'Égypte antique fascine encore aujourd'hui, d'après Wolfgang Wettengel, égyptologue et commissaire de l'exposition.
6: L'un des mystères, c'est sa mort prématurée à 18 ans. Au début du XXe siècle, un mouvement d'adeptes a dit « S'il vous plaît, n'ouvrez pas cette tombe, elle est maudite ».
5: L'égyptologue britannique Howard Carter découvre le tombeau du pharaon en 1922. Il en extrait d'innombrables trésors, aujourd'hui conservés au musée égyptien du Caire. Les répliques de l'exposition ont été sculptées à la main par des artistes égyptiens à la rayure près. La visite se poursuit en réalité virtuelle.
7: Le pharaon arrive dans l'au-delà en tant que divinité solaire.
5: De quoi attirer un public plus large, selon le commissaire.
6: Ces expériences ajoutent une dimension sensorielle à l'exposition, sans s'éloigner de l'histoire.
5: La salle immersive et le parcours en réalité virtuelle servent surtout à créer une ambiance de rite funéraire royal. Au total, l'exposition compte 1000 œuvres, un bon moyen de s'initier de manière ludique à l'égyptologie.
0: Visite guidée signée Fatou Lordiouf. Et puis le sport avant de refermer ce journal. Lorena Vibbs en majesté sur le Tour de France femme après l'étape d'hier. La coureuse néerlandaise s'est adjugée une nouvelle étape avec ce dimanche une arrivée au sprint à Genève pour la maillot jaune qui conforte son avance sur le peloton. Il est 19h10 à Paris et c'est géopolitique tout de suite sur RFI.
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0: Bonjour à tous et bienvenue dans Géopolitique que vous pouvez également écouter en podcast. Il y a 90 ans, l'Espagne basculait dans la guerre civile. Le 17 juillet 1936, le pays entrait dans l'une des tragédies majeures du XXe siècle. Une guerre qui a brisé durablement la société espagnole et dont les mémoires restent aujourd'hui encore profondément disputées. Et si l'Espagne regarde encore autant son passé, c'est aussi parce qu'elle est traversée au présent par de fortes tensions politiques sur la mémoire, sur les autonomies, sur le rapport à l'opposition, sur la place du pays en Europe et dans le monde. Que nous dit encore 1936 de l'Espagne d'aujourd'hui, dans un contexte assombri par les scandales de corruption qui planent sur son entourage et l'orbite du Parti Socialiste Ouvrier Espagnol comme du gouvernement? Pedro Sanchez conduit un pays toujours travaillé par de fortes crispations. Regard avec nos invités par téléphone, Benoît Pellistrandi, historien spécialiste de l'Espagne et auteur de Les fractures de l'Espagne de 1808 à nos jours, collection Histoire chez Folio. Bonjour Benoît Pellistrandi.
1: Bonjour.
0: En studio avec moi, Amalio de Marichalar, Conde de Ripalda, coordinateur d'Espagnol à Espagnol pour la Constitution et de l'Association espagnole des femmes juristes et de 32 associations de la société civile de toute l'Espagne. Bonjour Amalio de Marichalar.
2: Bonjour, merci beaucoup.
0: Et Miguel Ángel García Carrasco, qui est chargé de recherche à la Fondation pour la Recherche Stratégique. Bonjour Miguel Ángel García Carrasco.
3: Bonjour Marie-France Chatton.
0: Benoît Pellistrandi, avec vous pour commencer peut-être, puisque malheureusement vous n'êtes pas en studio, mais qu'est-ce qui fait selon vous encore de la guerre civile espagnole un sujet brûlant en Espagne en cette année 2026?
1: Mais comme l'a expliqué l'historien français Henri Rousseau, l'histoire contemporaine des pays est marquée par ce qu'il appelait la dernière catastrophe. Dans le cas de la France, la dernière catastrophe, c'est la défaite de 1940, le régime de Vichy. À l'évidence, pour l'Espagne, la dernière catastrophe, c'est cette guerre civile fratricide qui va durer 3 ans, avec autour de 350 000 morts, et avec quelque chose qui est très intéressant, c'est que nous avons la moitié des morts qui sont des combattants sur le front, mais la moitié qui sont des populations civiles. Et cette guerre civile espagnole, d'un simple point de vue des militaires ou des massacres, elle est entre la Première Guerre mondiale, où nous avons 90% de pertes militaires pour 10% de pertes civiles, et la Seconde Guerre mondiale, où cette fois-ci nous avons pour 10% de pertes militaires 90% de pertes civiles. Donc la guerre civile espagnole, elle est un traumatisme parce qu'elle convoque aussi l'histoire longue de l'Espagne. Elle n'est pas simplement, j'allais dire, le fruit de la conjoncture des années 30, la mise en place d'une république avec un certain nombre d'oppositions, un coup d'état militaire, le problème du communisme et de l'anticommunisme, du fascisme et de l'antifascisme, mais toute une histoire longue de cette Espagne qui est entrée dans l'ère contemporaine avec des inégalités sociales extrêmement profondes, avec un développement économique très inégal selon les régions. Et la guerre civile, elle ne s'est pas achevée par une réconciliation, mais par des vainqueurs qui ont fait payer le prix de leur victoire. C'est une victoire militaire, celle de Franco. Et la guerre dure longtemps encore, au moins jusqu'en 1948, c'est la fin de l'état de guerre. On sait qu'il y a une répression considérable. Alors, les historiens ne sont pas encore complètement d'accord sur les chiffres, mais on serait entre 50 000 et 150 000 personnes tuées par la répression. Et donc, il est évident que toutes les familles espagnoles ont été traversées par ce drame. Et tout dépendait de la région où vous étiez. J'ai, dans mes connaissances, des jeunes de 18 ans qui, en 1936, sont allés combattre du côté du nationaliste, des nationalistes, uniquement parce que la province avait basculé du côté nationaliste et eux-mêmes n'avaient aucune conviction politique. Du côté des républicains, il y a eu aussi, eh bien, le souvenir d'une défaite amère, de l'exil, de l'oubli. Et donc, l'ombre portée de la guerre civile, elle a duré jusqu'à la mort de Franco, bien entendu, en 1975. On a pensé à essayer d'en faire quelque chose, à le dépasser. Il y a toute une génération, ce sont ces femmes et ces hommes qui ont fait la transition, qui ont dit plus jamais ça. Et puis aujourd'hui, il y a une sorte de retour, mais aussi d'une instrumentalisation de ce souvenir à des fins politiques. Voilà la raison pour laquelle la guerre civile sature effectivement la mémoire historique, l'histoire, et évidemment aussi la culture, l'interprétation que l'on peut donner de ce phénomène. Mmh. Donc, bien entendu, la guerre civile, elle marque au fer rouge l'histoire des Espagnols encore aujourd'hui.
0: Alors, je voudrais rebondir sur ce que vient de dire Benoît Pilistrandi en tournant vers vous, Amalio de Marichalar, Conde de Ripalda. Est-ce que, alors, Benoît Pilistrandi évoquait ce retour de la guerre civile, en tout cas de l'image de la guerre civile, de son instrumentalisation. Est-ce que vous diriez que la guerre civile non plus vraiment un sujet d'histoire, ou pas seulement un sujet d'histoire, mais aussi un sujet ou de combat politique?
2: C'est-à-dire que c'est long à discuter ces questions, vous savez, parce que finalement, on a fait la grande paix, la grande réconciliation, il y a presque maintenant 50 ans, avec Sa Majesté le Roi Juan Carlos, et ce qu'on dit la transition, finalement devenue, comme vous savez, dans la Constitution espagnole. C'était dans deux ans, enfin, on va faire 50 ans, après la mort de Franco. Et ça a été la grande paix entre les Espagnols, pas seulement de la guerre civile. Presque deux siècles, de tragédie de différents points de historique espagnol. Alors, c'était la grande trésor. Tous les pays internationaux en Europe, évidemment, mais tous les pays d'Occident ont reconnu ça comme un trésor. Et qu'est-ce que c'est la question? Je m'excuse de dire comme ça, parce que c'est mon premier ministre espagnol, c'est un premier ministre aussi européen, c'est lui qui a fait le mur, comme il a dit dans le Parlement, je vais faire le mur contre le 50% d'Espagnols. C'est lui qui a fait la loi d'héritier démocratique. C'était une loi faite avec un accord avec les philo-terroristes pour essayer de placer très bien qu'est-ce qu'il faut dénoncer et pas de la partie de Franco, de la dictature et de la République.

0: espagnol, c'est qu'on a fini, c'est pour cela que je dis en principe, on a fini 100% avec un trésor de réconciliation. Eux, monsieur Zapatero et monsieur Sanchez, veulent, dans une stratégie très bien pensée, de mettre encore en lutte deux parties d'Espagne. C'est incroyable. Mais il faut le dire aussi qu'il faut approfondir dans l'histoire. Parce que la République, il a venu d'une façon des coups d'État. C'était la monarchie. On n'a pas appelé à des élections pour dire si on change de régime. On n'a pas fait ça. C'était des élections municipaux. Et c'est les républicains et la gauche qui a dit, on a gagné. Et c'était pas pour ça. C'est-à-dire, c'était les premiers coups d'État. C'était le changement de la monarchie pour la République.
1: Alors, est-ce qu'il
2: permettez comme historien,
1: oui, Benoît Pellistrandi.
2: Je peux pas admettre que l'on dise que le 14 avril 1931, où la République est proclamée à Madrid et à Barcelone, il s'agit d'un coup d'État. Le coup d'État, c'est le 17 juillet 1936, quand les militaires tentent effectivement de renverser un ordre constitutionnel de façon militaire. Ils y échouent et c'est la raison pour laquelle il y a une guerre civile. Il y a un autre coup d'État qui précède, c'est en 1923, quand le général de Rivera impose au roi Alphonse XIII que la Constitution soit suspendue et on a une dictature qui va durer jusqu'en 1930. La difficulté dans laquelle s'est trouvé le roi Alphonse XIII, c'est de piloter entre 1930 et 1931 une transition d'une dictature à un nouveau système, alors même qu'il avait failli à ses obligations institutionnelles qui étaient de protéger la Constitution. Et donc il y a une union de toutes les oppositions et le 14 avril 1931, c'est une révolution. Alors il y a eu des élections municipales. Le roi Alphonse XIII a pris acte du résultat, il a quitté l'Espagne, il a abandonné le pouvoir parce qu'il ne voulait pas d'un affrontement qui aurait pu être effectivement une sorte de guerre civile. En revanche, je pense que ce qui est très important, c'est effectivement que tout cela montre que la vie politique espagnole était très heurtée et que la République n'est pas en effet la période dorée que l'on essaye de faire croire. C'est une étape essentielle dans une démocratisation. Il y a aussi des forces progressistes, socialistes, qui entendent corriger l'ordre économique qui était très, très profondément inégalitaire. Pour juste vous donner un exemple, on disait du duc d'Albe qu'il pouvait aller à pied de Valence à Madrid. Valence est sur la côte méditerranéenne, il y a environ 400 kilomètres, en ne marchant que sur ses propriétés. C'est sans doute un petit peu excessif, mais la propriété de la terre était concentrée dans des grands de latifundia. Et donc, ce qui s'est passé, c'est effectivement, et là je rejoins complètement ce qu'a dit Monsieur le Maréchal Lars sur la transition qui a été un moment clé de réconciliation. Et aujourd'hui, en effet, on essaye de refaire revivre le guerra civilismo espagnol, c'est-à-dire cette tension entre les Espagnols, parce que, je dirais, il y a aussi un remords à gauche. La gauche a perdu la guerre civile parce qu'elle était divisée. Et donc, si aujourd'hui on réussit à, refaire revivre les passions de la guerre civile, on arrive à créer une sorte de mythe unitaire à gauche qui n'était pas du tout réel entre 1936 et 1939.
1: Alors, réaction ici en studio, je me tourne vers vous, Miguel Ángel García Carrasco. Comment vous positionnez-vous et comment réagissez-vous à tout ce qui s'est dit jusqu'à présent sur ce souvenir de la guerre civile espagnole, qui n'est pas seulement un souvenir de ce que l'on comprend?
3: Merci beaucoup Marie-France Chatin. Je voudrais juste aborder une question qui n'est pas toujours abordée dans ces débats. C'est le moment de la guerre civile. Ça a été un moment de rupture entre la société et l'armée, où l'armée a pris un rôle de contrôle politique interne, intérieur. Et cette lien entre la société et l'armée a marqué, ça a été un futur déterminant de cette méfiance qu'on n'a pas encore abordée, de la méfiance d'une partie de la société envers le sujet et la question de l'armée qui marquera dans nos jours et dans la transition, les débats démocratiques. Donc il y a ces sensibilités qui se maintiennent toujours dans le débat politique espagnol, des sensibilités antimilitaristes, dans un côté du parti socialiste espagnol, mais aussi dans les partis qui sont plus à gauche du parti socialiste, qui font partie de la coalition et qui ont cet lien avec l'armée qui est assez particulière. Il faudrait juste aborder la question de la loi de mémoire démocratique. Il faut dire que le bloc conservateur, une fois que, par exemple, ils sont arrivés au pouvoir dernièrement dans les différents communautés autonomes, je pense notamment à Aragon, Castilla-León ou Valencia, ils ont appliqué aussi cette dispute envers le discours qu'on a sur la guerre civile en appliquant

0: en proroguant la loi de mémoire démocratique régionale pour appliquer ce qu'on connaît comme la loi de Concorde. C'est une loi qui est fortement critiquée par le gouvernement central. C'est-à-dire, on a deux applications de lois différentes. La loi de la Concorde et la loi de la mémoire démocratique qui s'affrontent pour voir que ces débats sont toujours très actifs dans le gouvernement et dans les différents gouvernements régionaux espagnols.
1: Amelio de Marichalar, qu'on n'est pas là, votre réaction par rapport à ce que vient de dire Miguel Ángel García Carrasco?
2: Oui, non, je suis d'accord, mais je reviens aux questions, si vous me permettez, nucléaires de débat. C'est pourquoi un premier ministre ou deux premiers ministres, mais maintenant Monsieur Sanchez, pourquoi ils veulent casser la paix entre les Espagnols, quelque chose qui a été absolument dépassé. On pensait dans des autres choses, on pensait dans la projection internationale, l'économie, le niveau social, de remonter l'égalité entre tous les Espagnols, enfin de notre présence et notre marque internationale. Mais pourquoi ils veulent casser? C'est une stratégie absolument. Et c'est une stratégie parce qu'ils veulent changer le régime espagnol. Ils veulent changer pour 5 républiques ou une république. Et si vous me permettez, en second, Madame Chatin, c'est quelque chose que je suis honte de dire. J'ai jamais dit. Mais je peux dire exactement. Les grandes avances sociales d'Espagne, ça a été fait après la Grande-Bretagne, en 1917, 18 et 19, 1917, des sons très, très spéciaux, très graves, évidemment. Et c'était mon grand-père qui a fait la journée de 8 heures. Luis de Marichalar, vicomte de Eza, dans le gouvernement libéral conservateur de Monsieur Dato. C'est le rigueur historique. Il a été nommé pour créer la OIT de la part d'Espagne. Il a été à Washington et puis après à Genève. C'est lui. Mon grand-père, je suis honte de dire ça, mais c'est la vérité. Une fois qu'on dit des choses qui sont pas vraies, il faut le dire. C'est pas la gauche qui dit maintenant qu'il a journé de 8 heures. Ça a été fait par Monsieur Largo Caballero. On connaît très bien qui c'était Largo Caballero à la République. Et il faut le dire aussi que c'est le Parti Socialiste qui a fait un coup d'État en 1934 dedans la République. Et c'est Franco qui a été nommé par la République pour arrêter ces coups d'État. Il faut baisser beaucoup dans les réalités des questions. C'est-à-dire, attention, parce qu'il y a beaucoup de choses absolument historiques qu'on ne dit pas. Ça, de l'avance sociale, je disais la ministre actuelle de la Défense, et elle a resté absolument surprisée parce qu'elles ne peuvent pas dire une autre chose différente.
1: Miguel Ángel García Carrasco.
0: Oui, je voudrais juste revenir sur la question que monsieur a abordée, sur la question des les stratégies du gouvernement de changer le régime. Je pense qu'il faudrait nuancer cette question en pensant aux sensibilités qu'il y a au sein de la coalition. On est dans une coalition où il y a des sensibilités régionalistes et indépendantistes qui marquent les débats et les votations de lois et des budgets. Donc, on est dans une coalition qui est, disons, pas instable, mais qui négocie constamment avec des partenaires minoritaires qui ont un poids assez fort dans le développement de lois en Espagne. Donc, je ne pense pas que ça soit une stratégie forte, mais, disons, des négociations durables dans le temps avec des partenaires qui marquent le débat politique aussi par rapport aux liens qui sont avec l'aile militaire et l'histoire militaire du pays.

0: Vous venez d'entendre Volver de Estrella Morente. Volver, ça veut dire revenir en français. Nous parlons de l'Espagne, de la situation politique actuelle à la lumière aussi de ce qui s'est passé il y a 90 ans, le début de la guerre civile déclenchée le 17 juillet 1936. Nous sommes avec Benoît Pellistrandi, qui est historien, spécialiste de l'Espagne, Amalio de Marichalar, Conde de Ripalda, qui est coordinateur d'Espagnol à Espagnol pour la Constitution, et d'autres associations de la société civile, et Miguel Ángel Carrasco, qui est chargé de recherche à la Fondation pour la Recherche Stratégique. Benoît Pellistrandi, je sais que vous souhaitiez rajouter quelque chose à ce qui s'est dit jusqu'à présent sur le climat politique aujourd'hui en Espagne, peut-être.
1: Absolument. C'était en effet pour insister sur le fait que le gouvernement actuel a la volonté de briser le consensus qui était né de la transition démocratique et qui avait permis un discours entre les différentes forces politiques. La transition est quand même une opération politique absolument exceptionnelle, où vous avez d'un côté effectivement un pouvoir franquiste qu'assume le roi Juan Carlos, avec des réformateurs qui savent que le régime ne peut pas continuer sous cette forme-là, qui tendent la main aux oppositions. On a une libéralisation très rapide, des élections libres dès le 15 juin 1977, et ensuite une démocratie, d'abord une constitution qui a été, pour la première fois dans l'histoire espagnole depuis 1812, c'est la constitution de tous les Espagnols. Et d'ailleurs, elle est approuvée à 88% du corps électoral au moment du référendum de 1978. Et puis, vous avez, j'allais dire ensuite, une démocratie qui va fonctionner avec une alternance entre d'un côté le Parti Socialiste qui est ultra-majoritaire sous Felipe González et qui gouverne de 1982 à 1996, et puis le Parti Populaire. D'une certaine façon, je dirais, l'Espagne s'est normalisée. Voilà, on a une alternance entre un centre-gauche et un centre-droit, et deux partis qui ont vocation à être des partis de gouvernement. Pedro Sánchez, lui, a cherché à disqualifier le Parti Populaire et à en faire en sorte, en l'associant systématiquement à l'extrême droite, à ce qu'il ne puisse plus apparaître comme un parti de gouvernement. Comme si le Parti Socialiste devait à lui seul avoir le monopole de la possibilité de gouverner la démocratie espagnole. Et je pense que ça, c'est extrêmement grave, et ça a pris des proportions, j'allais dire, quotidiennes. Alors je vais prendre un tout petit exemple, qui est le problème de la ratification du traité d'amitié entre la France et l'Espagne, le traité de Barcelone de 2023. La France l'a ratifié, l'Espagne ne l'a pas encore ratifié parce que le Parti Populaire n'y est pas favorable, pour des questions techniques sur lesquelles je pense, mais par le fait aussi que cette négociation, ils ont été tenus complètement à l'écart. Et aujourd'hui, on le sait, il y a eu de grands incendies de forêt, donc la question environnementale, climatique est posée. On appelle à un grand pacte d'État. Eh bien, ni le Parti Populaire, ni le Parti Socialiste ne veulent de ce pacte d'État parce qu'il y a une méfiance absolue entre ces deux grands partis de gouvernement. Et donc, Pedro Sánchez a réussi à casser la communauté politique espagnole. Au lieu d'avoir effectivement, je dirais, la recherche d'un bien commun et une alternance qui est saine en démocratie, on a d'un côté le camp du bien et de l'autre côté le camp du mal. Et donc on est retourné dans la dialectique effectivement de ces années 30 et qui ont conduit à cette lutte fratricide entre Espagnols. Et je pense que c'est une catastrophe démocratique aujourd'hui.
0: Une catastrophe démocratique. Alors, ce que je comprends de ce que vient de dire Benoît Pellistrandi et Amalio de Marichalar, c'est que le Parti Socialiste de Felipe González ne ressemble pas beaucoup au Parti Socialiste de Pedro Sánchez. Lequel Pedro Sánchez est tout de même en proie à des grosses affaires, on peut les nommer, mais elles sont vraiment nombreuses. Son frère, son épouse, l'ancien ministre Zapatero, dont on a découvert des faits de malhonnêteté d'une certaine manière durant le Covid, des bijoux qui ont été trouvés chez lui. Est-ce que ce qu'expliquait Benoît Pellistrandi par rapport aux actions de Pedro Sánchez, finalement, ce serait une sorte de fuite en avant pour occulter toutes ces affaires dans lesquelles le Premier ministre est mêlé, Amalio de Marichalar?
2: Maintenant, moi je suis sûr que c'est ça. Avant, on s'est demandé, mais pourquoi il fait ça? Pourquoi un parti socialiste, lui-même, il est un jeune socialiste? Et tous les, dans son équipe sont des jeunes socialistes. Monsieur González, c'est un exemple. Monsieur Guerra, ça a été un exemple de cette réconciliation. Je répète encore. Tous les idéologies, des droites, des centres, des gauches, on était d'accord pour faire la grande espace d'accord en espagnol. Alors, On se demande qu'est-ce qui se passe. J'ajoute ce que vous avez dit de cette corruption. Son ministre de plus confiance d'infrastructure, 24 années, il y a 15 jours, en prison.
0: Condamné à 24 ans de prison.
2: Le fiscal général de l'État a condamné aussi. C'est-à-dire 150 personnes de son gouvernement et son parti dans la justice. Jamais on a eu ça. Est-ce qu'on peut se demander, je pose ici en France, est-ce qu'on peut se demander que Monsieur le Président de la République, dans votre système, pour être président, peuvent faire un accord avec de philo-terroristes en Corse, par exemple, dans la justice, ou avec des gens qui ont fait un coup d'État, à Bordeaux, ils sont en Suisse ou en Belgique, parce qu'ils sont la justice française, ils disent qu'ils doivent venir, mais ils sont en Suisse, évidemment. Est-ce qu'ils peuvent faire, Monsieur le Président de la République, un accord avec ces partis pour avoir un vote nécessaire pour être président de la République? On peut pas même imaginer, je veux dire ça, au premier ministre de Portugal, le premier ministre d'Italie, de l'Allemagne, enfin tous les pays européens. C'est pas possible. C'est-à-dire, c'est un premier ministre qui a fait quelque chose qu'on n'a jamais imaginé faire en démocratie en Europe, d'être premier ministre pour un vote des gens qui ont fait un coup d'État ou qui sont dans le terrorisme, encore, ils sont des listes électorales, plein de sang, plein de terroristes. Est-ce qu'il faut faire ça? Est-ce qu'il faut faire une loi d'amnistie qui paye exactement 7 votes pour être Premier ministre aux gens qui ont fait un coup d'État et qui sont dehors l'Espagne? Est-ce qu'on peut faire ça?
0: Vous parlez des Catalans.
2: On parle, oui, des coups d'État qu'on a fait en Catalogne, évidemment. Des gens qui ont été absolument toute la justice, le tribunal supérieur de la justice, il a nominé qui sont dehors le grand délit de sédition, ils sont faits. Comment est-ce qu'on peut maintenant demander d'oublier ce grand délit de sédition seulement pour être un jour en plus dans le gouvernement? Et en plus, maintenant, tous ces gens-là qui ont fait un coup d'État, ils n'ont pas les votes nécessaires dans le Parlement aujourd'hui. Il a pas, comme vous savez, 4 ans. Maintenant, le budget général de l'État, il n'a pas accordé, ils ne peuvent pas le faire.
0: Est-ce qu'on dirait, et on peut dire aujourd'hui, Miguel Ángel García Carrasco, que d'une certaine manière, l'Espagne est dans un état de paralysie? Ce qu'évoquait à l'instant Manuel de Marichalar, c'était simplement pour dire que depuis 3 ans, le gouvernement espagnol n'a pas de nouveau budget et qu'il gère les affaires courantes sur un budget décidé en 2023. Paralysie politique pour l'Espagne aujourd'hui, Miguel Ángel?
3: Je pense que oui, on pourrait dire qu'on est face à une paralysie politique, dans le sens où on a un gouvernement minoritaire qui peine à faire voter les budgets, qui ne l'a pas voté depuis 2024. Mmh. On ne peut pas avancer dans les aspects clés de l'État, disons la défense, on ne peut pas continuer à avoir des programmations militaires par exemple. Je pense aussi notamment à la façon dont le gouvernement est en train de voir comment le Parti Socialiste est en train de perdre le pouvoir dans les différentes communautés autonomes face à des gouvernements conservateurs avec le Parti Populaire et Vox. Donc je pense que oui, on est face à une paralysie.
0: Vox qui est
3: à l'extrême droite. Exactement. Je pense qu'on a aussi le facteur que le Parti Socialiste n'a pas un leader au-delà de Pedro Sanchez. Donc on est face à un contexte assez compliqué pour la continuation de la législature.
0: Mmh. Alors justement, il y a beaucoup d'appels à une démission de Pedro Sanchez, Benoît Pellistrandi. Des appels qui semblent ne pas aboutir. En tout cas, le Premier ministre espagnol, de ce que je comprends, déjà pourrait rester au gouvernement jusqu'au printemps 2027, si je parle sous votre contrôle aux uns et aux autres, et finalement un parlement qui lui aussi est parfaitement bloqué, Benoît Pellistrandi.
1: Oui et non. C'est pour ça que je vous parlais tout à l'heure de catastrophe démocratique. La question n'est pas de savoir si on est pour Pedro Sanchez ou contre. La question, c'est d'essayer d'observer ce qui se passe. Vous avez en Europe un chef de gouvernement qui a été investi en 2023 et qui, depuis, gouverne avec, certes, un Parlement qui est difficile à manœuvrer, mais qui a dit publiquement, dans l'enceinte du Parlement, que s'il n'avait pas le concours du législatif, il gouvernerait quand même. Et nous avons, et c'est un cas unique dans toute l'histoire démocratique de l'Europe, un gouvernement qui a présenté des budgets qui ne sont pas passés et qui n'a pas démissionné. Alors l'ancien président associé du gouvernement, Felipe González, avait démissionné et avait convoqué des élections anticipées quand, en 1995, il n'avait pas réussi à faire passer son projet de budget pour 1996. Et c'est ce que Felipe González appelle l'hygiène démocratique élémentaire. Viktor Orban aurait agi de cette manière. Je peux vous assurer qu'on en parlerait dans les médias français. Donc, il y a bien en Espagne un problème de fonctionnement des institutions. Et on le retrouve par rapport à ce que vient de dire Miguel Ángel García Carrasco. Vous le savez, l'Espagne est un pays extrêmement décentralisé, donc des régions qui sont très puissantes, mais ça ne peut fonctionner que s'il y a une loyauté institutionnelle entre d'un côté les communautés autonomes et de l'autre côté l'État central. Alors le summum de cette déloyauté constitutionnelle, ça a été la tentative de sécession des Catalans en octobre 2017, et où, utilisant des pouvoirs qu'ils n'avaient pas, les autorités régionales catalanes ont essayé de mettre en cause le système démocratique espagnol. Mais aujourd'hui, on a un peu le contraire, c'est le gouvernement central qui essaye de mettre des bâtons dans les roues à l'égard des communautés autonomes dirigées par le Parti populaire. Là encore, un tout petit fait, il y a eu ces incendies catastrophiques à Madrid, la présidente de la région a demandé que le gouvernement central prenne la main sur cette affaire, parce qu'en plus c'était à cheval sur deux communautés autonomes, l'incendie, il ignore les frontières administratives. Eh bien, le délégué du gouvernement à Madrid a d'abord répondu « faites-moi un rapport circonstancié et argumenté ». Alors, heureusement, il a été court-circuité par le ministre de l'Intérieur, mais ça dit le délitement du fonctionnement des institutions au jour le jour, et ça explique en partie pourquoi un parti anti-système, Vox, hostile aux communautés autonomes, d'une idéologie d'extrême droite, est en train de monter dans les sondages. Et donc, on a aussi, je dirais, c'est pour ça que tous les voyants sont au rouge dans le dérèglement du système politique, démocratique et institutionnel espagnol.

0: Une belle chanson. Je remercie Mathias Golfiani. Nous sommes avec Amalio de Marichalla, Condé de Ripalda, Miguel Angel Garcia Carrasco et Benoît Pellestrandi pour parler de l'Espagne, l'Espagne aujourd'hui. Amalio de Marichalla, je me tourne vers vous. Benoît Pellestrandi évoquait les problèmes de fonctionnement des institutions. Il parlait de délitement des institutions, tous les voyants au rouge en Espagne aujourd'hui. Alors, je le disais en présentation de l'émission, vous êtes coordinateur d'Espagnol à Espagnol pour la Constitution et de l'Association espagnole des femmes juristes, également de 32 associations de la société civile de toute l'Espagne. Elle se mobilise, la société civile. Parlez-nous de vos actions, Amalio de Marichalla.
1: Bah, merci beaucoup. Enfin, on se mobilise depuis 6 ans. Et il y a 8 ans qu'on a commencé à demander au premier ministre actuel de pas faire l'accord, comme je dis avant, avec le philo-terroriste et avec les gens qui ont fait la sédition en Espagne. Mais il y a 6 ans qu'on a commencé à voyager partout l'Espagne, en train de donner tous les Espagnols n'importe quoi qu'est l'idéologie, un document qui c'est pour la régénération de la démocratie en Espagne, appuyer la Constitution, appuyer la monarchie parlementaire, appuyer la liberté, la démocratie. Ça, c'est un peu le titre de ces documents qu'on a voyagé partout, de petites villes et de grandes villes, à toute l'Espagne, pendant 4 ans. Et maintenant, il y a 4 ans encore, en plus, qu'on a commencé une autre stratégie, qui c'est de sortir à la rue, de sortir à la rue dans des manifestations absolument spectaculaires, avec des centaines de milliers de personnes. À Madrid, 6 grandes manifestations. La dernière, ça a été maintenant en mai de cette année, une marche pour la dignité, avec 300 000 personnes dans la rue, avec plein de chaleur. En Barcelone, 2 grandes manifestations. En Séville, 2 grandes manifestations, je dis dans ces dernières 4 ans. L'année dernière, à Burgos, encore à Séville, et encore à Santander, dans plein canicule, l'été. Et maintenant, cette année, on a commencé à Cadiz, et au pied des monuments de la Constitution de Cadiz, comme vous connaissez, c'est un peu le droit moral de qu'est-ce que ça veut dire la Constitution, l'élément de la démocratie et tout ça. On a fait la déclaration de Cadiz, qui voyage par toute l'Espagne. On a dit, on va faire une manifestation dans toute une année et jusqu'à les élections. Si c'est un an et demi, c'est la même chose, un an et demi. On a commencé à Cádiz, on a continué à Séville, à Alicante, à Granada, encore à Santander, à Madrid, et maintenant il y a 5 jours à Barcelone, et le 25, maintenant, le fête de Saint-Jacques, le patron d'Espagne, et le 26 à Marbella, avec 3000 personnes dans la rue pour dire on veut récupérer la dignité et on veut récupérer la démocratie et on veut faire démissionner le premier ministre. Toutes les idéologies ensemble. C'est pas une question d'idéologie. C'est
0: J'allais vous poser la question.
1: De récupérer la, et si vous me permettez aussi, aujourd'hui, on est exactement, aujourd'hui, je suis à Paris, mais aujourd'hui, on est depuis 208 mois et 25 jours, tous les jours, en manifestation à Madrid. Il n'y a pas ça, et ça n'existait pas en Europe, à mon avis. C'est une question absolument exceptionnelle de la demande de la société civile qu'on est tous ensemble, de quel cadre idéologie, pour, s'il vous plaît, appeler les institutions européennes qui nous peuvent aider, comme monsieur Pellestrandi il a dit, pour cette catastrophe démocratique. S'il me permet, je vais dire ça en Espagne. C'est une catastrophe absolument démocratique. Et on demande aux institutions européennes de nous aider parce que c'est impossible de retenir en seconde plus un premier ministre qui attaque directement l'état de droit, le rule of law et la liberté, l'indépendance de la justice et la démocratie en Espagne.
0: Alors effectivement, ce sont des choses qui sont assez peu perçues à l'étranger. Pourtant, nous sommes voisins, nous avons juste les Pyrénées qui nous séparent. Et comme disait Benoît Pellestrandi, si ça avait été le Premier ministre hongrois, Viktor Orban, qui aurait mené les actions que mène Pedro Sanchez en Espagne, eh bien, il se serait fait taper sur les doigts par les institutions européennes, ce qui n'est pas forcément le cas. Miguel Ángel García Carrasco, un commentaire ?
2: Je voudrais dire que ces mouvements, ces manifestations sociales sont encore une fois un symptôme du dégoûtement social qui se répand de plus en plus en Espagne envers un gouvernement qui peine vraiment à survivre et qui a de plus en plus mal pour donner suite à la législature face à une législature, à des élections en 2027 que de Banque Europe, probablement le Parti Socialiste du pouvoir, je pense.
0: Alors, j'aimerais peut-être revenir, rebondir après ça, je vous passe la parole, Benoît Pellistrandi. Amadou de Maréchala, qui vient manifester, comme vous l'évoquez, à Madrid, à Barcelone, à Marbella plus récemment? Qui manifeste? Cette société civile, c'est qui? Ce sont des gens, des Espagnols de droite, ou ce sont aussi des Espagnols qui votent à gauche, qui votent pour le Parti Socialiste?
1: Comme je disais, moi je représente, j'ai l'honneur de représenter 33 associations de la société civile de toute l'Espagne, mais on est dedans. Et l'association Société Civile Espagnole, c'est comment ça s'appelle, on est 150 associations de toute l'Espagne. Ça, c'est toutes les idéologies et toutes sortes d'activités économiques, d'études constitutionnelles, de tourisme, pour étudier des questions historiques. Enfin, c'est la société civile organisée de toute l'Espagne, même de le petit endroit d'Espagne, quand on s'était unis depuis 600 pour réclamer. C'est la première fois qu'on fait ça en Espagne, d'unir tellement d'associations, 150. Et on a fait ça parce que, et je répète toujours, on est dehors des idéologies. On est dehors les idéologies. C'est pas comme ça. Moi, je parle toujours avec les gens très importants du Parti Socialiste, par exemple. Et José María Mujica, par exemple, je veux dire le nom. Et je parle avec lui, je lui envoie tous les jours la manifestation qu'on fait tous les jours. Aujourd'hui, c'est 1001 jours. Et ce que je dis, 200, 8 mois et 25 jours, ça c'est 1001 jours. Et je lui envoie toujours la question. Par contre, aussi, on défend, il y a 727 jours, Venezuela aussi, parce que c'est un problème qui c'est la même chose qu'en Espagne. On a premier ministre, et l'ancien premier ministre européen Zapatero, qui aide le régime narco-dictature de Venezuela, et ça c'est un problème comme l'Espagne. C'est uni les problèmes Venezuela-Espagne, les antidémocraties qui monsieur le président, le gouvernement espagnol fait, c'est contre l'Espagne et contre Venezuela. C'est pour cela que la société civile en sort dehors des idéologies pour réclamer les institutions européennes l'aide démocratique. Mais il faut le dire que depuis 600, on écrit avec toutes les questions exactes aux institutions européennes et ils ne nous répondent pas. Ça, c'est en question européenne aussi.
0: L'Espagne se sent très seule aujourd'hui, Amadou de Maréchala.
1: Pardon,
0: l'Espagne se sent très seule aujourd'hui.
1: On est très seul, oui. On est très seul et ils sachent, les institutions européennes, qu'on a ce problème. Même ils ne sachent pas, dans les derniers 4-5 mois, la presse internationale plus réputée, il est en train de dire presque tous les jours, signaler la grande corruption d'un premier ministre européen et la grande attaque à la démocratie d'un premier ministre européen. Ils sachent très bien ça. Moi, j'étais dans le Parlement européen, dans la commission des pétitions il y a un an. Mais ils ne répondent pas. Il répond pas. Moi, je crie hier aussi, Madame von der Leyen, Madame Metsola, Monsieur Costa. Il répond pas. Moi, hier, je lui dis exactement les 4 ans des manifestations, de toutes sortes de manifestations. Qu'est-ce qu'il faut faire de plus à notre institution européenne, nous, les citoyens européens, pour demander son aide? Il existe grâce à nous, à les citoyens européens. Qu'est-ce qu'il faut le faire? On fait la grande We the People. Tous les jours, on fait les the people, on fait les centres des valeurs démocratiques. On démontre jour par jour depuis 4 ans. Qu'est-ce qu'il faut faire pour qu'ils peuvent nous écouter? Avant, vous avez dit le premier ministre Orban l'année dernière. Ça, c'est très bien pour moi. Madame von der Leyen, dans cette époque-là, l'année dernière, il a dit, Monsieur Orban, écoutez, attention de pas faire la punition au mouvement LGTBI. Et les LGTBI dans le week-end à Budapest. Méfiez-vous, il a dit, avec le drapeau européen, dans une déclaration publique européenne. Et moi, je me demande pourquoi vous ne disiez pas, écoutez, il faut garder l'état des droits, parce qu'autrement, il n'y a pas possibilité de faire aucune manifestation, soit qui soit. Pourquoi vous ne faites pas ça? Il ne répond pas, madame. Il ne répond pas.
0: Alors, Benoît Pellistrandi, je vais me tourner vers vous. Juste, je rappelle quelques chiffres parce que c'est toujours important. 74% des Espagnols et 50% des électeurs socialistes réclament des élections immédiates. Et même une courte majorité de députés, 178 contre 171, a voté un texte non contraignant réclamant le retour aux urnes. Est-ce que vous diriez, Benoît Pellistrandi, que finalement il y a une sorte de deux poids deux mesures entre selon les couleurs des gouvernements, pour des mêmes raisons, d'état de droit non respecté, selon que l'on est de gauche ou de droite, il y a des degrés de tolérance variables.
3: Et il me semble aussi que ça vient d'une grande ignorance que l'on a de ce qui se passe en Espagne et du système espagnol. Moi, je suis très frappé quand j'ai l'occasion, et je remercie les médias de m'inviter à parler de l'Espagne. Beaucoup de journalistes croient que la droite espagnole, c'est Franco. Je répète que Franco est mort quand même depuis 50 ans. Que la gauche espagnole, c'est la République. Les choses sont plus compliquées. Et il y a eu justement la lutte antifranquiste, il y a eu la lutte pour la démocratie. La gauche espagnole est plurielle. Donc, je pense qu'il y a une appréciation erronée de la situation qui se passe en Espagne. Et puis, c'est vrai que c'est compliqué, ce système des autonomies très large, la Catalogne dans l'ensemble espagnol. Donc, on a plein de lieux communs, d'idées fausses qui traînent. La grande difficulté pour Pedro Sanchez, c'est qu'effectivement, il a été investi avec une majorité parlementaire en octobre 2023. On peut ne pas être d'accord avec le choix qu'il a fait de tendre la main aux indépendantistes catalans et j'allais dire de devenir leur otage avec tous le prix à payer, la loi d'amnistie dont il avait dit pendant la campagne électorale qu'elle n'était pas constitutionnelle et que par magie des urnes est devenue constitutionnelle. C'est une aberration juridique de ce côté-là. Donc oui, l'état de droit a été vraiment très tordu parce qu'il fallait essayer d'arriver à cette majorité parlementaire. Or, cette majorité parlementaire, elle n'a jamais fonctionné. Et je dirais, la vraie faute politique de Pedro Sanchez, c'est de continuer à faire croire qu'il a une majorité parlementaire quand il n'en a plus. Puis je dirais, sa deuxième faute, qui cette fois-ci est une faute morale, c'est de continuer à se présenter comme un gouvernement qui lutte contre la corruption, alors qu'il est de partout éclaboussé et sans doute pris dans des réseaux de corruption, dont celui de Zapatero est le dernier en date. Et moi, ce qui m'inquiète beaucoup, vous voyez, c'est que, comme historien, je dis toujours, l'Espagne nous a montré, au moment de la transition démocratique, ce que c'était que la grande politique, c'est-à-dire qu'on pouvait régler les conflits en discutant, en n'étant pas d'accord, en exposant les désaccords et en trouvant un compromis. Et aujourd'hui, je le vois chez les jeunes Espagnols, ils sont dégoûtés de la politique, ils ne veulent pas voter, ils s'abandonnent au populisme. Pourquoi ? Parce qu'ils pensent que la politique est devenue une affaire de corruption, de lâcheté, de petits intérêts. Et c'est cette trajectoire dramatique de l'idée politique en Espagne qui, personnellement, m'attriste très profondément.
0: Ce dégoût de la politique donne finalement toute sa valeur à ce que vous faites, Amalio de Marichalar, avec ces manifestations. Je pense que vous auriez peut-être d'autres soucis et d'autres intérêts à faire d'autres choses que d'aller, d'organiser tout cela. En tout cas, ça donne espoir sur peut-être l'avenir. En tout cas, c'est important de mobiliser cette société civile. On peut rappeler par ailleurs que on laisse Pedro Sanchez agir comme il le fait, en tout cas il n'y a pas beaucoup de regard qui est porté sur l'Espagne. C'est par ailleurs parce que l'Europe a besoin de l'Espagne. On voit un Pedro Sanchez tenir un discours impeccablement européen. Il soutient l'Ukraine, marque sa singularité à l'égard d'Israël. Je pensais qu'on allait parler de géopolitique de l'Espagne peut-être un petit peu avant, mais quelques mots pour terminer peut-être avec vous, Miguel Ángel Carrasco. Merci à Carrasco.
2: Justement, je voulais parler sur ce sujet de géopolitique parce que c'est un sujet qui est carrément abordé par Pedro Sanchez pour rassembler une coalition qui est très sensible à la question de la Palestine, disons pas pour ne pas aborder la question interne, mais pour rassembler une coalition où il y a des pensées très différentes, mais qui sont d'accord sur la question de la reconnaissance de l'État de Palestine, qui néanmoins n'efface pas tous les cas de corruption et toutes les questions internes qui bouleversent le gouvernement.
0: En tout cas, merci à chacun parce que c'était vraiment important, effectivement, de pouvoir mettre en lumière tout ce qui se passe en Espagne. Merci Benoît Pellistrandi. Je rappelle que vous êtes historien, spécialiste de l'Espagne et auteur de Les fractures de l'Espagne de 1808 à nos jours dans la collection Histoire chez Folio. Merci à vous, Miguel Ángel García Carrasco, chargé de recherche à la Fondation pour la Recherche Stratégique, et à Malion Marie Chalar, Conde de Ripalda, coordinateur d'Espagnol à Espagnol pour la Constitution et de l'Association Espagnole des Femmes Juristes et de 32 associations de la société civile de toute l'Espagne. L'Espagne, un pays dont on aura sûrement l'occasion à nouveau de reparler. Géopolitique était signé Marie-France Chatin, Mathias Golciani à la réalisation et Cécile Lavolo. Vous êtes bien sur RFI, l'actualité se poursuit et tout de suite le journal.
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8: Soyez les bienvenus, je suis ravie de vous retrouver pour cette nouvelle édition d'RFI Soir. On est ensemble pour les 30 prochaines minutes avec des reportages, des chroniques, des entretiens et de l'info bien sûr. Et à la une, nous retrouverons notre correspondante en Grèce au début de ce journal où un spectaculaire accident a eu lieu. Deux hélicoptères de lutte contre les incendies sont entrés en collision, faisant deux victimes alors que le pays est en proie aux flammes. Un nouveau bilan évoque 72 morts après l'afflux massif de migrants à Ceuta depuis le Maroc. La quasi-totalité sont retournés à la frontière, mais sur place, les services hospitaliers ont rapporté une situation catastrophique, vous l'entendrez. À la une également, Donald Trump souffle encore le chaud et le froid avec l'Iran. Il assure avoir annulé des frappes à la demande de Téhéran, sauf que l'Iran, de son côté, nie en bloc et dénonce un nouveau mensonge du président américain. Et puis, cet appel de 5000 médecins en France, il sonne l'alarme sur les injections esthétiques illégales et appelle le ministère de la Santé à prendre des mesures pour protéger les patients. Nous partons en Grèce pour débuter ce journal où deux hélicoptères de lutte contre les incendies sont entrés en collision ce dimanche, causant la mort de deux personnes. Ils participaient aux opérations d'extinction du feu qui est décrit comme le plus dévastateur auquel les pompiers grecs ont affaire ces jours-ci. Nous retrouvons notre correspondante sur place, Emmanuel Stelz. Emmanuel, cet accident, c'est une tragédie qui vient s'ajouter alors que la situation est déjà très compliquée sur le terrain.
10: Oui, en effet, les médias grecs ont repris une vidéo provenant des réseaux sociaux qui montre l'instant de l'accident. Alors c'est impressionnant parce que c'est au-dessus d'une zone forestière qui baigne dans la fumée des incendies. On voit un hélicoptère qui vient en heurter un repart derrière et immédiatement l'engin qui est touché prend feu et descend à pic. Les deux membres d'équipage, le pilote danois et le copilote grec sont morts alors que l'équipage du premier appareil est seulement légèrement blessé. Et puis au sol, la catastrophe est toujours en cours. En Grèce, on parle du premier méga feu de la saison. L'incendie s'est déclaré vendredi dans un secteur montagneux en Béotie, c'est au nord-ouest d'Athènes, et il progresse dans la direction de la capitale. Il aurait déjà consumé plus de 12 000 hectares de forêt et de végétation. Les vents violents et changeants avec des rafales atteignant 130 km/h compliquent grandement le travail des 500 pompiers qui sont mobilisés sur cet incendie-là. Le Premier ministre Kyriakos Mitsotakis a posté un message décrivant une situation extrêmement difficile. Il déplore notamment le fait que la Grèce s'est dotée de beaucoup de moyens pour lutter contre les incendies, mais l'intensité de certains phénomènes dépasse toute capacité opérationnelle, pour le citer.
8: Merci à vous Emmanuel Stelz. Et les autorités grecques disent avoir arrêté deux personnes en lien avec cet incendie qu'elles auraient déclenché par négligence. L'agressant prend aux flammes, vous l'avez entendu, tout comme l'État de Washington dans le nord-ouest des États-Unis. Et en Irak, le feu a éclaté dans un dépôt d'armes d'une importante base militaire au nord de Bagdad à cause des fortes chaleurs, tandis qu'en France, les pompiers luttent contre les incendies dans le sud du pays, notamment dans le département du Var, où un nouveau départ de feu ce week-end a parcouru près de 1800 hectares. En Espagne, on le rappelle, des dizaines de milliers d'hectares également sont partis en fumée aux alentours de Madrid. L'Espagne, où dans l'enclave de Ceuta, au nord du Maroc, la situation semble presque revenue à la normale. Madrid assure que la quasi-totalité des dizaines de milliers de migrants y ayant pénétré, la plupart en contournant à la nage le petit poste frontière qui s'avance dans la Méditerranée, sont repartis. Des mineurs, en revanche, sont restés sur place dans l'espoir de rejoindre l'Europe continentale. Cet afflux de migrants soudains reste le pire jamais vu dans l'enclave, selon les autorités locales, et son bilan humain continue de s'aggraver avec au moins 72 victimes, selon les dernières informations. Au micro de Lucille Gimbert, le président du syndicat des médecins de Ceuta raconte la situation d'urgence vécue dans la ville autonome ces derniers jours.
11: En quelques jours, plus de 50 000 personnes sont arrivées du Maroc dans notre ville de 84 000 habitants. C'était dantesque, rapporte depuis la ville autonome espagnole le président du syndicat des médecins de Ceuta, Enrique Rovira Alta. Il raconte des habitants de Ceuta cloîtrés et apeurés et des migrants désorientés qui dormaient dans la rue ou se regroupaient affamés devant les supermarchés fermés. L'unique hôpital public de Ceuta a lui aussi fait face à un afflux extraordinaire de blessés.
12: Les services d'urgence étaient totalement débordés. Les médecins et infirmières ont reçu des noyés, des personnes avec des blessures par écrasement, avec des fractures, des personnes en hypothermie. Ils ont enchaîné les gardes sans dormir.
11: Dans un territoire, Ceuta, déjà sous-doté en matière sanitaire.
12: On n'a pas eu de renfort du ministère de la Santé. Ils ont juste suspendu les vacances du personnel et beaucoup sont revenus pour aider volontairement. Pour que vous ayez une idée, dans notre hôpital, on n'a que 4 traumatologues, par exemple. Et on a reçu près de 1500 personnes en 24 heures contre 300 d'ordinaire.
11: Ce dimanche, le calme est revenu dans les rues de Ceuta, mais Enrique Rovidalta se souvient qu'en 2021, lorsque 12 000 migrants venus du Maroc avaient pénétré dans l'enclave espagnole, de nombreux mineurs en difficulté étaient restés ensuite pendant plusieurs mois.
8: Les précisions de Lucille Gimbert. 8 personnes tuées ce dimanche en Russie dans des frappes de drones ukrainiennes. Elles ont visé des régions de l'ouest et du centre du pays. Le ministère russe de la Défense dit avoir abattu un total de 635 drones la nuit dernière. Annonce faite au lendemain d'un attentat meurtrier dans un café de Moscou qui a fait lui 3 morts et une vingtaine de blessés. Les autorités locales évoquent un engin artisanal et l'attentat n'a pas été revendiqué pour le moment. Autre attentat survenu cette fois au Pakistan, un assaillant aurait activé son gilet rempli d'explosifs près d'un commissariat de police. L'attaque a fait 13 victimes et 22 blessés dans le district de Swat, dans le nord du pays, sans être revendiqué pour l'instant. Le Pakistan, qui fait régulièrement office d'intermédiaire entre l'Iran et les États-Unis pour tenter de trouver un accord de cessez-le-feu au Moyen-Orient, est sujet, eh bien, une nouvelle déclaration de Donald Trump attise les tensions après avoir menacé vendredi de frapper l'Iran très fort. Le président américain s'est dit prêt maintenant à suspendre les frappes qui devaient être lancées avec Israël. Ces frappes seraient suspendues à la demande de l'Iran et d'autres pays de la région, à condition qu'un accord soit rapidement conclu. Mais à Téhéran, cette déclaration est vivement démentie. Une agence de presse évoque un nouveau mensonge de la part du locataire de la Maison Blanche. Correspondance à Téhéran de Siavosh Ghazi.
13: Selon un responsable proche des négociateurs iraniens, il n'y a eu aucun accord entre l'Iran et les États-Unis sur une reprise du trafic maritime dans le détroit d'Ormuz. Hier soir, un proche conseiller du guide suprême iranien a affirmé qu'en cas d'attaque américaine contre les infrastructures énergétiques de l'Iran, Téhéran ramènera toute la région à l'âge de pierre. Le chef de la diplomatie iranienne a appelé de son côté ses homologues saoudiens et turcs, ainsi que le chef d'état-major des forces armées du Pakistan, qui a joué les intermédiaires entre l'Iran et les États-Unis pour un cessez-le-feu. L'Iran répondra à toute agression américaine et israélienne, a-t-il affirmé. Il est allé plus loin avec l'Arabie saoudite en laissant planer la menace d'une riposte contre le royaume, qui est déjà la cible d'attaque des Houthis au Yémen, alliés de l'Iran. Pour Téhéran, ce sont ces avertissements qui ont ont fait reculer une nouvelle fois le président Trump. Siavosh Kiazi, Téhéran RFI.
8: Et sur un autre front dans la région, la défense civile palestinienne fait état de 8 morts suite aux dernières frappes israéliennes sur la bande de Gaza. Toujours donc des violences dans l'enclave côtière en dépit de l'annonce cette semaine d'un accord sur le désarmement du Hamas en contrepartie d'un retrait israélien. Au Brésil, à présent, à l'approche de la présidentielle en octobre, chaque camp se met en ordre de bataille dans les rangs de l'extrême droite. C'est le fils de l'ancien président Jair Bolsonaro, Flavio, qui se lance dans les traces de son père. Celui-ci étant détenu, on le rappelle, pour tentative de coup d'État, pour avoir cherché à se maintenir au pouvoir malgré sa défaite électorale de 2022. Et celui qui était ressorti victorieux du scrutin de 2022, Luiz Inácio Lula da Silva, dit se sentir en pleine forme pour un quatrième et dernier mandat. Âgé de 80 ans, le président sortant a donc annoncé sa candidature lors d'une convention de son parti des travailleurs à Sao Paulo. En France, à présent, ce cri d'alarme, je vous en parlais dans les titres, de 5000 médecins qui signent une tribune ce week-end dans le quotidien Le Parisien. Ils demandent à la ministre de la Santé des mesures urgentes pour renforcer la lutte contre les injections esthétiques illégales. Un phénomène qui prend de l'ampleur dans le pays, dans des salons clandestins où de faux médecins injectent des produits à l'origine incertaine et avec pour conséquence des blessures, voire bien plus pour celles et ceux qui ont recours, Baptiste Coulon.
14: Sur les 4 derniers mois, 2 décès ont été recensés. 2 femmes de 25 et 40 ans décédées après des injections dans des salons clandestins.
15: On avait prévenu les autorités qu'il y aurait des décès. Grand malheureusement, on a eu raison.
14: Ce n'est pas faute d'avoir alerté, déplore Pierre-Alain Mailleux, médecin et cofondateur du Cercle des bonnes pratiques en médecine esthétique, signataire de la tribune. Il dénonce l'inaction des autorités face à un fléau longtemps considéré comme marginal.
15: De toute façon, c'est la médecine esthétique, donc on s'en fout. Même le conseil de l'ordre à l'époque disait que la médecine esthétique n'existe pas. Donc forcément, quand on parle d'un constat comme ça, ça prend du temps.
14: L'ampleur du phénomène reste mal connue. Peu de chiffres, car peu de dépôts de plaintes.
15: Les gens se cachent, les gens ont honte, alors qu'ils sont victimes.
14: Les signataires demandent donc la création d'un observatoire national de la médecine esthétique, mais surtout des sanctions plus lourdes et de la fermeté sur Internet.
15: Il faut supprimer l'approvisionnement de patients de ces gens, c'est-à-dire les comptes des réseaux sociaux, TikTok, Instagram, Snapchat, etc., et qui touchent les gens très jeunes. Donc c'est dramatique à ce niveau-là.
14: C'est aussi sur Internet que ces faux médecins s'approvisionnent. Des substances dangereuses, souvent originaires d'Asie.
15: Des produits qui n'ont pas le marquage CE. Est-ce que ces produits sont parfaitement stériles? On n'en sait rien.
14: Impératif là aussi de mieux les contrôler. Un travail de longue haleine, reconnaît le médecin, qui ne pourra se faire, dit-il, sans le concours des douanes.
8: Les précisions de Baptiste Coulon.
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8: Et voici ce qui vous attend pour les 20 prochaines minutes. On poursuit ce tour du monde de l'actu par plusieurs étapes dans les pays du Commonwealth, ancien territoire de l'Empire britannique. Ils organisent leurs propres jeux sportifs en ce moment. Nous irons ensuite au Pakistan où les femmes prennent le devant de la scène électro. DJ set et soirées se développent malgré les tabous et les interdits sociaux. Et pour rester dans l'univers musical, le nouvel épisode des Nuits africaines nous emmènera à Bangui, dans le bar qui a vu naître la musique centrafricaine de ces dernières décennies. Vous avez le programme, mais avant tout, place au sport. On retrouve évidemment Pauline Guillou pour le journal des sports. Bonsoir Pauline.
16: Bonjour Sophie, bonjour tout le monde.
8: On commence tout de suite avec le Tour de France féminin, deuxième étape ce dimanche.
16: Deuxième étape et deuxième victoire pour Lorena Vibes, la néerlandaise vainqueur au sprint hier, récidive aujourd'hui à Genève. Elle conserve son maillot jaune de leader du général. L'étape du jour entre Aigle et Genève était faite pour elle. 30 km de plat après la dernière bosse, idéale pour une arrivée au sprint. La reine de l'exercice a donc lancé son effort au bon moment, mais le peloton a dû gérer une autre difficulté aujourd'hui, la chaleur. Juliette Bertel, une des coureuses phares de l'équipe, affirme avoir subi ces hautes températures. Elle s'est exprimée au micro d'Anne Dufort-Cornillier.
17: Ouais, c'est vrai qu'il fait chaud, à chaque fois un petit peu plus que la météo annonce, donc c'est quelque chose quand même pas facile à gérer. On a pas mal de ravitaux, mais des fois c'est vrai que ça chauffait vraiment dans les bosses. On sentait que ouais, dans le dos là ça tapait bien, mais je pense qu'on a plutôt bien géré avec les filles. Et personnellement ça allait plutôt bien, donc une étape sans encombre avec Demi qui ne perd toujours pas de temps en général, donc on est contente.
16: Avec 147 km sous 35 degrés, les organismes prennent un coup. À la FDJ United Suez, tout est mis en place pour thermoréguler les athlètes. Écoutez les explications de Flavien Sonnen, le responsable de la performance de l'équipe.
18: Dès qu'en fait elles sont pas sur le vélo en course, on essaye d'avoir les systèmes de refroidissement, donc qu'on mette des poches de glace dans le cou ou ailleurs, et puis les vestes de glace. C'est vraiment des gilets qu'on met au congélateur, c'est fait de glace, enfin voilà, une matière qui vient de la glace et donc du coup qui leur permet en fait de se refroidir une fois qu'elles le portent. fortes. Donc voilà, c'est uniquement pour vraiment se refroidir.
8: Et la suite du programme, donc demain, 157 km entre Genève et Poligny, arrivée en France, donc pour les coureuses qui vont franchir plusieurs côtes, avec la dernière située à 25 km de l'arrivée. Un mot du classement général, Lorena Vibes donc toujours en tête, on le disait, devant la Mauricienne Kim Lecourt, deuxième à 14 secondes. Le trio de tête est complété par une autre néerlandaise, Demi Vollering, et la française star du peloton Pauline Ferrand-Prévot, tenante du titre, est neuvième à 20 secondes.
16: Du football également dans l'actualité et le traditionnel marché des transferts entre clubs.
8: Avec le français Randal Kolo Muani qui quitte officiellement le PSG pour la Juventus Turin. L'international français finaliste malheureux de la Coupe du Monde en 2022 était arrivé au PSG l'année d'après, suscitant beaucoup d'espoir. Mais il n'avait pas convaincu, si bien qu'il a enchaîné les prêts dans d'autres clubs. La Juventus une première fois, puis Tottenham en Angleterre l'année dernière. Et c'est finalement à Turin qu'il pose définitivement ses valises.
16: Alors on parlait de Paris, Paris qui rentre dans la dernière ligne droite de sa préparation.
8: Et les doubles champions d'Europe vont jouer deux matchs amicaux cette semaine avant d'attaquer les choses sérieuses la semaine suivante avec la Super Coupe d'Europe face à Aston Villa et le Trophée des Champions face à Lens. Mais avant, dernier réglage face aux Espagnols de Majorque mercredi soir et puis face à Manchester United, un deuxième match amical.
16: Manchester United, adversaire intéressant pour les Parisiens Paulinins.
8: Oui, parce que même si c'est un match amical de pré-saison, donc sans grands enjeux, il est toujours bon de se tester contre de potentiels futurs adversaires. Les Red Devils retrouvent la Ligue des Champions cette saison après deux années loin des pelouses européennes. L'occasion de briller aussi pour l'attaquant camerounais Brian Bemo. Il a été l'auteur d'un doublé face à l'Atlético de Madrid en match amical hier et il nourrit de belles ambitions pour l'année à venir. Écoutez.
19: J'aime toujours me lancer des défis. Je ne regretterai jamais d'avoir choisi celui-ci, de venir à Manchester United. Je n'ai pas été surpris que l'on finisse troisième la saison dernière parce que je suis dans un grand club. On vise toujours plus haut. On a beaucoup travaillé pour en arriver là et l'objectif est toujours de donner le meilleur de nous-mêmes sur le terrain, de travailler dur et comme je l'ai déjà dit, nous verrons bien. En tout cas, on va vraiment tout donner.
8: Les mots de Brian Bemo arrivés à Manchester il y a un an et que l'on devrait donc retrouver face au Paris Saint-Germain la semaine prochaine.
16: C'était le journal des sports, merci Pauline Guillou. Et du sport, il en est encore question avec les Jeux du Commonwealth qui s'achèvent ce dimanche à Glasgow en Écosse. Longtemps vitrine sportive de l'ancien empire britannique, il reflète aujourd'hui les profondes transformations d'une organisation presque centenaire. Les identités nationales s'y affirment, mais certains membres historiques refusent désormais d'en assumer le coût, plutôt élevé, tandis que de nouvelles puissances cherchent à en redéfinir le rôle et les priorités. C'est le tour du monde des correspondants que nous vous proposons cette semaine à la découverte d'un Commonwealth moins centré sur Londres, plus fragmenté, mais aussi en pleine recomposition. Première étape au Royaume-Uni, justement, pays qui n'envoie pas une, mais quatre équipes différentes. Une pour chaque nation qui compose le Royaume, l'Angleterre, l'Irlande du Nord, l'Écosse, le Pays de Galles. Pourtant, au JO, tous concourent sous le même drapeau. Emeline Vin, vous êtes notre correspondante à Londres. Pourquoi cette division ?
20: Mais elle permet aux différentes nations britanniques d'exister, de défendre leur identité propre. C'est un peu l'idée d'ailleurs des événements culturels du Commonwealth, célébrer la diversité des membres de l'ancien empire britannique. En fait, les Jeux Olympiques sont vraiment l'exception, avec une seule équipe qui rassemble l'Angleterre, l'Écosse, le Pays de Galles et l'Irlande du Nord. C'est dû aux règles du CIO, le Comité International Olympique, qui stipule que, sauf quelques exceptions, seuls les États souverains peuvent participer. Mais dans quasiment tout le reste du monde sportif, le foot, le rugby, la natation, ce sont des fédérations nationales. C'est donc une manière de se différencier. D'ailleurs, chaque équipe en profite, hein, les Écossais avec leurs kilts et leurs cornemuses, les Anglais avec leurs hymnes comme Sweet Caroline. Il y a aussi un enjeu de représentation. L'Angleterre, c'est 85% de la population du Royaume-Uni. Une seule équipe britannique risque donc fort d'être principalement anglaise, au détriment de la visibilité des autres nations.
16: Alors, ces Jeux du Commonwealth se tenaient donc à Glasgow, hein, en Écosse, une des nations du Royaume-Uni. Pourtant, ils devaient initialement avoir lieu en Australie, mais l'État du Victoria a fini par y renoncer. C'était en juillet 2023, en évoquant notamment des raisons financières. Et bien, toujours est-il que les Highlands écossais semblent réussir, hein, plutôt pas mal, aux athlètes australiens, car l'Australie, Grégory Pless, domine très largement cette compétition.
21: Oui, c'est une véritable razzia, avec plus de 120 médailles décrochées, dont plus d'une cinquantaine en or. L'Australie est très loin devant l'Angleterre et le Canada. Comme d'habitude, c'est notamment sur les épreuves de natation que les Australiens ont fait la différence. Mais cette année, on a aussi de très bons résultats en athlétisme. Ici, d'ailleurs, on parle même de génération dorée. Le paradoxe, c'est que ce succès, il aurait pu avoir lieu à domicile, puisque, comme vous l'indiquiez, c'est l'État du Victoria qui devait, à l'origine, accueillir ces Jeux. Le projet initial, qui était de les organiser dans plusieurs villes de province, était sans doute trop ambitieux. En tout cas, les coûts d'organisation avaient plus que doublé, frôlant les 4 milliards d'euros, beaucoup plus que les retombées économiques attendues. Et l'État du Victoria a donc décidé de renoncer à organiser ces Jeux, une annulation qui lui aura coûté plus de 300 millions d'euros. C'est dans ces circonstances que la ville de Glasgow a repris le flambeau, mais cette année, on n'a qu'une version allégée des Jeux du Commonwealth avec seulement 10 sports représentés.
8: Et on quitte l'Australien pour aller à la dernière étape de ce tour du monde des correspondants en Inde, une puissance qui, elle, a tourné la page de l'Empire britannique il y a longtemps, et sans pour autant quitter le Commonwealth. Alors que les Jeux de Glasgow s'achèvent, New Delhi s'interroge sur le présent et en même temps prépare l'avenir. Abdoulaye

0: un espace diplomatique anglophone et sportif, justement, car New Delhi prépare déjà l'étape suivante, 2030. Les Jeux du centenaire auront lieu à Ahmedabad, qui est une grande métropole industrielle, et ce sera aussi une vitrine pour convaincre le COI de lui confier les Jeux olympiques de 2036.
1: C'était le tour du monde des correspondants. Merci à vous tous. Poursuit notre tour du monde de l'info. Prochaine étape, le Pakistan pour écouter un DJ set. C'est vrai, le Pakistan, ce n'est sans doute pas le premier pays qui vous vient à l'esprit quand on parle de musique électronique. Et pourtant, à Karachi, la plus grande ville du pays, une scène underground s'est développée ces dernières années avec une nouveauté, l'arrivée de DJ femmes, de plus en plus nombreuses malgré les tabous. Car dans ce pays, aux valeurs traditionnelles, la musique religieuse et dévotionnelle occupe une place centrale. Et la scène électro, elle reste souvent associée à des comportements jugés immoraux et aux influences occidentales. Reportage à Karachi de notre correspondante Ondine de Gaulle.
2: En pleine nuit, dans les environs de Karachi, les basses résonnent sur la plage. Une centaine de jeunes dansent dans une villa face à la mer, éclairée par les stroboscopes. Ici, les invités ont été soigneusement sélectionnés. La fête est clandestine. Au platine, Kiara. Casque sur les oreilles, la DJ de 23 ans fait monter le rythme. Il y a encore quelques années, les femmes DJ se comptaient sur les doigts d'une main au Pakistan. Aujourd'hui, elles sont de plus en plus nombreuses à se lancer. Mais pour beaucoup, la scène électronique reste associée au monde de la nuit et à la débauche, comme l'explique Kiara après son set.
3: Comme nous vivons en République islamique du Pakistan, beaucoup de gens ici considèrent la fête comme une activité illicite. Le fait que des filles portent des vêtements courts, que des filles et des garçons se mélangent ou dansent, c'est mal vu. Une partie de la société considère que ces soirées relèvent presque de l'œuvre du diable.
2: Ces fêtes clandestines sont aussi dans le collimateur des autorités. La police multiplie les descentes au nom de la lutte contre l'alcool, les drogues ou les atteintes à la morale publique. Depuis un commissariat du centre-ville, Seyed Ali Hassan, officier de police, assume cette politique de tolérance zéro.
4: Ce n'est pas seulement illégal, ce sont des activités démoniaques. Même si ces fêtes sont organisées clandestinement, nous prendrons des mesures.
2: Pour continuer à faire la fête, un nouveau concept s'est développé ces derniers mois. Les fêtes sobres ou halal, organisées en journée. Dans une rue d'un quartier huppé de Karachi, en plein milieu de l'après-midi, la façade d'un café ne laisse rien deviner. Mais une fois la porte franchie, changement d'ambiance. Des dizaines de jeunes hommes et femmes dansent sur de la musique pop, café à la main. C'est Sarah et Jazz qui mixent aujourd'hui. Pour cette actrice et DJ, ces événements tolérés par les autorités offrent un cadre idéal pour la scène électronique.
5: Ces fêtes sobres qui se développent sont accessibles à plus de monde. Les gens s'amusent quand même et ça apprend aussi aux gens à ne pas associer systématiquement la musique à la drogue. On voit des femmes DJ qui jouent dans les coffee raves, mais il n'y en a pas beaucoup sur la scène underground parce que ces événements finissent souvent tard. Mais ici, je pense que c'est assez sûr pour les femmes.
2: Dans un pays où les femmes disposent rarement des mêmes libertés que les hommes, celles qui mixent aujourd'hui sont souvent issues de la jeunesse urbaine anglophone et aisée qui a les moyens de s'affranchir des normes sociales. Ondine de Gaulle, Karachi, RFI.
1: Et du Pakistan au continent africain, la fête bat son plein hier. On vous a fait découvrir l'un des plus anciens bars de Kinshasa. C'était pour le premier épisode de notre série Les Nuits Africaines. Eh bien, direction aujourd'hui la Centrafrique, où nous entrons dans le célèbre bar Dancing ABC. C'est dans ce lieu emblématique qu'est née la musique centrafricaine moderne des années 60 jusqu'au début des années 2000. Situé au quartier du kilomètre 5, dans le 3e arrondissement de Bangui, l'ABC a été l'un des centres névralgiques de l'animation nocturne de la capitale. Et chaque soir, durant cette période, aujourd'hui empreinte de nostalgie, les habitants venaient assister aux prestations en direct des premiers orchestres de l'histoire de la musique centrafricaine. C'est un reportage de Rolf Steve Domialeuf.
6: Lorsque le soleil disparaît derrière les collines du Bas-Bangui, Amadou Amakson Djamé apparaît au bord de la route. Il observe les lumières qui s'allument devant ce vaste bâtiment. Tout autour, quelques buvettes et gargotes animent encore les lieux. Les parfums de viande grillée, les sonorités des guitares électriques, le rythme des batteries et les voix amplifiées par les micros semblent encore résonner dans les mémoires. Selon Amadou Amaxon Djamé, le fondateur d'ABC de Bongui, s'est inspiré d'une boîte de nuit du même nom qui existait à Kinshasa.

0: Kinshasa.
1: Au Congo Kinshasa, il y a un bar qui s'appelle ABC, là où jouaient les grands orchestres de l'époque. C'était comme ça que l'idée de créer ABC est venue à Thierry Darlan. ABC comme au Congo Kinshasa, parce que là-bas, il y avait l'ambiance.
0: Le bar Dancing ABC fonctionnait comme un véritable incubateur culturel. Les artistes y trouvaient leur première scène et les orchestres leur premier public.
1: On dit le grand ABC, terre d'ambiance. C'est ça qui a fait en sorte que l'ambiance était quatre saisons. Les mots me manquent. Hein?
0: Chaque week-end, après une semaine de travail, de nombreux Bongissois se rendaient à l'ABC pour écouter de la musique, découvrir les nouveaux orchestres et profiter d'une ambiance unique. Alex Balu, promoteur culturel, se souvient encore de cette époque.
2: ABC, c'était un carrefour, c'était le centre de l'ambiance. Il fallait aller danser au son de formidables musiciens avec l'icône de la musique centrafricaine, le dauphin Thierry Yezo, et manger également les mishui de ABC.
0: Des spectateurs venus de tous les quartiers de Bangui s'y retrouvaient pour écouter une rumba centrafricaine enrichie d'éléments folkloriques locaux, portés par des textes émouvants et les réalités du quotidien, les amours contrariés, les difficultés sociales ou encore les espoirs de la jeunesse. Aujourd'hui, après les multiples crises qu'a traversé le pays, le bâtiment a été transformé en dépôt de marchandises au cœur du kilomètre 5. Chaque jour, de nombreux centrafricains et ressortissants étrangers viennent découvrir ce lieu emblématique, chargé d'histoire et de souvenirs. Rolf Steve Domerle, Bangui, RFI.
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4: Après un lieu emblématique, place à la découverte d'une voix emblématique de la musique du continent. Ce sont les pépites musicales de RFI. En avril dernier, le Gabon était le pays invité d'honneur du Festival des musiques urbaines d'Anoumabo en Côte d'Ivoire, à la tête de la délégation artistique. Une légende, une voix. Pierre Akennenge, Guillaume Thibault est allé à sa rencontre pour la Radio du Monde.
5: Un rock, un colosse aux yeux devenus fragiles avec le temps, qui pose sa main sur votre bras quand il s'exprime, pour avoir et pour garder le lien. Pierre Akennenge impose le respect, le silence. 1942, naissance au Gabon, à Aouta.
6: L'univers de mon enfance, c'est la chanson de mes parents, de ma mère, de toute la famille. Bim, bim, bim.
5: Pierre Akennenge a donc grandi au cœur des voix, des sons de la forêt, de la campagne. Une vie où la musique est partout, où la transe rythme les cérémonies.
6: Il y avait la musique de transe. Un esprit était censé posséder quelqu'un et la personne parlait au nom de cet esprit. Et cette musique était une musique frénétique, dansante. Donc c'était un environnement très chantant. Et c'est là-dedans que j'ai...

0: Début des années 70, Kara Kendenge vient étudier en France la psychologie. Mais la musique est plus forte. Les majors refusent ses chansons. Peu importe, le jeune artiste produit son premier disque.
1: Mais on m'a fait comprendre que mes musiques d'inspiration philosophico-religieuse ne pouvaient pas faire un chiffre d'affaires. Je n'avais jamais imaginé que j'avais un rôle en faisant ma petite chanson. Hein.
0: Résilient, modeste, Kara Kendenge est resté un jeune homme bercé par la contemplation et la philosophie, un sacré regard sur un monde sacré à méditer.
1: Moi, je le trouve toujours en enfance quand on admire. Et le rôle de la chanson, c'est en partie de rassembler tout le monde par l'amour. Pour moi, c'est comme un rêve. Hein.

0: C'est en musique que s'achève cette tranche d'information. Merci à vous de l'avoir suivi. Merci à Arthur Jouffroy à la réalisation. Restez à l'écoute. Dans quelques instants, on retrouve Zéphirin Quadio. Ce sera pour la première édition d'Afrique Soir. Très bonne soirée sur RFI.
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0: 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Il est 19h30 à Yaoundé, 18h30 en temps universel.
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0: Je vous l'avais promis, il est là pour la première édition d'Afrique Soir. Bonsoir Zéphirin Quadio.
3: Bonsoir Sophie Pouzrad, bonsoir à toutes et à tous. À la une, une exclusivité Radio France Internationale pour commencer. Pour la première fois, le gouvernement camerounais s'exprime sur l'absence prolongée de Paul Biya, le chef de l'État qui a quitté le pays depuis près de 8 semaines. Nous entendrons le porte-parole du gouvernement dès le début de ce journal. Les commémorations du Holocauste en République démocratique du Congo également à la une ce dimanche 2 août, une journée initiée il y a 3 ans pour rendre hommage aux millions de victimes des atrocités commises dans le pays, des tueries dont le principal mobile reste l'exploitation des ressources naturelles. Et puis l'association marocaine des droits humains, la MDH, réclame une enquête indépendante sur les causes de l'arrivée de dizaines de milliers de personnes entre la ville marocaine de Fnidek et l'enclave espagnole de Ceuta. L'organisation dénonce le silence des autorités. Enfin, du football, les suites et fins de la deuxième journée de la CAN féminine qui se déroule au Maroc. Au programme ce dimanche, le groupe D avec notamment le Mali qui est désormais dos au mur après son revers lors de la première journée. C'est une absence qui fait grand bruit au Cameroun, celle de Paul Biya. Le chef de l'État a quitté le pays depuis près de 2 mois. Une absence prolongée du président qui suscite de nombreuses interrogations. Ce dimanche, et pour la première fois donc, le gouvernement communique en exclusivité au micro de RFI. René-Emmanuel Sadi, le ministre de la Communication et porte-parole du gouvernement, annonce sans autre précision le retour imminent de Paul Biya dans son pays. Le président est en vie, il n'y a aucune vacance du pouvoir, déclare-t-il, et profite donc pour répondre aux spéculations de l'opposition au micro de Polycarpe et Samba.
4: Alors les figures de l'opposition qui réclament à corps et à cri une constatation de la vacance du pouvoir à la tête de l'État devraient, me semble-t-il, avoir une lecture de la loi fondamentale qui soit plus rigoureuse et plus objective. Une lecture qui colle à la lettre et non pas qui procède d'une interprétation manifestement biaisée. Autrement dit, le Conseil constitutionnel ne s'est pas prononcé pour déclarer une vacance du pouvoir à la tête de l'État. Le président Paul Biya est en vie. Le président Paul Biya n'a pas démissionné. Je ne peux pas vous dire avec exactitude quand est-ce que le président Paul Biya revient. Et même si je le savais, il ne m'appartient pas de l'annoncer ici. Je peux au moins me permettre de vous dire qu'il revient très bientôt.
3: René-Emmanuel Sadi, le ministre de la Communication et porte-parole du gouvernement camerounais, au micro de Polycarpe et Samba. René-Emmanuel Sadi, invité Afrique demain matin sur Radio France Internationale. On en vient aux commémorations du Holocauste en République démocratique du Congo. Depuis 3 ans, le 2 août, les Congolais rendent hommage aux victimes de ce qu'on appelle le Holocauste. Il s'agit de ces tueries qui ont eu lieu lors d'interventions de pays voisins intéressés par les ressources naturelles du pays. Le président Félix Tshisekedi a présidé aujourd'hui la cérémonie au mémorial du Holocauste à Kinshasa, mais des commémorations ont eu lieu également un peu partout sur le territoire. C'est le cas par exemple à Lubumbashi où le président du comité Holocauste pour le Haut-Katanga, Duc Mbuyi, explique à Laurent Chaffard l'importance de l'événement.
5: Le Holocauste est un terme issu des deux termes qui signifient génocide et gain économique. Il nous faut la reconnaissance de cette vérité, cette triste vérité. Et cette reconnaissance nous permet de mettre en lumière les crimes de masse et les atrocités commises en République démocratique du Congo, qui sont souvent éclipsées ou ignorées sur les plans internationaux. Nous avons aussi besoin de la justice, la lutte contre l'impunité. Nous voudrions que tous ceux qui ont tué, qui ont commis, qui ont perpétré les massacres en République démocratique du Congo soient jugés. Et de cette façon, nous pouvons être soulagés, nous en tant que victimes, de cette triste vérité.
3: Les propos recueillis par Laurent Chaffard, et on reste en République démocratique du Congo, où une cinquantaine de détenus de la prison de Luebo ont réussi à prendre la fuite. Nous sommes dans la province du Kasaï. Une opération minutieusement préparée avec une possible implication des agents des services de sécurité, selon les autorités. L'association marocaine, je vous le disais, des droits humains, l'AMDH, réclame une enquête indépendante sur les causes de l'arrivée de dizaines de milliers de personnes entre la ville marocaine de Fnidek et l'enclave espagnole de Ceuta. L'organisation dénonce le silence des autorités et demande comment un tel mouvement ait pu se produire sans qu'elles en aient eu connaissance. Le bilan continue, lui, de s'alourdir. Au moins 72 personnes sont mortes en tentant de rejoindre l'enclave espagnole. Le reste, c'est Christina Okello qui raconte.
6: Pour la MDH, cet afflux massif soulève de nombreuses questions. Une rumeur annonçant l'ouverture de la frontière a circulé dans tout le Maroc. Des milliers de jeunes ont alors convergé vers Fnidek, dans le nord du pays. Certains venus de plusieurs centaines de kilomètres. Saïd Tebel, membre de la MDH, s'interroge comment un tel mouvement a-t-il pu se produire sans que les autorités marocaines en aient eu connaissance. L'association réclame donc une enquête indépendante pour établir les responsabilités et clarifier le bilan humain. Les chiffres continuent en effet de diverger. Au moins 72 morts selon les autorités espagnoles contre près de 130 victimes et des dizaines de disparus selon la MDH. L'organisation dénonce également le silence de Rabat qui n'a toujours fourni aucune explication publique sur cette crise. Enfin, elle demande des comptes à l'Espagne sous le renvoi des mineurs vers le Maroc, estimant que leur situation aurait dû être examinée individuellement.
3: Un récit signé Christina Okello. Et puis en Algérie, le chauffeur de l'autocar tombé vendredi dans un ravin était sous l'emprise de stupéfiants. C'est ce qu'indique ce dimanche le parquet général de Boumerdiès. Les premiers éléments de l'enquête ont révélé que le conducteur décédé dans l'accident était effectivement sous l'emprise de stupéfiants et deux comprimés de substances psychotropes ont été retrouvés dans ses vêtements, précise le parquet dans un communiqué. Et puis les investigations ont également établi que le bus circulait à plus de 120 km/h au moment de l'accident, alors que la vitesse était limitée à 60 km/h sur ce tronçon, un tronçon de la route nationale reliant Boumerdès à la ville voisine de Zemmoury, une destination balnéaire très appréciée. L'accident, je vous le rappelle, a coûté la vie à 28 personnes, 36 personnes ont également été blessées. Ouagadougou sous vidéosurveillance. Au Burkina Faso, les autorités ont lancé un dispositif de e-verbalisation. Désormais, certaines infractions au code de la route dans la capitale seront enregistrées grâce à des caméras installées par le ministère de la Sécurité. Bonsoir Willy Diallo.
7: Bonsoir.
3: Le dispositif a donc été lancé hier à 12 heures après son lancement. Il avait déjà détecté plus de 1000 infractions.
7: Et parmi les infractions détectées, la majorité concerne le non-respect des feux tricolores, des excès de vitesse ou l'utilisation du téléphone au volant. À la mi-journée, 5 contrevenants avaient déjà payé leur amende à travers Faso Arzeka, la plateforme de paiement numérique de l'administration publique. Les autorités prévoient de multiplier par 3 ou 4 le nombre de dispositifs de vidéo-verbalisation à Ouagadougou d'ici 2027, avant de progressivement l'étendre aux autres villes du pays. En moyenne, le Burkina enregistre 62 accidents de la circulation par jour et une cinquantaine de blessés, selon le ministre burkinabé de la Sécurité, Mahamadou Sana, d'où l'installation de la vidéosurveillance. Si on touche les poches des usagers, on pourra faire fléchir ce phénomène, explique le ministre. Sur la page Facebook du ministère, une campagne de sensibilisation a été lancée en partageant des vidéos d'accidents de la route avec un rappel des réglementations en matière de vitesse, 50 km/h en ville, 90 hors agglomération, ainsi que le montant des amendes entre 6 et 12 000 francs CFA en cas de non-respect des limitations.
3: Merci Willy Diallo. Et pour terminer, un mot de football avec la fin de la deuxième journée de la CAN féminine qui se déroule au Maroc. Bonsoir Esteban Mirales.
8: Bonsoir Zéphia, bonsoir à tous.
3: Au programme ce dimanche, le groupe D avec notamment le Mali, dos au mur après son revers lors de la première journée.
8: Oui, les Aiglons ont débuté par une défaite 2-1 face au Cameroun et elles vont retrouver une sélection également battue lors du premier match, le Cap-Vert, qui leur avait joué un mauvais tour lors des éliminatoires. Les Cap-Verdiennes avaient éliminé les Maliennes avant que la CAF ne vienne repêcher le Mali. L'union sacrée sera donc nécessaire pour des Maliennes ressoudées, selon la défenseur Koulouba Sogoré.
9: Bien sûr, on s'est dit des choses et après une défaite, c'est normal de se dire des choses. Et on s'est dit plein de choses qui, je vais pas dévoiler ça ici, qui va rester en interne. Et on sait l'enjeu qui est devant nous. Et on sait ce qu'on doit faire pour rebondir aussi. Et on va tout faire pour y arriver. Et ça va pas être un match facile. On a conscience de cela. Et c'est à nous maintenant de trouver d'autres chemins tactiques et pour pouvoir imposer notre football. Et
8: coup d'envoi de cette rencontre entre le Mali et le Cap-Vert à 20h, temps universel. Et puis dans l'autre match de ce groupe D, ça joue actuellement à Casablanca entre le Ghana et le Cameroun. Les Camerounaises sont en tête 1-0. Elles sont pour le moment qualifiées pour les quarts de finale de cette CAN, mais il reste encore un quart d'heure à jouer.
3: Merci.
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11: Bonsoir. Aujourd'hui, la littérature raconte la guerre en Ukraine à travers un personnage réel, Yulia Mikitenko, femme officier de l'armée ukrainienne. Comme il est bon de ne plus craindre la mort, de Lara Marlow, traduit de l'anglais par Laurent Nunez, est paru aux éditions de l'Observatoire. 15 janvier 2024, à Zakitine, un petit village sur la rivière Siversky-Donetsk dans le Donbass. La première lieutenante, Yulia Mikitenko, se repasse le film de ces dernières heures. Lara Marlow n'a pas inventé sa narratrice, elle l'a rencontrée, d'abord par écran interposé.
12: C'était au mois d'août 2023. J'étais à Kiev pour l'Irish Times et je faisais un reportage sur les femmes militaires ukrainiennes, parce qu'il y en a 60 000, dont 10 000 dans des postes de combat. Et j'avais demandé à l'organisation Veteranka, qui représente les femmes militaires ukrainiennes, de me mettre en contact avec des soldates. J'en ai interviewé une demi-douzaine, mais c'est Yulia Mikitenko qui m'a vraiment fait une impression très très forte. Je l'ai interviewée pour la première fois par Zoom. Elle était sur la ligne de front dans Donbass et moi dans une chambre d'hôtel à Kiev avec mon interprète. Quand elle a apparu à l'écran, j'étais un peu étonnée parce qu'elle avait l'air d'une petite fille, enfin d'une adolescente, disons. Elle portait un t-shirt kaki, un petit collier un peu dans le style hippie des perles peintes. Et elle était souriante et j'ai fait l'erreur de lui dire « Ah, c'est vous la dame pilote de drone ?» Elle me répond « Je suis la lieutenante Yulia Mikitenko et je commande une unité de 25 hommes. » etc., etc. Et à la fin de l'interview, quand on m'a coupé l'ordinateur, je me suis retournée vers l'interprète et je lui dis « Quelle femme extraordinaire !» Pour moi, son histoire incarnait non seulement son histoire individuelle, qui est très frappante, très forte, mais l'histoire de l'Ukraine moderne, indépendante.
11: Yulia pense à ses gars. La nuit prochaine, ils vont devoir se creuser un nouvel abri plus sécurisé, pour eux et pour les oiseaux. Les oiseaux, c'est ainsi que les pilotes de drones appellent leurs machines volantes, capables de pulvériser un char. Les Russes en ont eux aussi. Ils ont même un peu d'avance dans la guerre électronique. Les nouvelles ne sont pas très rassurantes. L'ennemi avance, lentement, mais sûrement. Survivre, protéger ses hommes, c'est l'obsession de l'héroïne du livre, qui en est aussi la narratrice, car Lara Marlow a décidé d'écrire le livre à la première personne.
12: On se rencontrait pendant 2 heures toutes les semaines, à partir de novembre 23, toujours par Zoom. Yulia dans le Donbass, Nazar, notre interprète à Lviv, et moi en Irlande à ce moment-là. Et je faisais une transcription entière des 2 heures, et puis j'écrivais comme ça, et j'ai donné ça à lire à mon frère, qui autrefois travaillait pour les studios de Hollywood. Et il m'a dit que c'était mortel, c'était ennuyeux, que ça se lisait comme une transcription. Et je me suis dit, j'étais très découragée, j'ai failli renoncer. J'en ai discuté avec Yulia, je lui ai dit, j'ai envie de l'écrire à la première personne, de mettre beaucoup de dialogues, beaucoup de descriptions, des scènes, des événements. Elle m'a dit oui. Donc j'ai réécrit entièrement les premiers 6 chapitres. Là, ça marchait.

0: Quand les Russes passent à l'attaque au petit matin du 24 février 2022, Yulia n'est pas vraiment surprise. L'invasion, elle l'a sentie venir, mais elle ne pensait pas qu'elle interviendrait si vite. Elle est aux premières loges, avec sa mère Tamara. Elle habite dans la banlieue de Kiev, tout près des aéroports de Juliani et Hostomel, des cibles prioritaires pour les missiles de croisière et les hélicoptères de combat. Yulia est patriote. Elle a participé à la révolution de Maïdan en 2014. Elle a aussi l'expérience du combat. De 2016 à 2018, elle a passé 2 ans sur le front du côté de Donetsk. Elle y a même perdu Ilya, l'homme qu'elle aimait. Elle connaît son devoir et elle n'hésite pas. Elle fonce vers le bureau de recrutement. On y enrôle à ce moment-là à tour de bras.
1: La plupart de mes compatriotes divisent leur vie en deux. Avant et après le 24 février 2022. Moi, je sais depuis longtemps ce que c'est que d'être en guerre avec la Russie. Cette invasion à grande échelle sonnait presque comme un retour à la normale. En reprenant du service, j'avais le sentiment d'être exactement là où je devais être. Ce n'était pas la guerre qui me paraissait naturelle, mais le fait d'être dans l'armée. Je n'arrive pas à m'imaginer faire autre chose. Être soldate me semble normal. Et étrangement, cela m'apaise.
0: Yulia intègre d'abord l'unité de sécurité qui gère le centre de recrutement. En avril, elle est envoyée à Boutcha, ville martyre, après 33 jours d'occupation, d'exécution, de crimes de guerre, de massacres. Elle y a grandi, mais avec les destructions, elle a du mal à reconnaître. Elle réussit à retrouver son ancienne voisine, son ancienne nounou aussi, Victoria. Elle est toujours en vie, mais dans son salon, elle a accroché un ruban noir à la photo d'Olé, son mari. Entre deux sanglots, elle raconte.
2: Les Russes avaient installé leur quartier général dans la maternelle que tu fréquentais. Ils ont rassemblé les habitants du village et les ont retenus dans la cour de l'école en nous menaçant avec leurs armes. Les gens étaient désespérés. Ils avaient faim et froid. Certains étaient malades. Olé pensait que les Russes ne lui feraient pas de mal parce que son père était russe. Il a essayé de négocier avec eux pour de la nourriture, des médicaments, de l'eau. Ils étaient de mauvaise humeur et sûrement ivres. Ils l'ont abattu devant moi. Sans aucune raison.
0: Immense tristesse en avril à Boucha. Horreur en entendant les nouvelles de Mariupol. Mais explosion de joie en novembre lorsque Yulia apprend que Kherson a été libéré. À ce moment-là, elle est de retour sur le front de l'Est. Revenir au Donbass, explique-t-elle, c'était comme rentrer à la maison.
3: Je lui ai posé la question récemment si elle serait prête à sacrifier le Donbass, comme le président Trump presse l'Ukraine. Elle m'a dit que quand elle est allée pour la première fois, donc en 2016, elle n'aimait pas beaucoup ce province. Il y faisait très très chaud en été et horriblement froid en hiver. Et elle trouvait qu'il n'y avait rien. Il n'y avait pas de culture. Elle trouvait ça triste et morne et pas très intéressant. Maintenant, ça fait 6 ans au total qu'elle a passé au Donbass. Et elle m'a dit, j'ai appris à aimer les gens et à aimer la nature. Par exemple, elle me raconte que la nuit, sur le front, il n'y a pas de lumière, il n'y a pas d'électricité. Et on voit les étoiles. Et puis la nature est très belle, le printemps. Je me souviens le printemps dernier, les arbres fruitiers en fleurs. Et maintenant, elle aime ce pays.

0: unité commandée par Yulia surveille une cinquantaine de kilomètres de front avec toute une escouade de Mavic et de FPV, des drones à quatre rotors de fabrication chinoise. Avec plusieurs objectifs, repérer les morts et les blessés afin de les récupérer, surveiller et faire remonter les informations à l'artillerie ukrainienne, traquer les groupes d'assaut ennemis et les attaquer en larguant des explosifs sur les chars ou en mode kamikaze contre l'infanterie ennemie. Globalement, l'armement ukrainien est plus réduit, plus ancien et moins performant que l'armement russe. Les chars Abrams, Challenger et Léopard, les missiles César aussi, mettront du temps à arriver. Quant aux vivres, on n'en manque pas.
1: En été, nous croulions sous les fruits et les légumes frais. À l'automne, surtout des tomates, des concombres et des pommes. L'hiver venu, on nous envoyait des oignons au vinaigre, du chou, des céréales, des biscuits, des flocons d'avoine, du sarrasin, du riz, des pois, du sucre, un peu de viande, filet de porc ou cuisse de poulet. Nous ne manquions jamais d'eau potable. Les civils ukrainiens, principalement des femmes et des enfants, préparaient pour nous des repas frais dans des centres bénévoles et les emballaient sous vide.
0: Le ravitaillement est donc plutôt bien organisé, à quelques détails près.
1: Nous manquions de thé et surtout de café que l'armée ne fournissait pas. Le thé en vrac était de piètre qualité. Des sachets étaient bien plus pratiques. Mouchoirs en papier, lingettes humides et douches sèches, des éponges imprégnées de savon, étaient précieux pour l'hygiène dans les tranchées. Nous avions besoin de désinfectants et de bougies artisanales pour les tranchées, également appelées lampes Hindenburg. Cette invention ingénieuse remonte à la Première Guerre mondiale. Fabriquée en versant de la cire dans une boîte en fer avec une mèche entourée d'une spirale de carton ondulée. Elle éclairait nos tranchées et nos abris, tout en dégageant un peu de chaleur. Enfin, j'ai encouragé l'envoi de croquettes. De nombreuses unités avaient adopté chiens et chats sur la ligne de front. Les jouets pour animaux étaient également des cadeaux très appréciés.
0: Yulia nourrit d'ailleurs Vili, un chat noir et blanc, arme indispensable pour empêcher les rongeurs de s'attaquer aux câbles des groupes électrogènes. L'année 2023 marque un tournant sanglant dans la guerre. Les forçats et les mercenaires du groupe Wagner de Yevgeny Prigojine déferlent contre les Ukrainiens. Le hachoir à viande russe inscrit la chair à canon au menu du quotidien. Au milieu de tous ces morts, la nouvelle d'une naissance réchauffe les cœurs. La compagne d'un soldat a accouché. Et son père l'a appelé Dmitro, le nom du très regretté capitaine mort au combat. À travers la plume de Lara Marlowe, Yulia insiste sur ce lien particulier, un lien quasi mystique entre elle et ses hommes.
2: Yulia parle de « my boys », mes garçons. Elle est comme une mère pour ses hommes, bien qu'ils soient pour la plupart plus âgés qu'elle. Moi, j'ai vu la maison, ils vivent entre Sloviansk et Kramatorsk. Et c'est très spartiate, hein, mais ils sont ensemble 24 heures sur 24 heures. Et quand elle va dans les tranchées avec eux, elle me dit, par exemple, il se cache les yeux quand il doit changer son uniforme ou aller aux toilettes ou des choses comme ça. Ils sont très discrets avec elle. Et quand j'ai passé une journée avec eux au mois d'août dernier, elle était un peu gênée parce que elle me dit, mais c'est vrai, ils disent des gros mots. Ils sont, je dis, c'est pas grave, Yulia, c'est pas grave. Mais ils sont très, très proches. On sent ce lien qui est plus fort qu'un lien familial.
0: Il faut tenir, car la guerre, explique Yulia, est davantage un marathon qu'un sprint. Résister à la fatigue et à l'usure, digérer les mauvaises nouvelles, se galvaniser avec les bonnes, sans perdre son esprit critique, aussi bien vis-à-vis du président Zelensky que des hauts gradés bien calés dans leur fauteuil et dont les décisions semblent parfois très éloignées du terrain. Mais le patriotisme viscéral de Yulia est le plus fort. Elle était même favorable à un élargissement de la conscription aux femmes. Et quand son amie Victoria lui explique qu'il n'est pas question pour elle de se faire enrôler, surtout pour une cause perdue, elle se fâche

0: Jean-François Cadet, l'art de raconter le monde sur RFI.
1: Yulia est née en 1995, 4 ans après l'indépendance de l'Ukraine. Son lien avec sa terre est indéfectible. Pour elle, l'Ukraine n'est pas russe, c'est une nation européenne avec des valeurs européennes, elle doit donc retrouver l'Europe. Pourtant, elle a grandi dans la langue et la culture russe.
2: Sa famille était russophone, elle a grandi parlant le russe. Elle dit d'ailleurs, ma langue maternelle, c'est l'ukrainien, je l'ai apprise à 17 ans. Ce que je trouve une très jolie formule. Elle a vécu la révolution orange sur les épaules de son père, sur la place de Maïdan, je crois qu'elle avait 9 ans. Ensuite, c'est surtout ses études à Kyiv Mohyla qui l'ont sensibilisée, parce que c'est une université qui promeut la langue ukrainienne, l'histoire et la culture ukrainienne. Elle s'est rendue compte de la richesse de ce patrimoine culturel, historique. Et puis aussi, elle s'est rendue compte du mal qu'avaient fait les Russes à l'Ukraine depuis des centaines d'années.
1: Son père aussi était un patriote. Il a même payé de sa vie. Mais ses relations avec lui n'ont pas du tout été simples.
2: Il était lunatique, il avait un gros problème d'alcoolisme, surtout les dernières années de sa vie. C'était un homme à femme. Et elle avait rompu d'ailleurs avec lui pendant de longues années. Mais ils se sont retrouvés sur la place Maïdan en 2014. Ça les a réconciliés. Lui a rejoint la garde nationale lors de l'invasion de la Crimée. Et il voulait que Yulia s'y mette avec lui. Et à l'époque, elle a dit non, il faut que je termine mon diplôme. Mais quand il s'est auto-immolé sur la place de Maïdan en 2020, parce qu'il croyait que Zelensky donnait l'Ukraine à la Russie, c'était un suicide de protestation, dans la tradition ukrainienne d'ailleurs. Au début, elle lui en voulait énormément, et à la fin, elle s'est dit, il est mort pour l'Ukraine. Il est mort par l'amour de l'Ukraine.
1: Yulia a aussi perdu son mari, Ilya, mort sur le front au Donbass. Au départ, c'est d'ailleurs à ses côtés qu'elle s'est engagée.
2: Quand j'ai dit qu'elle a rejoint l'armée pour accompagner son mari, ça la fâche un peu. Elle m'a dit « Non, je l'aurais fait de toute façon ». Et c'est vrai qu'elle y avait pensé après la révolution de Maïdan. Tout de suite après, ils ont saisi la Crimée et envahi le Donbass. Elle y pensait déjà avant de rencontrer son mari Ilya. Mais je pense que ça l'a fait basculer. C'est grâce à Ilya qu'elle a rejoint l'armée en juillet 2016. Donc elle venait d'avoir son diplôme et elle se demandait ce qu'elle allait faire de sa vie. Et Ilya lui dit, si on rejoignait l'armée tous les deux ensemble. Elle a pleuré en me racontant la mort de son mari. Ça a été très très triste pour tous les trois. On était là en Zoom et on sanglotait tous les trois. Et après, elle m'a envoyé un message sur Signal, une chaîne cryptée, en me disant, c'est de ma faute. C'est la seule partie du livre qu'elle a écrit vraiment elle-même. C'est un paragraphe où elle dit, j'aurais dû le sauver, j'aurais dû y aller. Je n'ai pas pu le sauver, il m'aurait sauvé moi, etc. Elle était très culpabilisée. Elle aimera toujours, c'est sûr.

0: Le titre du roman de Lara Marlow est tiré d'un texte du poète ukrainien Vasil Stus, mort dans un camp soviétique en 1985.
1: Quand son père est mort, on a trouvé la photo de Vasil Stus dans le portefeuille de son père, avec un de ses poèmes. Et quand elle a évoqué le poète, je ne sais plus si c'est elle ou Nazar, l'interprète, a récité ce premier vers du poème le plus célèbre de ce poète, qui est « Comme il est bon de ne plus craindre la mort ». J'ai trouvé ça magnifique, je trouvais que ça résume la croyance de Yulia qui est prête à mourir pour l'Ukraine. Et puis, le courage de millions d'Ukrainiens qui, eux aussi, sont prêts à mourir plutôt que de céder à la Russie. Elle m'a dit d'ailleurs, je n'ai vraiment pas peur de mourir. Elle voit la mort tous les jours. Elle a perdu entre 20 et 30 proches, non seulement son mari et son père, mais des camarades avec qui elle vivait au jour le jour. D'ailleurs, en décembre dernier, l'un de ses garçons, comme elle les appelle, s'est donné la mort avec son arme de service dans les tranchées et elle a très très mal vécu ça. Ça me fait penser à un poème français que j'aime beaucoup de Aragon, la Diane française, qu'il a écrit sur la résistance française pendant la Deuxième Guerre mondiale. Il parle de ces combattants sans armes. Et eux, c'est ça. Les obus sont rationnés, toujours. Ils sont jamais venus à bout de ce manque d'armement. Et les Européens, les Américains, les affamés. Yulia dit souvent, nous, on est comme un chien enchaîné. Et on nous donne juste de quoi ne pas mourir de faim, mais pas assez pour vaincre. Et c'est immoral et c'est tragique. Et ça me fait enrager. Et l'âme ukrainienne, c'est ne renoncer jamais, c'est combattre jusqu'à la fin.
0: Comme il est bon de ne plus craindre la mort, de Lara Marlow, est paru aux éditions de l'Observatoire, dans une traduction de Laurent Nunez. L'art de raconter le monde, réalisé par Antonin Dulay. 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Bonne soirée, à bientôt.

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1: Margot Ratézic.
3: Dans ce journal, nous ferons le point sur les incendies qui sévissent en France. Malgré l'accalmie dans le Var et en Gironde, les feux, vous l'entendrez, ne sont toujours pas éteints. Les pompiers sont toujours à l'œuvre contre d'éventuelles reprises. En Grèce, en revanche, situation extrêmement difficile. Deux pilotes sont morts dans une collision d'hélicoptère alors qu'ils tentaient d'éteindre les flammes. Benjamin Netanyahou reste silencieux quant à l'accord sur le désarmement du Hamas ainsi que le retrait israélien de Gaza. Nous reviendrons sur les points de blocage avec notre correspondant à Jérusalem. Au Pakistan, 13 personnes sont mortes dans un attentat suicide en pleine manifestation. Et puis Lula part à la conquête d'un quatrième mandat présidentiel au Brésil à 80 ans. En France, la situation s'améliore sur le front des incendies. Les feux sont stabilisés mais pas éteints. Les pompiers restent très vigilants face au risque de reprise. La lutte s'annonce donc encore longue et laborieuse. C'est le cas en Gironde, dans le sud-ouest, comme l'explique le porte-parole des pompiers, Éric Pitot.
4: Alors le nombre de pompiers engagés, on est à peu près un peu moins de 2400 encore qui restent sur le terrain, même si on a relâché un peu des colonnes. Alors on a une zone qui attire beaucoup notre attention, où on doit être particulièrement vigilant, c'est la zone dunaire de toute la partie ouest, en fait, entre, on va dire, le sud de Lacanau et l'Aige-Cap-Ferré, le nord de la Presqu'île.
5: Où ça brûle encore?
4: Alors, on va pas dire que ça brûle encore, on va dire qu'on a des fumerons avec des possibilités de reprise de feu, puisqu'on a des fumerons à proximité des zones de non brûlées, et dès que le vent se lève, surtout l'après-midi, eh bien, on a ce risque-là qui est toujours là depuis 2-3 jours, mais on travaille d'arrache-pied pour essayer de limiter cet impact-là et surtout de terminer au plus vite le travail et pour permettre à la population de regagner, de vivre normalement, on va dire.
3: Éric Pitot, porte-parole du service d'incendie et de secours en Gironde, micro de Pierre-Olivier. J'ajoute que 208 000 personnes évacuées ont pu regagner leur domicile sur les 224 000 concernées. Et puis dans l'est de l'Hexagone, confinement levé pour près de 30 000 habitants. Après un incendie dans un entrepôt classé à risque en Moselle, le feu est désormais considéré comme maîtrisé. Son origine est toujours inconnue, des investigations sont en cours. En Grèce, un terrible accident. Deux hélicoptères sont entrés en collision alors qu'ils intervenaient sur des feux de forêt. Le pilote et le copilote de l'un des deux appareils sont décédés. L'équipage du second hélicoptère est quant à lui sain et sauf. Le pays fait face à une situation extrêmement difficile selon les mots du Premier ministre. Plusieurs violents incendies sont toujours en cours, attisés par des vents violents jusqu'à 100 km/h. Plus de 12 000 hectares sont déjà partis en fumée en une semaine. RFI 22h à Gaza, où Israël a mené de nouvelles frappes. Bilan au moins 13 morts, des attaques qui interviennent en dépit de l'accord annoncé il y a quelques jours par Donald Trump sur le désarmement du Hamas ainsi que le retrait israélien de Gaza. Pas de réaction pour le moment de Benjamin Netanyahou sur cet accord. Les précisions de Michel Paul à Jérusalem.
6: Officiellement, c'est le silence côté gouvernement israélien, mais en coulisses, on fait déjà savoir que le compte n'y est pas. Selon des déclarations attribué à un haut responsable et cité par les médias ici, Israël refuse pour l'instant tout retrait de Gaza et formule trois objections majeures transmises directement à Tony Blair, membre exécutif du Conseil de la paix. Première réserve, le sort des armes. Israël exige la destruction pure et simple des arsenaux saisis au Hamas, refusant qu'ils soient confiés à un comité technocratique palestinien. Deuxième point de blocage, la diplomatie, la présence du Qatar et de la Turquie au sein du mécanisme de vérification est jugée inacceptable par le gouvernement israélien. Enfin, sur le plan sécuritaire, Israël refuse de se lier les mains et exige de conserver sa liberté d'action militaire, y compris dans les zones transférées à la police palestinienne ou à la force internationale. Et tant que ces lignes rouges ne seront pas intégrées, indique-t-on, l'accord restera au point mort. Michel Paul, Jérusalem, RFI.
3: L'Iran proche d'un accord avec Oman sur le détroit d'Ormuz. C'est en tout cas ce qu'affirme le ministère iranien des Affaires étrangères. Téhéran dit plancher sur un nouvel itinéraire de transit des navires. Une route acceptable pour les deux parties, dit l'Iran, dans le respect des droits souverains de chaque pays. Les négociations avec Oman sont en phase finale, assure la diplomatie iranienne. L'Iran, que Donald Trump promettait de frapper très fort, eh bien, il fait marche arrière. Le président américain a annoncé suspendre les frappes contre l'Iran à la demande de plusieurs pays de la région, et ce à condition qu'un accord soit rapidement conclu. 13 personnes sont mortes au Pakistan dans un attentat suicide en pleine manifestation dans le nord du pays. L'assaillant a tenté de pénétrer dans un commissariat de police. Il a ensuite activé sa veste remplie d'explosifs. On compte 8 policiers parmi les 13 victimes. Une vingtaine d'autres personnes ont été blessées. Pas de revendication à ce stade. Lula, candidat à un quatrième mandat au Brésil. À 80 ans, le président se dit en pleine forme. « Je veux me battre contre la vieillesse », a-t-il lancé. Il sera donc opposé en octobre à Flavio Bolsonaro, fils de l'ex-président d'extrême droite, Jair Bolsonaro. Lula, qui se pose en défenseur de la souveraineté du Brésil face à Donald Trump, dont l'ombre plane sur la campagne. La Hongrie met à l'arrêt son unique centrale nucléaire, conséquence directe de la sécheresse qui a fait baisser le Danube à des niveaux historiquement bas. Cette décision est inédite en Hongrie en 44 ans d'histoire de la centrale de Pax. La production d'électricité a également été affectée en Roumanie et en Bulgarie pour les mêmes raisons. Les explications de Yelena Tomic.
5: L'unique centrale nucléaire de Pax, qui fournit environ 40% de la production annuelle d'électricité, a été complètement mise à l'arrêt à 1h30 ce matin. Jamais auparavant, la Hongrie n'avait été confrontée à une situation énergétique aussi difficile, a reconnu le Premier ministre hongrois Péter Magyar lors d'une conférence de presse, et d'ajouter que les difficultés ne faisaient que commencer. Comme la plupart des pays européens, la Hongrie est touchée par une vague de chaleur extrême et un déficit de précipitations prolongé. Les eaux du Danube ont atteint par endroits un niveau historiquement bas. Et la situation risque d'empirer en raison des températures qui dépasseront les 40 degrés Celsius dans les prochains jours. Conséquence, pour réduire la consommation d'énergie au maximum, le gouvernement a ordonné dès lundi la suspension du trafic ferroviaire de marchandises entre 17h et 22h, recommandé le télétravail aux fonctionnaires et appelé le secteur privé à favoriser le travail à distance.
3: Yelena Tomic. Le règlement européen sur l'intelligence artificielle est entré en vigueur avec ses obligations de transparence. Les mesures déjà mises en place ne comprenaient pas jusqu'ici d'obligations contraignantes. L'Europe entre donc cette fois dans le vif du sujet avec des instruments de contrôle à destination des fournisseurs des systèmes d'IA. À Bruxelles, les explications de Pierre Benazet.
7: Les pouvoirs de sanction de la Commission européenne sont désormais activés, avec à la clé des amendes qui peuvent s'élever jusqu'à 35 millions d'euros ou 7% du chiffre d'affaires mondial de l'entreprise concernée. Il y a désormais aussi l'obligation d'identifier clairement comme intelligence artificielle les agents ou les robots qui peuvent simuler des conversations avec les humains. Ce règlement prend son essor à un moment où justement les consommateurs européens sont devenus les premiers utilisateurs de l'IA générative, même si pour l'instant la part de marché de la seule IA européenne, Mistral, est très loin derrière les champions américains. Ces règles européennes risquent d'ailleurs de provoquer de nouvelles tensions avec la Maison-Blanche, d'ores et déjà hostile au règlement de l'UE. Il manque cependant encore un pan entier, celui qui concerne l'IA dans les secteurs à haut risque, comme santé, éducation ou justice, où l'UE a entamé une course contre la montre afin de réguler efficacement une technologie en évolution constante. Pierre Benazet, Bruxelles, RFI.
3: À Ceuta, la situation revient peu à peu à la normale après l'afflux de 60 000 migrants dans le territoire espagnol enclavé au Maroc. Madrid assure que la quasi-totalité des personnes ayant franchi la frontière illégalement ont depuis été renvoyées au Maroc. Le dernier bilan des autorités espagnoles fait état de 72 morts. Cette soudaine arrivée massive de personnes migrantes est la pire jamais connue à Ceuta. 8 morts en Russie après des frappes ukrainiennes de drones et d'artillerie dans plusieurs régions de l'ouest, du sud-ouest et du centre. La défense russe dit avoir abattu 635 drones ukrainiens cette nuit. Les frappes ont notamment touché un entrepôt du géant de l'e-commerce Wildberries, pilier de l'économie russe. Il est bientôt 21h10 à Paris, 19h10, temps universel. C'est la fin de ce journal. 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Je vous laisse avec Idée.

0: Pierre-Edouard Deldic.
1: Bonjour, ravi de vous retrouver pour la suite de nos idées. La philosophie ne pourrait-elle pas consister dans des gestes, des formes de vie, plutôt que dans des énoncés? En tout cas, c'est un aspect du problème de la philosophie aujourd'hui que de savoir si et comment écrire encore des livres, note notre invité aujourd'hui. Il ajoute plus loin, c'est par le récit, par la fiction, que la philosophie peut intervenir face à la crise environnementale en montrant qu'il y a d'autres possibles et en produisant ou en contribuant à produire d'autres désirs. Fin de citation. Assurément, nous allons parler philo aujourd'hui, comme nous le faisons très souvent, vous le savez, c'est en somme notre vocation. Mais cette fois, nous allons le faire à vélo, avec l'auteur des lignes que je viens de lire, Pierre Kasounogues, qui a parcouru le littoral atlantique de Biarritz à Ostende à bicyclette. Une épopée qu'il raconte dans un livre qui s'intitule « Traits de côte, voyage philosophique au bord de la mer ». Il s'agit à la fois d'un récit de voyage et d'une réflexion sur la crise environnementale, notamment. Nous allons en parler avec lui dans ce nouveau numéro du magazine Idées, chaque dimanche à la radio à cette heure-ci et dès le tout début de la journée en podcast.

0: Bonjour Pierre Casounoguès.
1: Bonjour.
0: Merci d'être descendu de vélo, mais je sais que vous avez entrepris depuis la sortie du livre un autre voyage dont on parlera peut-être un jour dans cette émission. Merci en tout cas de nous avoir fait voyager et de faire voyager le lecteur des Landes au nord de la France jusqu'à en Belgique, même à Ostende. Toujours un œil sur la mer, évidemment, avec le vent de face ou de côté, ça dépend. Homme libre, toujours, tu chériras la mer, et visiblement, vous êtes un homme libre, Pierre Casounoguès. Vous êtes prof de philo à l'Université Paris 8, membre de l'Institut universitaire de France. Et votre livre est un livre qui n'est pas exactement un récit de voyage, qui n'est pas exactement un traité de philosophie, c'est un objet nouveau, je trouve. C'est ce que vous avez voulu aborder la philosophie d'une autre manière. C'est ce que d'ailleurs je soulignais en début de d'émission.
1: Bah, tout d'abord, merci pour votre invitation et ce que vous dites du livre. Effectivement, le point de départ de ce périple, c'est dans une interrogation sur ce que peut la philosophie face à la crise environnementale. C'est-à-dire, dans le partage des disciplines, la philosophie s'est trouvée dépourvue de domaine empirique. Donc, si je dis le niveau des océans va monter de 1,50 m pour 2100, ce qui est la prédiction la plus courante, c'est de l'océanographie. Et il faut pas me lire pour voir ça. Il faut lire un océanographe. Ou si je dis les gens veulent être protégés par des digues, c'est de la sociologie. Si je dis cette situation crée chez certains d'entre nous une anxiété d'un nouveau genre, c'est de la psychologie. Donc, qu'est-ce qui reste à la philosophie? Qu'est-ce qui reste à la philosophie? Et s'il reste rien, si la philosophie ne peut pas parler de la crise environnementale ou des mutations technologiques qui posent le même problème, à quoi sert la philosophie aujourd'hui? Quel intérêt elle a? Donc, le point de départ, c'était vraiment cette interrogation sur la façon dont la philosophie pouvait essayer de faire quelque chose de la crise environnementale. Et donc, pour moi, finalement, le domaine de la philosophie, hein, c'est celui du récit, et particulièrement d'un récit en première personne, qui, voilà, selon le mot de Merleau-Ponty, il s'agit de porter l'expérience à l'expression, donc de décrire ce qui se passe d'une façon, en fait, qui n'est pas exactement soumise au même type de vérité qu'un énoncé sociologique. Et donc, bref, un récit à la première personne. Eh ben voilà, pour du coup parler de la crise environnementale, j'ai décidé de parcourir une des régions qui en France est la plus menacée, c'est le littoral atlantique. Et puis aussi, là je le dis de façon très philosophique, hein, mais c'est j'ai grandi dans les Landes, le littoral atlantique c'est une région que j'aime beaucoup, et c'est aussi une région qui, telle qu'on la connaît aujourd'hui, va disparaître. Voilà, elle va se transformer si profondément que telle qu'on la connaît aujourd'hui, elle va disparaître. Le littoral tel qu'on le voit dans les vacances de Monsieur Hulot ou dans les films camping, ce littoral des vacances à la mer insouciante, pour toutes sortes de raisons, va disparaître.
0: En contact de la mer aussi, Pierre Casounoguès, je vous cite, comme la philosophe Corinne Peluchon, que nous connaissons bien dans cette émission, comme la philosophe Corinne Peluchon dans L'être et la mer, je pense aussi que la mer, les bains de mer, l'eau en général et les terrains mouvants font du bien à la philosophie.
1: Oui, alors c'est tout à fait vrai, et c'est tout à fait frappant. J'avais déjà écrit un livre sur le bord de la mer, un métaphysique d'un bord de mer en 2016, et c'est tout à fait frappant. Et comme le dit aussi Corinne Peluchon, les philosophes, y compris les philosophes contemporains, s'intéressent surtout à la Terre. Et y compris dans la philosophie, voilà, du 20e, 21e siècle, il y a énormément de réflexions à la suite de Heidegger en particulier, ou de Husserl, autour de la Terre. Un autre exemple, qui est pourtant un philosophe que j'aime beaucoup, c'est Merleau-Ponty. Il écrit son dernier livre sur la Côte d'Azur, et il ne parle que de l'eau de sa piscine. Les philosophes ont du mal à parler de la mer. Et pourquoi? Ben, on peut imaginer toutes sortes de raisons, mais je pense qu'une raison qui reste quand même, c'est la raison cartésienne, que les philosophes aiment les endroits solides. Descartes, il plante l'arbre de la science. Quand vous avez besoin d'un arbre de la science, c'est dans la terre que vous le plantez. Il y a aussi ce passage dans la deuxième méditation, tout à fait au début de la deuxième méditation, donc Descartes commence à douter de tout, il imagine un malin génie, il est même plus sûr que le monde extérieur existe. Comment il traduit cette période de désarroi ? Il dit, c'est comme si j'étais dans une eau trouble dans laquelle je n'ai plus pied. Donc, les philosophes ont du mal à accepter la mobilité associée, la mobilité de l'océan et le fait de flotter, de ne pas reposer sur la terre ferme, mais de flotter. Et donc, je pense effectivement que la mer implique un changement dans nos façons de penser.

0: Alors il y a ce changement imposé par la mer et il y a le changement, le regard que vous avez à vélo. Parce que à vélo, ça aussi c'est presque une dimension philosophique, vous adoptez une autre façon de concevoir le temps.
1: Alors oui, c'est quelque chose qui m'a beaucoup intéressé et aussi dans lequel j'ai pris beaucoup de plaisir. Et je dois dire, ce voyage en vélo, c'était aussi une expérience, non seulement c'était une

0: heures, une grosse heure, 80, c'est l'essentiel d'une journée.
1: Oui, oui. C'est-à-dire, il y a une... Alors ça faisait vraiment partie du projet initial. Le vélo redonne une réalité aux distances que la voiture écrase. C'est-à-dire, en voiture, 20 km ou 80 km, oh, c'est pas très différent. 20 km, c'est une petite heure, mais enfin, le temps de prendre ses affaires, de garer la voiture, etc., c'est quasi une heure. 80 km, c'est un peu plus, mais pas beaucoup plus. Et ça, en gros, quelles que soient les conditions météo. Alors qu'en vélo, 20 km, eh ben, c'est très, très différent de 80 km. Et s'il pleut, et s'il y a du vent de face, et du dénivelé, c'est différent. Donc, le vélo, il remet au contact d'une réalité de la distance. Il y a une expérience que je trouve très frappante, hein, c'est un artiste allemand, Burckhardt, qui a inventé ce qu'il appelle la promenadologie, en anglais l'astrologie, et qui demandait à ses étudiants, dans une sorte de performance, de parcourir la ville en portant un pare-brise. Hein, ils portaient le pare-brise et ils ne regardaient la ville qu'à travers ce pare-brise. Et pour montrer comme la voiture réduit notre rapport à l'extérieur. On voit peu, parce qu'on est dans l'habitacle de la voiture, on est d'une certaine façon chez soi dans la voiture. Quand on est en vélo, on n'est pas du tout chez soi, on est très vulnérable. Il y a les odeurs. Les odeurs en vélo, elles sont très très présentes, parce que je crois que on est hyper oxygéné, donc on respire beaucoup plus. Donc les odeurs, j'ai fait ce parcours au printemps, il y a les odeurs des fleurs. Donc le fait de parcourir le littoral en vélo, c'était une façon de rétablir, ou d'établir, disons, un certain rapport, je dirais pas à la nature, parce que est-ce que le littoral c'est la nature, c'est un endroit qui est fabriqué beaucoup par l'humain, mais à un extérieur. Et ça, c'était donc vraiment très important. Il y a aussi un passage de Marcel Proust, hein, dans La Recherche du Temps Perdu. Il compare le voyage en train et le voyage en voiture, et il dit que le train transporte féeriquement les passagers. C'est-à-dire, pour Proust, eh bien, le train vous prend quelque part dans une gare et à travers une sorte de non-lieu, vous amène dans une autre gare. Alors que la voiture, dit-il, vous fait voir les coulisses des villes, hein, les faubourgs dans lesquels la ville se prépare. Et donc, chaque moyen de transport implique sa propre géographie. Mais le vélo, il implique encore une autre géographie qui est beaucoup plus détaillée, beaucoup plus riche, hein, variée, disons, que la géographie de la voiture. Typiquement, en voiture, on traverse une zone commerciale, on la voit pas. Il y a des zones commerciales, hein, sur le littoral, très longues, peut-être 10 km de zones commerciales, ça peut arriver. Et ben voilà, on roule, souvent il y a une autoroute ou une nationale qui passe, on va assez vite, on la voit pas, on n'y fait pas attention, on écoute la radio, on voit pas. En vélo, ces 10 km, eh ben, ils sont aussi présents que les 10 km le long de la plage et d'un spectacle magnifique. Et la réalité du littoral, c'est aussi ça, c'est aussi cette alternance de l'océan, du spectaculaire, du romantique et des zones commerciales.

0: suite de ce numéro d'idées en compagnie de Pierre Kasounoges, qui vient d'écrire Trait de côte, voyage philosophique en bord de mer. Nous suivons avec lui ce périple dont nous allons parler dans un instant. Mais avant de reprendre quelques étapes de ce périple, Pierre Kasounoges, je voudrais insister sur un mot que vous avez utilisé il y a un instant, prononcé, c'est le mot vulnérabilité. Ce qui frappe à vélo, et chacun a pu le constater, mais vous l'avez constaté en faisant un long périple, on est vulnérable. On est justement précisément en contact avec la nature et la réalité de la nature.
1: Bon, tous les cyclistes le savent, on est vulnérable d'abord à cause des voitures. Et c'est un danger permanent auquel tous les cyclistes pensent tout le temps, la voiture qui double trop près. Donc ça, c'est une première forme de vulnérabilité. Mais ensuite, effectivement, sur un vélo, on est exposé aux éléments.

0: météorologique, exposé aux éléments, disons, naturels. Hein,
1: oui, parce qu'on vous voit dans le vent de face, souvent, on vous voit sous la pluie.
0: Oui, voilà, et c'est que les éléments météorologiques, quand on est en vélo et qu'il pleut, on est trempé. Et on est trempé pendant longtemps, et c'est voilà une expérience particulière, et on est, je dirais, aussi exposé aux rencontres. C'est-à-dire que c'est très frappant, pour moi ça a été très frappant, comme j'étais donc pour la plus grande partie du trajet tout seul, j'ai fait beaucoup de rencontres par hasard, c'est-à-dire des gens qui venaient me parler, ils me voyaient à vélo avec souvent mon téléphone en train de chercher mon chemin, mes sacoches, l'air un peu perdu ou prenant peut-être parfois je me dictais des notes sur mon téléphone, et les gens venaient me parler, on pouvait discuter, et donc voilà, c'est une la voiture, elle nous enferme dans une ce que j'appelle une fortification, elle nous enferme dans une membrane épaisse dans laquelle le contact, disons, est asymétrique. C'est-à-dire, il est d'abord réduit et asymétrique. À travers le pare-brise, je vois le dehors. Voilà, je le perçois réduit dans le rectangle du pare-brise, sans odeur pour l'essentiel. Donc réduit, mais aussi asymétrique, à savoir que moi je vois dehors, mais qu'on me voit pas bien en fait dans ma voiture. Donc il y a ce rapport asymétrique de je me fortifie dans une espèce de membrane, de bulle épaisse que j'emmène avec moi. Voilà, cette membrane, elle est défaite dans le vélo, et effectivement les cyclistes sont exposés.
1: Et vous allez même, Pierre Kasounogas, jusqu'à parler de peur.
0: Alors, moi, je suis très angoissé en général. Donc, l'angoisse ou la peur est un sentiment qui m'accompagne souvent. Et ce voyage, c'était aussi une façon de me confronter à cette angoisse. Et dans les peurs ou les angoisses qu'on peut avoir en vélo, il y en a de tout à fait rationnelles, celle des voitures. On peut aussi, il y a certains endroits, quand on crève, c'est compliqué et faut bien réussir à réparer. Mais il y a aussi, donc moi, une des choses qui m'intéresse, c'est ce que j'appelle dans le livre l'angoisse des ailleurs. C'est-à-dire cette angoisse que l'on a de ne pas être chez soi.
1: Parce qu'on est exposé soit à soi-même, à tout ce que l'on est à l'extérieur, voilà, en fait, que l'on ne connaît pas.
0: Voilà, le fait d'être dans un endroit que l'on n'a pas domestiqué, c'est-à-dire d'être dans un véritable dehors que l'on peut décrire différemment, mais c'est à la fois, pour moi, c'est à la fois une angoisse philosophique qui a toute une thématisation philosophique, mais c'est aussi une angoisse très vécue. Et voilà, comment travailler, comment s'accommoder d'un lieu qui n'est pas fait pour soi, d'un lieu indifférent, étranger. Et pour moi, cette angoisse, en fait, elle se surmonte lorsque l'on peut réussir à imaginer habiter ce lieu, y compris dans une forme de vie non humaine. Il y a des lieux, finalement, par exemple, il y a des lieux qui ne sont plus habitables par les humains, paradoxalement. Un lieu qui paradoxalement n'est plus habitable par les humains, c'est le Mont Saint-Michel, le pourtour du Mont Saint-Michel.
1: C'est l'hypertourisme.
0: L'hypertourisme. Et donc c'est très paradoxal parce que c'est un lieu que les humains sont en train de détruire. On peut dire que vous allez au Mont Saint-Michel, il y a plus rien à voir que le tourisme. Il est impossible d'imaginer l'abbaye telle qu'elle a pu être au Moyen Âge. Ça n'existe plus. Personne n'habite sur place parce que y a que des hôtels, les gens qui travaillent dans les hôtels, ils habitent dans la ville un peu à côté, à Avranches peut-être. Les animaux, les vivants, il y en a très très peu, puisque notre présence les rend impossibles. Donc, en tout cas, ce sont des lieux où il y a de moins en moins d'humains qui y habitent. Finalement, ces lieux, paradoxalement, ils deviennent inhabitables par les humains. Et pour moi, donc, ce sont des lieux très angoissants. Et une façon de surmonter cette angoisse, c'est de trouver une forme de vie, qui nous permettrait d'habiter ces lieux, et donc en imagination de les domestiquer.
1: Pierre Kasounogas, nous allons marquer une courte pause et on se retrouve dans un instant.
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4: Il est 21h30 à Paris, 1h de moins à Yaoundé, 19h30 temps universel. 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
4: Bonsoir à toutes et à tous. Une exclusivité RFI pour commencer. Pour la première fois, le gouvernement camerounais s'exprime sur l'absence prolongée de Paul Biya, le chef de l'État, a quitté le pays depuis près de 8 semaines. Nous entendrons le porte-parole du gouvernement. Les commémorations du génocide en République démocratique du Congo ce dimanche 2 août. Une journée initiée il y a 3 ans pour rendre hommage aux millions de victimes des atrocités commises dans le pays des tueries, dont le principal mobile reste l'exploitation des ressources naturelle. À la une également, l'association marocaine des droits humains, la MDH, réclame une enquête indépendante sur les causes de l'arrivée de dizaines de milliers de personnes entre la ville marocaine de Finidec et l'enclave espagnole de Ceuta. L'organisation dénonce le silence des autorités. C'est une absence qui fait grand bruit au Cameroun, celle de Paul Biya, le chef de l'État, a quitté le pays depuis près de 2 mois. Une absence prolongée du président qui suscite de nombreuses interrogations. Ce dimanche, pour la première fois, le gouvernement a donc communiqué en exclusivité au micro de RFI. René Emmanuel Sadi, le ministre de la Communication et porte-parole du gouvernement, annonce sans autre précision le retour imminent de Paul Biya dans son pays. Le président est en vie, il n'y a aucune vacance du pouvoir, déclare le ministre, qui en profite pour répondre aux spéculations de l'opposition.
5: Alors, les figures de l'opposition qui réclament à corps et à cri une constatation de la vacance des pouvoirs à la tête de l'État devraient, me semble-t-il, avoir une lecture de la loi fondamentale qui soit plus rigoureuse et plus objective. Une lecture qui colle à la lettre et non pas qui procède d'une interprétation manifestement biaisée. Autrement dit, le Conseil constitutionnel ne s'est pas prononcé pour déclarer une vacance du pouvoir à la tête de l'État. Le président Paul Biya est en vie. Le président Paul Biya n'a pas démissionné. Je ne peux pas vous dire avec exactitude quand est-ce que le président Paul Biya revient. Et même si je le savais, il ne m'appartient pas de l'annoncer ici. Je peux au moins me permettre de vous dire qu'il revient très bientôt.
4: René Emmanuel Sadi, le ministre de la Communication et porte-parole du gouvernement camerounais, au micro de Polycarpe Somba. René Emmanuel Sadi, invité Afrique demain matin sur Radio France Internationale. Entre devoir de mémoire et quête de reconnaissance, la République démocratique du Congo commémore le génocide, contraction de géno pour génocide et cost pour coup en anglais. Le terme génocide désigne le génocide congolais lié à l'exploitation des richesses naturelles du pays à des fins économiques. Une journée de commémoration donc, initiée il y a 3 ans par le gouvernement. Le président Félix Tshisekedi a présidé aujourd'hui la cérémonie au mémorial du génocide à Kinshasa. Le chef de l'État congolais a une nouvelle fois dénoncé l'agression du Rwanda et de la FCM-23 tout en réaffirmant l'engagement de l'État en faveur de la vérité, de la justice et des réparations. À Kinshasa, le récit de Pascal Moulégois.
6: Comme à chaque commémoration, la cérémonie a été marquée par les témoignages d'une survivante. En larmes, cette habitante de Goma a raconté la mort de son mari tué par un obus tombé sur leur maison lors de l'offensive de l'AFCM-23 contre la ville de Goma en janvier 2025. « Nous mourrons sous vos yeux », chantaient les victimes devant les mémorials accompagnées d'une guitare. En face, le président Félix Tshisekedi a dénoncé ce qu'il qualifie d'entreprise meurtrière fondée sur une logique de conquête et de prédation, accusant les Rwandais et ses alliés de violer la souveraineté de la RDC. Le chef de l'État a assuré que la souffrance des victimes ne serait jamais reléguée à l'oubli et que leur droit à la vérité, à la justice, à la réparation et à la sécurité serait défendu. Les responsables de la commission interinstitutionnelle d'aide aux victimes et du FONAREV, le Fonds national de réparation des victimes, ont eux aussi appelé à faire de la mémoire un levier de justice et de réconciliation, tout en rappelant que les besoins des victimes restent immenses. Des besoins invoqués alors que la société civile attend des comptes sur la gestion des millions de dollars qui brassent les FONAREV qui bénéficient d'une partie de la redevance minière. Pascal Moulégois, Kinshasa, RFI.
4: Et puis en RDC toujours, une cinquantaine de détenus de la prison de Louébo ont réussi à prendre la fuite dans la province du Kassai. Une opération minutieusement préparée avec une possible implication des agents des services de sécurité selon les autorités. L'association marocaine des droits humains, la MDH, réclame une enquête indépendante sur les causes de l'arrivée de dizaines de milliers de personnes entre la ville marocaine de Fnidek et l'enclave espagnole de Ceuta. L'organisation dénonce le silence des autorités et demande comment un tel mouvement a pu se produire sans qu'elle n'en ait eu connaissance. Le bilan continue, lui, de s'alourdir. Au moins 72 personnes sont mortes en tentant de rejoindre l'enclave espagnole. Le reste, c'est Christina Okello qui raconte.
7: Pour la MDH, cet afflux massif soulève de nombreuses questions. Une rumeur annonçant l'ouverture de la frontière a circulé dans tout le Maroc. Des milliers de jeunes ont alors convergé vers Fnidek, dans le nord du pays. Certains venus de plusieurs centaines de kilomètres. Saïd Tevel, membre de la MDH, s'interroge comment un tel mouvement a-t-il pu se produire sans que les autorités marocaines en aient eu connaissance. L'association réclame donc une enquête indépendante pour établir les responsabilités et clarifier le bilan humain. Les chiffres continuent en effet de diverger. Au moins 72 morts selon les autorités espagnoles contre près de 130 victimes et des dizaines de disparus selon la MDH. L'organisation dénonce également le silence de Rabat qui n'a toujours fourni aucune explication publique sur cette crise. Enfin, elle demande des comptes à l'Espagne sous le renvoi des mineurs vers le Maroc, estimant que leur situation aurait dû être examinée individuellement.
4: Et j'ajoute que la quasi-totalité des 60 000 personnes ayant franchi la frontière ont depuis été renvoyées au Maroc. Ouagadougou sous vidéosurveillance. Au Burkina Faso, les autorités ont lancé un dispositif de e-verbalisation. Désormais, certaines infractions au code de la route dans la capitale burkinabé seront donc enregistrées grâce à des caméras installées par le ministère de la Sécurité. Le dispositif a été lancé hier et 12 heures après son entrée en vigueur, il avait déjà détecté plus de 1000 infractions. Les précisions de Willy Diallo.
8: Parmi les infractions détectées, la majorité concerne le non-respect des feux tricolores, des excès de vitesse ou l'utilisation du téléphone au volant. À la mi-journée, 5 contrevenants avaient déjà payé leurs amendes à travers Faso Arzeka, la plateforme de paiement numérique de l'administration publique. Les autorités prévoient de multiplier par 3 ou 4 le nombre de dispositifs de vidéo-verbalisation à Ouagadougou d'ici 2027, avant de progressivement l'étendre aux autres villes du pays. En moyenne, le Burkina Faso enregistre 62 accidents de la circulation par jour et une cinquantaine de blessés, selon le ministre burkinabé de la Sécurité, Mahamadou Sana, d'où l'installation de la vidéosurveillance. Si on touche les poches des usagers, on pourra faire fléchir ce phénomène, explique le ministre. Sur sa page Facebook, le ministère a lancé une campagne de sensibilisation en partageant des vidéos d'accidents de la route, avec un rappel des réglementations en matière de vitesse, 50 km/h en ville, 90 hors agglomération, ainsi que le montant des amendes, entre 6 et 12 000 francs CFA, en cas de non-respect des limitations.
4: Une précision signée, Ouéli Diallo. Et puis du football pour finir. La CAN féminine se déroule au Maroc, je vous le rappelle. Fin des matchs de la deuxième journée ce dimanche et des retrouvailles entre le Cap-Vert et le Mali. Esteban Mirales.
9: Oui, un match de tous les dangers entre deux équipes qui ont perdu leur première rencontre. Les Cap-Verdiennes avaient même éliminé les Maliennes lors des éliminatoires il y a quelques mois. Les Maliennes ont ensuite été repêchées par la CAF, mais surtout elles s'étaient imposées 4-2 à Bamako lors du match retour. Et pour Silveria Nedio, l'entraîneur du Cap-Vert, le Mali va entrer sur la pelouse avec un esprit de revanche. D'ailleurs, elle a déjà pu constater beaucoup de progrès du côté des Maliennes après l'analyse du premier match où le Mali s'était incliné 2-1 face au Cameroun. Écoutez l'entraîneur du Cap-Vert, Silveria Nedio.
10: J'ai regardé le match du Mali et elles ont bel et bien progressé. À partir du moment où le Mali a été repêché, elles se sont automatiquement mises à s'entraîner. Dès qu'elles ont appris que le Cap-Vert était aussi dans le groupe, elles se sont entraînées encore plus. Elles ont beaucoup progressé. Durant leur match, j'ai vu une grande détermination avec de nombreuses attaques. Je trouve qu'elles ont bien joué cette fois-ci. Elles ont perdu, certes, mais c'est normal au football. Dans le football féminin, les femmes progressent au fil des matchs qu'elles disputent. Elles progressent grâce aux compétitions. Et ça, c'est très positif pour le football féminin. Rien ne sera comparable entre le match face au Mali lors des qualifications et celui dans le cadre de cette compétition. Car je sais que lors d'une CAN, tout est différent.
9: Coup d'envoi donc dans une vingtaine de minutes de ce Mali-Cap-Vert à 20h temps universel. Et puis un résultat à vous donner dans l'autre match de ce groupe D. Ça a eu lieu il y a quelques minutes, ça s'est terminé il y a quelques instants. Le Cameroun a pris le meilleur sur le Ghana, une victoire 1-0 qui ouvre les portes des quarts de finale aux Camerounaises.
4: Merci beaucoup Esteban Mirales du service des sports de RFI. Et puis avant de refermer cette édition, en bref, en Algérie, le chauffeur de l'autocar tombé vendredi dans un ravin était sous l'emprise de stupéfiants. C'est ce qu'indique ce dimanche le parquet général de Boumerdès. Pour rappel, l'accident a coûté la vie à 28 personnes. 36 personnes ont été également blessées. Il est 21h40 à Paris, 2h de moins, temps universel.

0: Nous sommes en compagnie d'un philosophe, Pierre Kasounoguès, auteur d'un livre vivant très riche qui s'intitule « Traits de côte, voyage philosophique en bord de mer » publié aux éditions Philosophie Magazine. Avec lui, nous voyageons sur les chemins littoraux et dans les idées, à vélo ou pas. Et si nous prenions quelques exemples, Pierre, quelques exemples d'étapes dans votre périple. Il a commencé un printemps à Biarritz et s'est achevé à Ostende, en Belgique. Biarritz donc, puis la forêt des Landes, touchée depuis, ainsi que la Gironde, par le gigantesque incendie que l'on sait en juillet. Un long périple donc.
1: Ça a été, oui. J'ai parcouru tout le littoral en trois étapes, Biarritz-Saint-Nazaire, Saint-Nazaire-Saint-Brieuc et Saint-Brieuc-Ostende. Et la première étape, donc, dans une longue partie, j'ai traversé les Landes. Enfin, c'est quelque chose comme 250 kilomètres. Bon, j'avais mes sacoches, j'ai mis assez longtemps. Et c'est un endroit que je connais très bien, où j'ai grandi. C'est un endroit aussi qui marquait pour moi le début de toute une série de projets autour de l'environnement depuis 2022 et les grands incendies. Hein, je ne sais pas si vous vous souvenez, l'été 2022, donc 30 000 hectares de pins qui ont brûlé, 60 000 personnes évacuées, dont moi, avec nous étions là avec mon fils, ma compagne, et comme nous n'avons pas de voiture, l'évacuation c'est compliqué. C'était un moment, j'ai jamais cru que j'allais mourir dans l'incendie, mais c'était un moment quand même très très anxiogène. Et qui, voilà, je disais tout à l'heure que ce littoral des vacances allait disparaître. Pour moi, c'était la réalisation que le fait de me rendre compte que nous entrions dans la catastrophe environnementale, hein, que nous y étions déjà. Et donc cette forêt de pins, c'est une forêt.
0: Mais sur des kilomètres et des kilomètres, sur des centaines de kilomètres.
1: 30 000 hectares, oui. Ça fait de forêt brûlée, c'est 30 kilomètres sur 10 kilomètres. Oui. Donc en vélo, 30 kilomètres, ça se voit longtemps.
0: Hein. Mais la forêt des Landes,
1: fait en gros 200-250 kilomètres, quelque chose comme ça. Donc plusieurs étapes entièrement dans les pins. C'était au début du printemps. C'était au mois de mars.
0: Et là, on respire avec vous. Hein. On sent l'odeur de pin. Hein. On sent la mer pas loin, la dune.
1: Et ce sont des paysages que j'aime beaucoup. Avec, vous avez les pins, vous avez quelques mimosas qui étaient dans les dernières fleurs, un peu plus orangées. Vous avez des genêts qui commençaient à fleurir. Vous avez effectivement des odeurs. Vous avez quelque chose qui est très remarquable, c'est aussi les oiseaux qui sont plus ou moins présents selon que c'est une forêt d'exploitation ou une forêt d'agrément en fait. Et ce qui est donc frappant à propos de cette forêt, c'est que donc c'est une forêt qui a 200 ans. Hein. C'est une forêt qui a été plantée au cours du 19e siècle, au début du 19e siècle et puis jusque dans les années 1850. Donc en gros, c'est une forêt qui a l'âge d'une gare, hein, qui appartient à la Révolution.
0: Sous Napoléon III, en fait. Voilà. D'ailleurs, c'est lié un peu. Voilà. Oui, c'est ça.
1: C'est une forêt qui a l'âge d'une gare. Et donc, qui participe de la Révolution industrielle, qui est destinée à la fois à l'exploitation de la résine, du bois, aussi à stabiliser les sols, ce qui va permettre le développement du tourisme avec le train. Et donc, cette forêt, aujourd'hui, elle est menacée et une question, intéressante en fait, à la fois pratiquement et philosophiquement, hein, c'est faut-il la protéger et en vertu de quoi ? Est-ce que c'est comme un monument historique ? Est-ce que c'est comme un écosystème ? Alors un écosystème très artificiel et voilà, et cette forêt, elle pose des questions tout à fait différente hein, de celle que peut poser la Loire, par exemple, hein, le bassin versant de la Loire auquel on pourrait donner des droits. C'est une forêt qui est une œuvre humaine. Une des choses qui m'intéresse beaucoup dans le littoral, ce sont ces êtres, ou c'est ce que j'appelle des présences, qui ne sont ni tout à fait humaines, ni naturelles. Hein, la forêt des Landes, elle n'est pas naturelle. Elle a été plantée par les humains il y a 200 ans. Mais vous pouvez dire une mégalithe, hein, un menhir en Bretagne.
0: Vous en parlez beaucoup d'ailleurs de mégalithes.
1: Oui, absolument. Hein. C'est là encore, comme la forêt des Landes, ce sont des présences qui, à la fois sont humaines. Hein, elles ont été faites ou disons l'humain a contribué à les faire, à les mettre en place, et en même temps, elles ont pris quelque chose d'autre. Et je pense que le littoral n'est pas naturelle comme peut l'être une forêt primaire. Le littoral, voilà, c'est une région en France qui s'est fixée au cours du 19e siècle, pour beaucoup, un peu moins en Bretagne, mais au moins dans les Landes, et le Sud-Ouest. Et voilà, ce sont des êtres au statut, eh bien, qu'il reste à fixer, hein, qu'on ne peut ni identifier à la nature, ni identifier totalement à l'humain. Et dans cette adaptation, cet entrecroisement, on finit par prendre une présence particulière, et c'est cette présence qui m'intéresse, et aussi donc le type d'écologie qu'ils appellent. Hein, c'est-à-dire, c'est une écologie qui ne peut pas se référer à la nature et qui ne peut pas simplement en appeler à des êtres vivants, par exemple.
0: Dans votre périple, vous avez traversé la Charente-Maritime, la Vendée. On va d'abord commencer par la Charente-Maritime en remontant vers le nord. La Charente-Maritime, et si nous parlions un instant du signal à Soulac-sur-Mer, vous avez absolument voulu voir ce bâtiment. Il fallait absolument que je visite Soulac à cause du bâtiment Signal qui est devenu le symbole négatif du tourisme balnéaire, comme la Tour Eiffel et les symboles de Paris et de l'époque industrielle.
1: Oui, donc c'est le Signal est un bâtiment emblématique, hein, de ce début de catastrophe ou de crise environnementale que nous vivons.
0: Et il a deux bâtiments, écrivez-vous, Pierre, construits en 1967 et 1970, donc des constructions assez récentes à cette échelle de l'urbanisme, mais qui n'ont pas résisté à l'avancée de l'océan.
1: Voilà.
0: Particulièrement importante dans cette région.
1: Alors, effectivement, c'est un peu au nord de Soulac, un peu au nord de Royan, que la côte, du côté du phare de la Courbre, que la côte recule le plus rapidement en Europe. Hein, et tout, il suffit de s'y promener et on voit, en particulier à l'automne, des souches de pins sur la plage, hein, qui sont en fait des pins qui ont été déracinés. C'est comme les blocos, en fait. On a l'impression que les blocos s'y vont vers la mer, mais non, c'est la mer qui avance. Mais dans le cas du Signal, hein, ce qui m'intéresse, c'est que ce démantèlement du Signal a été fait très proprement, hein, puisqu'il a d'abord été désamianté, puis détruit, puis on a fait une dune assez jolie qui est interdite au public le long de la plage, et que on pourra pas faire ça sur toute la côte. Voilà, c'est clair que tout le long de la côte, des zones entières vont être submergées, et que ce démantèlement très soigneux et où les occupants sont aussi dédommagé, ne pourra pas avoir lieu tout le long de la côte. Voilà, c'est sûr que c'est pas possible. Et la submersion, c'est quelque chose qui est certain. C'est-à-dire, le réchauffement en France, ben finalement, c'est pas certain, parce que peut-être que le Gulf Stream peut s'inverser, peut-être qu'en fait, en France, il fera plus froid. Mais la submersion, la planète se réchauffe, il y a aucun doute, et la submersion, du coup, la planète se réchauffe, les fonds marins prennent plus de place, parce que l'eau chaude, ça prend plus de place que l'eau froide, les calottes polaires fondent, donc l'eau monte, et ça, c'est certain. La seule chose, c'est que pour le moment, l'eau monte deux fois plus vite que les modèles le prédisaient. Donc, on ne sait pas exactement de combien ça va monter. Jusqu'en 2020, la prédiction habituelle, c'était 1 mètre. Maintenant, c'est 1,50 m. Il y a des modèles qui prédisent 9 mètres. Donc, 9 mètres, là, c'est un autre monde.
0: Mais vous dites que La Rochelle est menacée, par exemple?
1: Absolument, mais La Rochelle... Alors, La Rochelle, c'est une municipalité qui fait beaucoup pour lutter contre la submersion à cause de la tempête Xynthia. C'est des endroits qui ont été frappés par la tempête Xynthia. Donc là, voilà, il y a d'autres endroits où il semble faire beaucoup moins contre la submersion, mais ce que je veux dire, donc, c'est la submersion, c'est une des raisons pour lesquelles une partie de ce littoral va disparaître. C'est simplement que, en fait, dans pas si longtemps, peut-être 20 ans, 30 ans, une partie du littoral français et des zones qui sont habitées seront, en gros, plusieurs fois par an, sous l'eau, sous 50 centimètres, 1 mètre d'eau. Et donc, ça implique une toute autre vie. Peut-être que ces endroits y resteront habitables, mais c'est habiter une maison qui est sous l'eau deux fois par an. C'est une zone commerciale qui pourra pas rester là.

0: Suite de ce numéro d'idée en compagnie de Pierre Kasounogas, trait de côte, voyage philosophique en bord de mer, c'est le titre du récit qui est au cœur de notre conversation. Avant de continuer notre voyage, l'évoquer, il faut s'arrêter sur la présence des blocos sur les plages, notamment dans cette région du sud-ouest, qui sont maintenant eux aussi rattrapés par la mer et qui sont maintenant d'ailleurs au milieu de plages. Ces blocos chers à Paul Virilio, que vous citez d'ailleurs dans le livre.
1: Oui, alors c'est un phénomène que tous les riverains connaissent, le fait que le blocos qui, il y a 20 ans, était sur la dune, eh ben aujourd'hui, la marée haute est entièrement recouvert par l'eau. C'est quelque chose, tous les gens qui habitent là le connaissent. Et ce n'est pas que le blocos se déplace, en fait. Hein, c'est vraiment la ligne de côte qui se déplace et dépasse le blocos. Et ce qui m'intéressait aussi, c'est la façon dont la construction des digues, en particulier sur l'île de Ré, peut se, ou justement près de Royan, hein, peut se mêler aux fortifications de la Deuxième Guerre mondiale et reprendre en fait les éléments d'architecture que Virilio étudie. Et pour moi, il y a voilà, cette construction de digues, par endroit, elle est peut-être nécessaire, mais on sait bien qu'elle ne pourra pas avoir lieu partout, que quand on construit une digue, en fait, ça affaiblit les endroits autour de la digue, hein, puisque du coup l'eau arrive est refoulée sur les endroits de chaque côté. Donc on pourra pas fortifier le littoral atlantique en construisant une grande muraille de béton.
0: Une sorte de mur de l'Atlantique, si
1: voilà.
0: Je veux dire.
1: Mais ce qui m'intéresse, c'est cette façon dont on a envie, en fait, de se protéger de la mer de la même façon que les humains se protégeaient de la guerre, hein. Et que donc comment cette architecture qui cette forte, on a dans le même dans des fortifications, hein, qui se ressemblent, fortifications contre un ennemi humain et fortifications contre cette mer qui n'est pas un ennemi, hein, mais que l'on tend à prendre pour un ennemi. Et pour moi, il y a quelque chose, enfin, qui, j'en parle dans le livre, hein, qui me rappelle en fait la formule pendant le Covid, la guerre contre un ennemi invisible, hein, et c'est quelque chose sur lequel j'avais travaillé ailleurs, que le virus, le Covid-19, ça n'était pas un ennemi et nous n'étions pas en guerre. Le virus, il n'avait pas d'intention maligne à notre égard. Le virus, il vivait sa vie de virus. Et de la même façon, la mer n'est pas un ennemi. La mer, elle monte parce que c'est un phénomène physique. Voilà. Donc, pour moi, c'est vraiment une erreur de reprendre à la fois dans notre pensée, mais aussi dans notre architecture, hein, des catégories guerrières au lieu de négocier avec des phénomènes.
0: Et nous continuons notre périple, Pierre Kasounogas. Vous avez parcouru donc la Bretagne, du Morbihan aux Côtes d'Armor, et là, la Normandie ensuite. Là, vous avez également une réflexion sur les villes reconstruites après la guerre, et Dieu sait si certaines d'entre elles ont été ravagées. Brest, par exemple, Le Havre, Royan aussi. Là, ça vous les découvrez, vous redécouvrez à vélo, et vous méditez en fait sur ces villes aujourd'hui, sur l'avenir de ces villes.
1: Oui, alors effectivement, hein, ce sont des sur le littoral français. Donc il y a plusieurs exemples de villes reconstruites vraiment après la Deuxième Guerre mondiale avec des projets architecturaux très forts.
0: Hein, Lorient, Brest, effectivement.
1: Voilà, mais en particulier Royan et Le Havre, hein, ce sont des villes avec un projet architectural très fort.
0: Avec le même architecte d'ailleurs,
1: non,
0: il me semble.
1: Alors,
0: Auguste Perret.
1: Alors c'est Perret pour Le Havre et c'est Ferré pour Royan, et ce sont deux villes que j'aime beaucoup, hein, je dois dire, et aussi bien Royan que
0: elles
1: que,
0: ont un charme particulier
1: que Le Havre, oui. Et je trouve effectivement que Le Havre, par exemple, a il y a tout un travail de Perret autour de du rythme, d'une répétition avec quelques variations, un peu, on pourrait dire, presque musicales, et je trouve que ce rythme marche très bien
0: avec de grands espaces.
1: Voilà, cette uniformité, cette présence de l'eau. Et donc c'est une ville dans laquelle j'aime beaucoup me promener, avec de très beaux bâtiments individuels, en particulier l'église avec ses
0: cathédrales, oui.
1: Oui, voilà, avec ses vitraux. Et je m'intéresse aussi à ces... Alors, Perret, c'est le maître, l'architecte du Havre, c'est le maître, disons, un des maîtres de Le Corbusier. Et à propos du Havre, hein, je discute aussi de Le Corbusier, qui est un auteur et un architecte problématique. Hein, on sait ses rapports au fascisme dans les années 30. Mais je pense que dans ces textes, Le Corbusier met l'accent sur une notion très importante, c'est la maison comme machine à habiter. Et Le Corbusier, en fait, compare la maison à la voiture, l'avion ou le bateau, dit-il, sont des machines à se déplacer. Le bateau, c'est une machine à naviguer et qui est conçue, dit-il, pour le bateau, conçu pour être en harmonie avec sa fonction, hein, qui est de permettre à des humains de traverser la mer. Et Le Corbusier nous dit, la maison, elle, c'est une sorte de machine qui doit être conçue pour faire vivre harmonieusement, le plus harmonieusement possible, l'humain dans son environnement. Et Le Corbusier, pour moi, met l'accent sur une espèce très importante de machine. C'est-à-dire, lorsqu'on réfléchit aux machines, y compris les philosophes, dans la philosophie de la technique, les machines, on pense d'abord à des machines qui produisent des marchandises, c'est l'usine de Marx. On pense à des machines à calculer, les ordinateurs, les téléphones, c'est au fond des machines à manipuler des signes, et disons pour des machines à calculer, et la machine à calculer, c'est le paradigme de la machine aujourd'hui. Quand on réfléchit sur les machines, on réfléchit beaucoup sur l'intelligence artificielle, par exemple, une machine à calculer. Mais dans l'idée de Le Corbusier de la maison comme machine à habiter, il y a autre chose. La maison comme machine à habiter, ce n'est ni une machine qui produit des marchandises comme une usine ou un robot, ni une machine à calculer, c'est une machine à coexister. C'est une machine qui permet à l'humain de coexister avec son environnement. Et je pense que c'est là une notion de machine importante qui permet de regarder notre technologie d'une autre façon, justement, comme une façon dont nous essayons plus ou moins harmonieusement de coexister avec notre environnement. Et donc voilà, donc pour moi, dans ces villes reconstruites, il se joue quand même quelque chose de particulier et qui est vraiment intéressant.
0: On pense à beaucoup de choses à vélo alors, hein ?
1: Effectivement, à vélo, on a beaucoup de temps pour réfléchir, en fait, parce qu'on peut pas lire, on peut pas écouter la radio, donc on est... Moi, je pédalais tout seul, donc j'avais effectivement beaucoup de temps pour réfléchir. Et ça faisait aussi partie de ce qui a fait de ces mois sur mon vélo une si belle expérience.
0: Merci Pierre Kasounoguès. Votre livre, que je recommande évidemment, s'intitule « Traits de côte, voyage philosophique en bord de mer ». Il est publié par Philosophie Magazine, les éditions Philosophie Magazine. Merci.
1: Merci à vous.
0: Idée réalisée évidemment par Vanessa Rovensky. Retrouvez-nous chaque dimanche à cette heure-ci et en podcast dès le tout début de la journée. Dans un instant, un nouveau journal. Vous retrouverez ensuite Laurence Alloire et Musique du Monde, bien sûr.

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1: Margot Ratézic.
0: La situation s'améliore sur le front des incendies en France. De nouveaux retours d'évacués ont été autorisés dans deux communes de Gironde, mais pas dans les campings. Nous ferons le point avec notre reporter dans le sud-ouest. En Grèce, en revanche, situation extrêmement difficile. Deux pilotes sont morts dans une collision d'hélicoptère alors qu'ils tentaient d'éteindre les flammes. À Ceuta, la situation revient à la normale. La quasi-totalité des 60 000 migrants qui ont débarqué dans l'enclave espagnole ont été renvoyé au Maroc, assure Madrid. Le dernier bilan des autorités espagnoles fait état d'au moins 72 morts. Le Maroc annonce à l'instant la mort de 11 migrants. Téhéran fustige des déclarations mensongères de Donald Trump qui a annoncé suspendre ses frappes contre l'Iran. Nous retrouverons notre correspondant sur place. Et puis Lula part à la conquête d'un quatrième mandat présidentiel au Brésil à 80 ans. La situation se stabilise sur le front des incendies en France. De nouveaux retours de milliers de personnes évacuées viennent d'être autorisés à partir de demain, lundi, à Lège-Cap-Ferret et au Porges, dans le sud-ouest. Mais les feux ne sont pas éteints pour autant. La vigilance reste de mise face à d'éventuelles reprises. Pierre-Olivier, vous avez pu suivre des opérations des pompiers en Gironde et la lutte s'annonce encore longue.
2: Nous avons pu pénétrer dans cette forêt de pins-maritimes complètement calcinés. Les pompiers circulent sur des pistes forestières à l'entrée desquelles ils continuent de se ravitailler en eau avant de s'enfoncer dans le massif. L'odeur est âcre, le paysage désolé, d'énormes travées à travers les arbres ont été défrichées par les bulldozers pour éviter que le feu en cas de reprise ne se propage à d'autres parcelles qui, elles, n'ont pas été touchées. C'est un travail de fourmi, mais aussi de titan que réalisent maintenant les pompiers avec la chaleur et le vent. Ici, il y a des centaines de petits départs de flammes qu'il faut éteindre un à un en se frayant un chemin avec les camions-citernes de plusieurs tonnes pour noyer ces fumerons et éviter que l'incendie ne reprenne. Alors, 2500 soldats du feu sont toujours mobilisés ce soir. Les visages sont tirés, noirs de suie et de poussière et ce balai incessant devrait encore se poursuivre jour et nuit au moins jusqu'au milieu de la semaine prochaine. Demain, lundi, de la pluie est annoncée, ce qui pourrait accélérer un peu les choses. Pierre-Olivier, Lège-Cap-Ferret, RFI.
0: J'ajoute qu'un nouvel incendie s'est déclaré un peu plus loin, toujours dans le sud de la France, dans l'Aude. Un véhicule en feu sur l'autoroute a embrasé la végétation. Une centaine d'hectares ont été parcourus. Le feu est désormais fixé. En Grèce, un terrible accident. Deux hélicoptères sont entrés en collision alors qu'ils intervenaient sur des feux de forêt. Le pilote et le copilote de l'un des deux appareils sont décédés. L'équipage du second hélicoptère est quant à lui sain et sauf. Le pays fait face à une situation extrêmement difficile, selon les mots du Premier ministre. Plusieurs violents incendies sont toujours en cours, attisés par des vents violents jusqu'à 100 km/h. Plus de 12 000 hectares sont déjà partis en fumée en une semaine. À Ceuta, la situation revient peu à peu à la normale après l'afflux de 60 000 migrants dans ce territoire espagnol enclavé au Maroc. Madrid assure que la quasi-totalité des personnes ayant franchi la frontière illégalement ont depuis été renvoyées au Maroc. Le dernier bilan des autorités espagnoles fait état de 72 morts. Le Maroc vient d'annoncer quant à lui son premier bilan officiel, 11 migrants décédés. Un bilan déjà lourd et qui pourrait encore s'aggraver, comme le souligne Ignacio Sembrero, spécialiste des migrations dans le sud de l'Europe. On l'écoute.
3: La ville de Ceuta a pris des mesures avec l'aide de l'armée, parce que la ville est complètement débordée, pour accueillir, je ne sais pas si c'est le mot, 200 cadavres, un maximum de 200. Le Express, qui est le journal le plus lu du Maroc, a dit qu'il y avait une vingtaine de cadavres à la morgue de Tétouan, mais des amis de Tétouan me disent que des camions frigorifiques qui ont été réquisitionnés au Maroc pour les envoyer sur Tétouan. Ils sont presque tous morts noyés, presque tous, et puis il y en a quelques-uns qui sont morts parce que se sont écrasés contre les rochers. Les courants l'ont emporté contre le rocher, ils se sont frappés la tête, etc. Mais ça, c'est vraiment une minorité. La grande majorité est morte en se noyant. C'est une catastrophe humanitaire, c'est une hécatombe.
0: Ignacio Sembrero, spécialiste des migrations dans le sud de l'Europe, interrogé par Yelena Tomic. 9 morts en Russie après des frappes ukrainiennes de drones et d'artillerie dans plusieurs régions de l'ouest, du sud-ouest et du centre. La défense russe dit avoir abattu 635 drones ukrainiens cette nuit. Les frappes ont notamment touché un entrepôt du géant de l'e-commerce Wildberries, pilier de l'économie russe, tandis qu'au moins 5 personnes ont été tuées dans des attaques russes contre l'Ukraine. Lula, candidat à un 4e mandat au Brésil. À 80 ans, le président se dit en pleine forme. « Je veux me battre contre la vieillesse », a-t-il lancé. Il sera donc opposé en octobre à Flavio Bolsonaro, fils de l'ex-président d'extrême droite, Jair Bolsonaro. Lula qui se pose en défenseur de la souveraineté du Brésil face à Donald Trump, dont l'ombre plane sur la campagne. L'Iran proche d'un accord avec Oman sur le détroit d'Ormuz, c'est en tout cas ce qu'affirme le ministère iranien des Affaires étrangères. Téhéran dit plancher sur un nouvel itinéraire de transit des navires. Une route acceptable pour les deux parties, dit l'Iran, dans le respect des droits souverains de chaque pays. Les négociations avec Oman sont en phase finale, assure la diplomatie iranienne. L'Iran, toujours, que Donald Trump promettait de frapper très fort, eh bien il fait marche arrière. Hier, le président américain a annoncé suspendre les frappes contre l'Iran à la demande de plusieurs pays de la région, et ce à condition qu'un accord soit rapidement conclu. Des déclarations mensongères selon Téhéran. La correspondance de Siavash Ghazi.
4: Selon un responsable proche des négociateurs iraniens, il n'y a eu aucun accord entre l'Iran et les États-Unis sur une reprise du trafic maritime dans le détroit d'Ormuz. Hier soir, un proche conseiller du guide suprême iranien a affirmé qu'en cas d'attaque américaine contre les infrastructures énergétiques de l'Iran, Téhéran ramènera toute la région à l'âge de pierre. Le chef de la diplomatie iranienne a appelé de son côté ses homologues saoudiens et turcs, ainsi que le chef d'état-major des forces armées du Pakistan, qui a joué les intermédiaires entre l'Iran et les États-Unis pour un cessez-le-feu. L'Iran répondra à toute agression américaine et israélienne, a-t-il affirmé. Il est allé plus loin avec l'Arabie saoudite en laissant planer la menace d'une riposte contre le royaume, qui est déjà la cible d'attaque des Houthis au Yémen, allié de l'Iran. Pour Téhéran, ce sont ces avertissements qui ont fait reculer une nouvelle fois le président Trump. Siavash Ghazi, Téhéran RFI.
0: Israël a mené de nouvelles frappes dans la bande de Gaza. Bilan au moins 13 morts, des attaques qui interviennent en dépit de l'accord annoncé il y a quelques jours par Donald Trump sur le désarmement du Hamas, ainsi que le retrait israélien de Gaza. Pas de réaction pour le moment de Benjamin Netanyahou. Je vous emmène à présent dans une exposition immersive sur les traces de Toutankhamon, le plus célèbre pharaon d'Égypte. Le parc des expositions de la Porte de Versailles à Paris propose des répliques et des projections à 360 degrés pour visiter son tombeau comme si vous y étiez, ou presque. Fatou Lor Diouf a vécu l'expérience pour RFI.
5: Plongé dans la pénombre. 13 ans après son premier succès à Paris, l'exposition Toutankhamon fait son grand retour. L'histoire du pharaon qui a régné il y a plus de 3300 ans sur l'Égypte antique fascine encore aujourd'hui, d'après Wolfgang Wettengel, égyptologue et commissaire de l'exposition.
6: L'un des mystères, c'est sa mort prématurée à 18 ans. Au début du XXe siècle, un mouvement d'adeptes a dit « S'il vous plaît, n'ouvrez pas cette tombe, elle est maudite ».
5: L'égyptologue britannique Howard Carter découvre le tombeau du pharaon en 1922. Il en extrait d'innombrables trésors, aujourd'hui conservés au musée égyptien du Caire. Les répliques de l'exposition ont été sculptées à la main par des artistes égyptiens à la rayure près. La visite se poursuit en réalité virtuelle.
7: Le pharaon arrive dans le delà en tant que divinité solaire.
5: De quoi attirer un public plus large, selon le commissaire.
6: Ces expériences ajoutent une dimension sensorielle à l'exposition, sans s'éloigner de l'histoire.
5: La salle immersive et le parcours en réalité virtuelle servent surtout à créer une ambiance de rite funéraire royal. Au total, l'exposition compte 1000 œuvres, un bon moyen de s'initier de manière ludique à l'égyptologie.
0: L'exposition Toutankhamon, son tombeau et ses trésors, c'est en ce moment à Paris et jusqu'au 6 septembre. Ainsi s'achève ce journal. Prochain rendez-vous avec l'actualité dans une heure sur RFI.
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0: Bienvenue dans ces musiques du monde avec deux rendez-vous. Une entrevue avec Claude Sicre, ingénieur en folklore depuis 1978. C'est aussi le titre de son album. Tout de suite, une session live assez impressionnante parce qu'il y a les 10 musiciens du groupe japonais Ajaté qui invitent la flûtiste franco-japonaise Maya Baru. Maya qui est toujours sur le bon coup. Maya Baru qui vient d'achever une série de festivals, Yokai Matsuri, à la Petite Halle à Paris, avec un groupe punk Tokyo Heat, les Seppuku Pistols, dont vous n'entendrez jamais parler sur RFI. Ajaté a un son particulier, avec ce style que le groupe a baptisé Afrobayashi. C'est la contraction de Afrobeat et Ohayashi. Ohayashi, c'est de la musique traditionnelle japonaise. Ajaté a ouvert du reste pour Shion Kuti début juillet à Paris, au Cabaret Sauvage. Et c'était... Oui, Junichiro. Il a eu la révélation un jour, une nuit à Tokyo, quand il a acheté un disque de Fela Kuti. Et quand il a entendu Fela, il a filé en Afrique quelques semaines, au Ghana et au Burkina. Le retour à Tokyo fut hardcore.
1: Attela, pardon.
0: Oui, c'est moi, le petit yokai, le petit monstre qui court dans ta tête.
2: Voilà, on rejoue tous ensemble.
1: Ça marche. Sugoni, utani.
2: Again, together.
0: Et alors, on part sur quel titre?
3: Chaque.
0: Je suis pas sûre, qu'est-ce que je dis, moi, à la radio?
3: Chaque.
0: Donc, Ajaté et Maya Baru, dans la session live de ces musiques du monde, sur RFI. Bonsoir.

0: Ajaté et Maya Barou sur RFI dans la session live.
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0: Adjaté sur RFI, alors je vais donner les noms des musiciens. Il y avait Junichiro Imaeda qui jouait du pichiku, c'est une sorte de guitare en bambou faite maison. Yukio Sata, percussion aussi. Noriko Ota au balafon en bambou. Enfin, tout est en bambou. Takako Ishida au tamasudare. Katsuki Jonan au shinabue, au kane, au yosigi, au kanokiri. Il faudra quand même faire le tri. Tomoiko Kibushi à la basse. Keigo Yamada au percussion. C'est donc un shimedaiko, c'est ça Maya?
3: Oui,
0: Yuko Akalatsu au kane et Maso Fukushima au odo, qui est une grosse percussion. À la table, nous avons Junichiro Imaeda, qui est le patron. On vous appelle John, c'est ça?
3: C'est ça.
0: On l'appelle John. John, vous pouvez me refaire un tout petit peu et rapidement la genèse de ce groupe Adjaté et l'importance de l'Afrique dans votre vie.
3: Quand j'étais jeune, je suis partie en Afrique de l'Est. Il est parti 3 mois, il s'est baladé sans vraiment but précis, à part le fait qu'il l'adorait et qu'il aimait beaucoup l'afrobeat. Mais on lui avait dit que le Nigeria était très dangereux. Et donc il a été au Ghana. Et puis après, en allant au Ghana, on lui a dit, va au Burkina Faso si t'aimes la musique, c'est mieux là-bas. Pendant 3 mois, il s'est baladé. Il a entendu de la musique, il a fait partie des fêtes. Et en rentrant au Japon, il découvre, même redécouvre la musique, on va dire, de fête japonaise, qui est le Urayashi. Une musique qui existe depuis le XVIIe siècle. Et là, il se dit, mais en fait, ça ressemble totalement à ce que j'ai entendu là-bas en Afrique. C'est loin, mais c'est proche. Et voilà, il faut faire quelque chose avec.
0: La nouveauté, en fait, avec le groupe Adjaté, c'est que il y a un nouveau titre qui vient de sortir avec un monsieur qui s'appelle Toshito Tsushima. Alors lui, il a une particularité, il est multi-instrumentiste, mais il joue du gambri. Donc on se retrouve quand même avec, en fond, de l'afrobeat, et il y a cette musique, le OM.

0: match au coup de skate.
1: Alors la rencontre s'est faite de façon très simple. Il y a un bar où il allait souvent, où John va souvent. Le bar, c'est un tout petit bar qui s'appelle Baobab. Ils font beaucoup de musique live là-bas. D'ailleurs, j'ai été voir un concert d'Afrobeat là-bas. Et du coup, c'est le patron du Baobab qui dit à John, tu devrais rencontrer ce mec-là. Je pense que vous allez connecter. Voilà, ça s'est fait comme ça.
2: Et qu'est-ce que vous avez appris de monsieur Tsushima? Qu'est-ce qu'il vous a raconté? Parce que sa vie a l'air complètement incroyable. Il a vécu, comme je disais, aux États-Unis, en Hongrie, en Roumanie, en Angleterre, au Japon. C'est quoi? C'est le fils d'un ministre, d'un espion, d'un diplomate, d'un, je sais pas, d'un vendeur ambulant?
1: Il a peut-être des ailes. C'est quelqu'un de très, très droit. C'est comme un petit garçon, il a quelque chose de très frais, très, très droit, très sincère.
2: Est-ce qu'il vous a raconté son voyage au Maroc? Parce que le Gambri n'est pas tombé tout à fait par hasard dans ses mains, c'est qu'il a fait un voyage qu'on va qualifier d'initiatique, parce que quand on rentre dans la Tagnaouit, on ne fait pas ça par hasard. Est-ce qu'il vous a dit quand ça a eu lieu, ce qui s'est passé en lui, avec quel Mahalem, donc Maître Gnawa, avec qui il a travaillé?
0: Ah, d'accord, il a dit
1: La seule chose qu'il sait, c'est qu'il est rentré par le blues. Donc, j'imagine qu'il aimait le blues, un peu comme plein de musiciens qui rentrent par le blues et puis après qui rencontrent le Gnawa. Voilà, c'est la seule chose qu'il sait, que c'est le départ était le blues. Voilà.
2: Baba, c'est le titre que vous avez enregistré avec ce fameux Toshito Tsushima.

0: Baba sur RFI, c'est le tout nouveau single d'Ajaté, le groupe japonais qui est l'invité de la session live aujourd'hui, traduit par Maya Barou. Maya Barou, vous avez fait un petit feat quand même en début d'émission avec avec Ajaté. C'est un groupe que vous connaissiez ou vous avez attendu que la maison de disques française 180 grammes s'en fasse l'écho all around the world?
1: Tout à fait. Moi étant basée maintenant à Paris en France depuis une quinzaine d'années, du coup voilà, c'est passé par mon ami Max.
0: Max Brott.
1: Max Brott, en étant en France. Je ne les connaissais pas au Japon quand j'étais là-bas. Du coup, grande découverte. Quel délire. Quel délire, ce groupe.
0: Je ne sais pas si John est au courant, mais depuis quelques semaines, vous avez monté un festival qui s'appelle Yokai Matsuri. Mm-hmm. Yokai, c'est un démon. Matsuri, c'est le festival, quoi.
1: Oui, voilà. Alors, yokai sont les monstres du folklore japonais. C'était une façon, dans le temps, pour que les gens mettent des visages sur tout ce qui est inexplicable. Par exemple, ça pouvait être, c'est vrai qu'au Japon, on est gâté au niveau catastrophe naturelle. Ça peut être, le tsunami, c'est à cause du yokai poisson-chat qui fait ça, ou alors le tsunami, c'est ça, ou alors, mon petit garçon est mort noyé, c'est à cause du kappa, cette espèce de monstre mi-grenouille, mi-tortue qui noie les gens et en même temps qui est sympa de temps en temps si on lui donne du concombre. Enfin voilà. Les yokai, c'est assez fascinant. Je redécouvre les yokai, il y en a plein, et c'est transmis à travers les générations. C'est en même temps, c'est drôle, en même temps, c'est terrifiant, en même temps, voilà, c'est un mélange de plein de choses. C'est très japonais, en même temps, dans ce délire et le côté rigolo, délirant.
0: Bon, quel est le futur d'Ajaté? Là, vous avez sorti un nouveau single, Babas, qui est étonnant, évidemment, puisque, encore une fois, on le rappelle, on

0: On entend le Japon, on entend un peu Fela et on entend beaucoup la Tagnawit marocaine. Moi, j'en suis restée à l'album précédent. Qu'est-ce qui va se passer pour vous? Des scènes voilà, à quoi va ressembler fin 2026 et 2027 pour Ajaté?
1: À ton 2週間ぐらい、1週間2週間ぐらいツアーがあるので、それをプシュッと元気に乗り越えて。
0: Donc là, ils finissent leur tournée européenne. Et ensuite, en rentrant au Japon, ils vont attaquer le nouvel album, apparemment.
2: Est-ce que vous avez fabriqué des instruments, inventé des instruments qui vont bien avec cette musique que vous avez découvert en Afrique?
1: Takewa...アフリカとは関係ないです。日本はとても竹が多いんで、も
0: う。Bah, en fait, le bambou, c'est vrai que c'est, il y en a beaucoup au Japon. C'est un peu l'âme des Japonais. Et du coup, c'est en rentrant d'Afrique où il entend du coup le ohayashi, donc cette musique qui accompagne les fêtes populaires japonaises, donc les matsuri. C'est là où il entend les petits bouts, enfin les gens qui claquent deux bouts de bambou et qui font clac, clac, clac, clac. Et là, il se dit, ah ouais, mais c'est super ça, en fait. Il faut que je fasse ça. Donc, il a commencé à couper des bambous et fabriquer des instruments avec. Après, il s'est dit, mais j'ai trop de bambou, qu'est-ce que je vais faire avec? Maintenant, j'en ai trop coupé. Et ben, je vais faire des instruments. Donc, il a commencé à combiner ces bouts de bambou et faire ses propres instruments.
2: Le balafon dont joue Noriko Ota, c'est lui qui l'a fabriqué?
0: Oui, il a vraiment tout fait. Oui. Et son instrument aussi, étrange, avec des...
2: Piekichou. On dirait une tringle à rideau, mais avec une corde, quoi.
0: Ça ressemble au valiha, qu'il faut pas le...
2: Ah, la vali, ouais. Malgache. Oui, c'est
0: malgache,
2: ça. Ouais. C'est une noire tubulaire. Ouais. Il y a combien de cordes sur cette
0: pêche? Trois
2: cordes, ok. Bon, bah, sur cette note arpégique, je vais vous quitter, monsieur Imaeda. Merci infiniment, John. Merci, Maya.
0: Merci.
2: Et je vous laisse avec Galar.
3: Ok. 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

0: C'était Adjaté dans la session live. Le groupe japonais a sorti il y a quelques mois un album qui s'appelle Dalatoni. Adjaté que RFI Vidéo est venu filmer dans le grand studio. Donc si vous voulez voir des images, c'est à retrouver sur les réseaux sociaux et sur le site de RFI, RFI Musique.
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0: Notre nouvel invité est ingénieur en folklore occitan depuis 1978. Tout est dit avec le titre de ce nouvel album. Claude Sicre, c'est son nom, c'est les fabuleuses troubadours, c'est l'enfanteur de la ligne Imagina. Une ligne imaginaire qui, je cite, tente de relier symboliquement les gens qui chez eux s'organisent pour défendre la création, le respect des cultures et l'échange de la solidarité pour mener à la démocratisation absolue. Une ligne Imagina qui fait référence à la ligne Maginot, une ligne de fortification qui a été construite par la France pour se protéger de l'Allemagne. On est en 1928. Claude Sicre, c'est une figure toulousaine, plus carmagnole que R&B, plus fait maison que industrie.
2: Et tu sais ce qui serait bien?
0: Que je te pose des questions intelligentes, mais il fait trop chaud là.
2: Ils le savent dans le studio.
0: Hélas, oui.
2: Mais là, c'est pas le cas.
0: Vous êtes trop bon, monseigneur.

0: 1900, oh là là, 1978, Claude Sicre, bonsoir.
1: Bonsoir.
0: Ça va?
1: Ça va, très bien.
0: Un peu?
1: Très content d'être là. C'est musique du monde en plus.
0: Oui, depuis 35 ans. Vous, c'est depuis 78, moi c'est depuis 92. Vous êtes largement en tête. Claude Sicre, vous êtes originaire de Toulouse et pendant toute votre vie, vous avez eu à cœur de défendre et d'enrichir, si elle en avait besoin, la langue occitane. De votre point de vue, toutes ces années à travailler en ce sens, est-ce que vous trouvez qu'entre 78 et 2026, cette langue, cet esprit est entre guillemets sauvé? Vous avez gagné la bataille.
1: Alors, il faut faire une petite, non pas rectification, mais un petit...
0: Allez-y.
1: En fait, moi, je me suis dit ingénieur en folklore parce que j'écrivais des romans, des scénarios. Et après, j'ai découvert la culture occitane et je me suis dit que ça m'aiderait à faire ce que je voulais faire, c'est-à-dire redonner le goût de la culture populaire vivante à la France, parce que moi j'avais vu dans le monde entier des musiciens qui jouaient un peu partout, au Maroc, en Italie, en Espagne, au Portugal, aux États-Unis et tout ça, puis dans les livres et tout ça. Alors qu'en France, une fois j'étais en Californie, en 72, j'étais en Californie, j'avais traversé les États-Unis en stop pendant des mois, et il y avait une soirée californienne, là, et les Américains ont joué avec leur guitare et tout ça. Ensuite, il y avait des Mexicains qui étaient à côté, qui ont joué, après des Portoricains ou je sais pas qui ont joué. Et puis après, ils ont dit, il y avait un autre Français que moi, ils ont dit, vous ne pouvez pas nous jouer des trucs de chez vous pour danser, pour taper les mains et tout ça. Et en fait, lui savait jouer la guitare, moi aussi, on n'a pas une seule chanson en commun. Il fallait qu'on chante Frère Jacques ou Au clair de la lune, mais pour taper des mains, danser sur Au clair de la lune, tout ça, c'était pas possible. C'est un bon folklore. Mais on voyait bien qu'il y avait rien. Et ça m'est arrivé une seconde fois avec un Français. C'est-à-dire qu'on n'avait pas de culture folk commune avec des choses que les gens prenaient un instrument, jouaient, tout ça. Et c'était pas que pour l'Occitan, moi, c'est pour la France en entier. Une espèce de France plurielle où les romans sont plus vite publiés, c'est pas publié que dans une petite catégorie de gens, où il y a une ouverture aux autres mondes musicaux et aux autres folklores du monde. Et dans ces années 70, je me trouvais un peu seul à ça. À travers le mouvement occitan, j'ai connu des gens qui s'intéressaient au monde entier, pas simplement à la culture occitane. Alors je me suis dit ingénieur en folklore, tout le monde me regardait de travers, qu'est-ce que ça veut dire? Mais en fait, voilà, j'étais pionnier parce que j'ai vu que 30 ans après, il y avait des gens qui disaient que c'est très important de s'intéresser à l'ingénierie sociale. Ben moi, c'est folklore parce que c'est pas social venu d'en haut, moi c'est en bas, j'ai commencé dans la rue. Moi, j'étais originaire d'un quartier populaire à Toulouse, qui était mélangé et tout ça. Et moi, je faisais les choses dans la rue, je jouais dans la rue. Ce que j'écrivais, ça a à voir avec la rue, ce que je faisais. Puis ça avait à voir aussi avec le savant, parce que en même temps, je suis le seul de ma famille, de mon milieu, qui est allé au lycée. Tous les autres, tous mes copains sont allés faire apprenti et tout ça. Et je me suis retrouvé un peu seul au lycée dans un milieu qui n'était pas le mien. Mais je me suis accroché, j'ai aussi fait des études et tout ça, ce qui m'a permis de mieux comprendre ce que je faisais. Parce que c'est toutes les cultures qui sont importantes, qu'il faut faire vivre et qu'il faut pas... C'est pour ça que j'ai fait à Toulouse, il y a 35 ans maintenant, j'ai créé le premier forum des langues du monde. Et c'est la première fois dans le monde qu'on mettait sur une place publique toutes les langues à égalité. Toutes les langues à égalité. Et vous savez combien il y a de langues en Afrique, vous savez combien il y a de langues en Asie, combien il y a de langues en Amérique du Sud.
0: Mais la classe du Capitole, c'est pas assez grand.
1: Alors, ben on a de la chance, c'est que les Africains, ils sont souvent trilingues ou quadrilingues. Ils ont plusieurs langues maternelles. Et ils pouvaient présenter, dans un stand, ils pouvaient présenter 4, 5, 6 langues des fois. Donc, parce que nous, bon, les Européens, tout ça, quand ils présentent leur langue, après, ils ne peuvent pas faire autre chose. Voilà.
2: Je vous demande, qu'est-ce que vous en pensez, vous, du fait qu'on est au 21e siècle et qu'on entre dans le 3e millénaire et blablabla?
3: On s'en fout!
2: Et de la montée du Dow Jones et de la baisse du CAC 40?
3: On s'en fout!
2: Et du dernier prix Goncourt?
3: On s'en fout!
2: Et du gong?
3: On s'en fout!
2: Et du cours?
3: On s'en fout!
2: Et du contre?
3: On s'en fout!
2: Et du pour?
3: On s'en fout!
2: Et du côté jardin qui est à l'opposé du côté court?
3: On s'en fout!
2: Et du reste?
3: On s'en fout!
2: Et du fait qu'on s'en foute?
3: On s'en
0: Vous avez créé il y a quelques années les Fabulous Troubadours qui ont permis à d'autres groupes par la suite de se revendiquer d'une certaine identité, de certaines langues. quand vous sortez un album, c'est comme celui qu'on a aujourd'hui, il y a 30 titres, hein, je le dis tout de suite, donc le fameux Ingénieur en folklore depuis 1978. Alors il y a tout dedans, il y a des chansons, il y a des moments où vous racontez des histoires, il y a cette fameuse histoire d'Alban de Joanny.
1: Alban de Joanny, moi j'ai déménagé, quand j'ai arrêté les Fabulous Troubadours il y a 25 ans, là. Après mes parents étaient très malades, je les ai accompagnés longtemps, et après j'avais envie d'aller à la campagne depuis longtemps, et je suis allé vivre dans la maison qu'ils avaient à la campagne. Et alors Alban de Joanny, juste à côté, il y a une ville qui s'appelle Najac, une petite, toute petite ville qui s'appelle Najac. Il y a plusieurs fois, comme Richard Cœur de Lion était originaire de l'Aquitaine, et l'Aquitaine était à cette époque-là en Angleterre. Et donc là, il y avait une grande soirée en 1184, avec des troubadours et tout ça. Les historiens ont mentionné les jours où ils étaient là, un peu quels étaient les princes qui étaient là, les rois et les troubadours, pas tellement, un peu. Et moi, je suis parti de là pour raconter la soirée de troubadour qui s'était passée ce jour-là.
4: Car il n'avait jamais connu de sa vie une demoiselle aussi jolie et gracieuse, avec des façons aussi avenantes, et à la fois tant d'esprit et de sens que, dans sa naïveté de très jeune homme concernant les affaires d'amour, il se demandait si elle n'était pas une de ces fados, une de ces fées déguisées en pucelles, à l'attrait desquelles, dans les histoires qu'on lui avait contées, aucun homme né de femme n'avait jamais pu résister.
1: Mais je l'ai inventé. Oui. Mais je l'ai inventé à partir d'éléments, des chansons que je connaissais, qui ont été gardées, à partir de traditions folkloriques qui étaient à cette époque. Donc j'ai mélangé ce que je connaissais de l'histoire, et folkloriquement, je les ai mélangés pour en faire une histoire.

0: passion pour la littérature quand même, beaucoup de références dans tout votre travail, Claude Sicre.
1: Oui, c'est très important pour moi. Quand j'ai découvert la littérature occitane, c'était très important pour moi, mais j'ai été élevé dans la tradition, enfin dans la littérature française. Et après, très jeune, je me suis intéressé à la littérature américaine. J'étais un gosse d'une cité, hein. Je jouais au foot, je faisais toutes les choses que j'aimais faire, mais en même temps, le soir, les autres faisaient des choses d'autres et moi je lisais. Voilà, j'avais une double casquette, j'étais le roi du foot d'un côté et le roi de la lecture à l'autre côté. Et tous les gens de ma cité, je leur racontais des histoires que j'avais piochées dans la littérature française ou dans la littérature américaine.
0: Vous parlez évidemment d'Hélène, c'est l'Odyssée d'Homère. Quelle est la place de ce livre dans votre vie?
1: Très important, parce que quand on découvre Homère, évidemment, l'Odyssée, l'Iliade, mais on découvre aussi la mythologie grecque, tout ça. Et moi, j'étais jeune, j'étais au lycée, hein, j'avais 11 ans. Ça m'a vraiment. C'est un monde merveilleux. Et après, plus tard, j'ai lu les philosophes grecs. Alors, c'est un lien aussi. Alors, c'est un monde qui est devenu très important pour moi aussi.
0: Qu'est-ce que ça raconte de vous, le fait d'être passionné, d'être fasciné par la mythologie grecque? Qu'est-ce que ça vous fait comprendre de l'endroit où vous vivez?
1: Ça m'a donné plein d'idées. Par exemple, j'ai fondé les conversations socratiques qui ont été reprises par un philosophe qui a été très gentil avec moi, d'ailleurs. Mais à la différence de lui, moi, ce que j'ai fait, c'est que j'avais contribué à monter un comité de quartier où on défendait le quartier, mais il y a plein de longues discussions. On ne pouvait pas s'en sortir, les gens à 11h, ils en avaient marre, ils voulaient rentrer chez eux, ils voulaient avoir des résultats. Alors j'ai dit, on va faire des longues conversations sur une place, et où on pourra discuter de tout longuement, et à la fin, il faudra quand même pas décider des choses, puisque c'est au comité de quartier que ça se décide, mais dessiner des choses avec toutes les compétences qu'il y avait. Alors après, quand le philosophe a monté les conversations philosophiques, ça a pris. Nous, les conversations socratiques, ça n'a pas du tout pris. Et après, je suis allé voir les conversations philosophiques, on appelle les cafés philosophiques. Et alors là, j'ai vu la différence. Parce que, en fait, les conversations philosophiques, les gens venaient parler, mais c'était la discussion philosophique qui n'engageait à rien. Puisque quand les gens avaient fini de parler, le questionnement philosophique restait. C'est ce que nous, on montrait, que le questionnement philosophique, s'il ne répondait pas à des grandes questions métaphysiques, sur la place des poubelles dans le quartier, il fallait aussi que l'intellectuel puisse donner des idées devant la population. Et là, c'est là que c'est intéressant. Et ça ne baissait pas en philosophie même. Au contraire, je pense qu'on a fait des découvertes philosophiques assez importantes à partir de problèmes pratiques. Mais ça n'a pas marché du tout.
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1: Vous étiez à Montréal, au Francofolie, c'était en 97, et vous vous êtes exprimé devant la foule des Francofolies.
2: Oui.
1: Je rappelle que les Francofolies à Montréal n'invitent que des gens qui chantent en français. Oui. C'est-à-dire que si on a un artiste ici en France qui chante en anglais, il ne sera pas invité aux Francofolies de Montréal, parce que la langue, le français, c'est quand même une question cruciale en Amérique du Nord.
2: Bien sûr.
1: Extrait de ce discours, vous vouliez leur parler en trois points. Moi, c'est le deux qui m'a intéressé.
3: J'ai toujours profondément détesté la façon dont les radios et les télés françaises traitaient l'accent québécois, avec leur sourire en coin et leur gloussement quand ils ont un invité. Certainement parce que j'ai un accent moi-même. Il arrive même chez nous qu'ils mettent des sous-titres ou simplement, quand ils vont en province, comme ils disent, ils n'interviewent plus que les personnes sans accent, comme ils disent, et après ils se lamentent de ne pas avoir de contact avec les vrais gens, comme ils disent. La France a depuis longtemps un très gros problème avec sa langue et ses accents, et j'ai toujours pensé qu'il suffirait de passer régulièrement des émissions québécoises pour que bien vite ce problème disparaisse, et d'inviter plus souvent des intellectuels, des artistes et des vrais gens du Québec sur nos chaînes. Au tout début, ce sera un peu dur, mais avec une petite pédagogie progressive, très vite, les Français s'y habitueront. Ça ferait un bien énorme à la France. Ça amènerait de l'air frais à la pensée française, et la question d'accent ne ferait plus aucun obstacle, ni l'accent québécois, ni, grâce à vous, nos accents régionaux.
2: Alors là, merci beaucoup.
1: C'est vrai. Pourquoi?
2: Ah parce que merci beaucoup d'avoir compris ça, et d'avoir compris que c'était important et que c'était important actuellement, que c'était important par rapport aux Canadiens, parce qu'on aime le français. Moi, je défends la culture occitane, la langue occitane, mais je défends le français aussi. Et je l'ai défendu quand je suis allé à Montréal, je l'ai défendu. Bon, moi, je chante beaucoup en français. Je chante plus en français qu'en occitan, d'ailleurs. Mais, voilà. Et oui, non, mais je vous remercie d'avoir noté ça, parce que c'est très important. Puis c'est très important aussi pour les accents des Africains, les accents des Asiatiques et tout ça. Je fais le Forum des langues depuis 35 ans maintenant. On a vu que on a mélangé toutes ces langues et on a vu les accents, on a laissé libre cours aux gens dans les plus grands espaces avec les plus grands professeurs. Ils ont parlé avec leur accent africain ou de tel endroit et tout ça. Et finalement, on s'y habitue et ça passe. Et cette pluralité, elle devient normale. C'est quelque chose que défend depuis tellement longtemps. Et avec si peu d'écoute, je dois dire que je suis content qu'à RFI.
1: À RFI, il y a pas mal d'accents, vous savez.
2: Eh bien, je
1: parle en plusieurs langues.
2: Eh bien, je le sais.
1: Et même sur le vaisseau amiral, donc la radio en langue française, il y a des accents, des fois allemands, il y a des accents peul, il y a des accents wolof. Enfin bon, bref, pas mal de choses. Vous avez déjà rencontré Daniel Warraud?
2: Oui, bien sûr. Daniel Warraud, il est venu parce que j'ai un autre festival, je vous l'ai dit tout à l'heure, qui s'appelle le Festival Peuple et Musique au Cinéma. Depuis 25 ans, simplement, où je passe des musiques des peuples du monde. Quoi. Je fais beaucoup de recherches là-dessus et tout ça. Et Daniel Warraud, il est venu il y a 2 ans. Parce qu'il jouait pas loin. Donc, il a voulu connaître le... Il a voulu venir me voir. Ouais, Daniel, ouais, c'est un type vraiment qui réfléchit très sainement.
1: Votre festival a lieu tous les ans, c'est...
2: Tous les ans, c'est en octobre. Je l'ai fait une fois en même temps que le Forum, mais là j'ai repris, je le fais en octobre à la Cinémathèque nationale. Vous voyez, le Forum des langues, là, en ce moment, je sens que la mairie de Toulouse est un peu... Il laisse un peu tomber, enfin, il freine. Et... Moi, je ne cherche pas de moyens, moi je suis bénévole. Dans toutes ces associations que je suis bénévole. Et mes copains qui viennent avec moi, on est bénévole. On ne cherche pas ni de pouvoir, on veut pas... Des fois, les gens, ils pensent qu'on fait un truc culturel important... C'est parce qu'on veut avoir un poste à la mairie de Toulouse. Mais non, on s'en fout complètement. Nous, on est des artistes, on est des agents culturels. Moi, je suis un ingénieur en folklore. Et ce qu'on veut, c'est que les choses passent. On n'a pas de profit à retirer de ça. On est totalement bénévole. Hein? C'est un peu dommage, quoi. Toulouse avait un rôle à jouer. Toulouse et la région avaient un rôle à jouer avec ça, avec tous ces liens qu'on a fait avec Athènes, avec le Danemark, avec Madagascar. Par exemple, Madagascar, ils ont fait leur premier forum des langues du monde, ils l'ont fait. Ils l'ont fait, t'es venu chez nous, ils avaient vu des étudiants malgaches, ils sont rentrés, ils ont fait ça. Et dans d'autres régions, vous voyez. À Tizi Ouzou, ils n'ont jamais réussi. Il y avait des gens de Tizi Ouzou qui étaient venus me voir, ils voulaient monter le festival, le forum des langues du monde à Tizi Ouzou. Ils n'ont pas, je vous assure, ils n'ont jamais réussi.
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0: Sauf erreur, Claude, vous avez 78 ans, c'est ça?
1: Exactement.
0: Voilà. Vous vous sentez de remonter sur scène ou pas?
1: Oui. Oui, mais pas...
0: Mais pas dans la rue, sur une scène.
1: De temps en temps, dans la rue, ça me plaît, oui. Mais sur une scène, oui. Mais je ne veux pas faire 150 concerts, quoi.
0: Non.
1: Une trentaine.
0: Vous ne voulez pas balader un peu votre accent à Paris, sur une scène parisienne?
1: Si, à Paris, oui. À Paris, puis dans les grandes villes. Ce que j'ai fait il y a 40 ans, il y a 50 ans, il y a 40 ans, il y a 30 ans, je ne veux pas aller d'avion en avion, et d'hôtel en hôtel, et dans le camion aussi, tout ça. Un peu, mais pas beaucoup quand même. Je suis bien chez moi. Hein. Puis je fais de la musique... Chez moi, je fais de la musique vraiment... J'ai un groupe local de musique vraiment très, très traditionnelle, ancienne. On va même chercher des trucs primitifs et tout ça. C'est très... C'est hyper roots. Il n'y a pas de musique plus roots en France.
0: Vous êtes combien?
1: On est... 9, je crois. Et on a grandi. Tous les mois, il y a des gens qui veulent venir jouer avec nous. Des cailloux, des... je sais pas quoi. Il y a des gens qui jouent des cailloux, des gens qui jouent des fourches. Enfin, bon,
0: des fourches.
1: Ah oui, non.
0: C'est un groupe extrêmement dangereux. Merci Claude Sicre d'être passé dans cette émission.
1: Merci à vous, Miss Tambourine Girl.

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0: Musique du Monde, c'est terminé pour aujourd'hui. Au son, il y avait Mathias Taylor, Benoît Lutiran, réalisation de Donatien Cahu. Si vous voulez réécouter Claude Sicre et puis la session live de Adjaté, vous pouvez aller sur le site de RFI ou sur l'appli de RFI Pure Radio ou dans les podcasts. Enfin bref, vous avez le choix. Trop de choix, pas de choix. Bah faites-le quand même. Merci, à bientôt.
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6: Margot Ratézic.
5: Voilà, une situation extrêmement difficile en Grèce, sur le front des incendies où les flammes se rapprochent d'Athènes. Et en pleines opérations de lutte contre le feu, 2 hélicoptères sont entrés en collision, causant la mort de 2 personnes à bord. En France, la situation s'améliore. Des milliers d'évacués sont autorisés à rentrer à Lège-Cap-Ferret et au Porges, la commune du sud-ouest la plus touchée par le méga-feu. Lula part à la conquête d'un 4e mandat présidentiel au Brésil à 80 ans. Et en fin de journal, nous nous intéresserons au fléau des injections esthétiques illégales. 5000 médecins interpellent le ministère français de la Santé dans une tribune. La Grèce fait face à son premier méga-feu de la saison. Un vaste incendie attisé par des vents jusqu'à 100 km/h et le feu se rapproche dangereusement d'Athènes. Ce dimanche, un autre drame est venu s'ajouter à la catastrophe déjà en cours. 2 hélicoptères sont entrés en collision en pleine opération contre les feux. Les précisions de notre correspondante Emmanuelle Stils.
7: Les médias grecs ont publié une vidéo qui montre l'instant de l'accident au-dessus d'une zone forestière qui baigne dans la fumée des incendies. On voit un hélicoptère qui vient en heurter un autre par derrière et immédiatement l'engin qui est touché prend feu et descend à pic. Les 2 membres d'équipage, le pilote danois et le copilote grec, sont morts alors que l'équipage du premier appareil est seulement légèrement blessé. Et puis au sol, la catastrophe est toujours en cours. En Grèce, on parle du premier méga-feu de la saison. L'incendie s'est déclaré vendredi dans un secteur montagneux en Béotie, au nord-ouest d'Athènes, et il progresse en direction de la capitale. Il aurait déjà consumé plus de 12 000 hectares de forêt et de végétation. Les vents violents et changeants, avec des rafales atteignant 130 km/h, compliquent grandement le travail des 500 pompiers qui sont mobilisés sur cet incendie. Le Premier ministre Kyriakos Mitsotakis a posté un message décrivant une situation extrêmement difficile. Il déplore le fait que la Grèce s'est dotée de beaucoup de moyens pour lutter contre les incendies, mais que l'intensité de certains phénomènes dépasse toute capacité opérationnelle. Emmanuel Stils, Athènes, RFI.
5: Et en France, la situation s'améliore. De nouveaux évacués ont été autorisés à rejoindre leur domicile à Lège-Cap-Ferret et au Porges, en Gironde, dans le sud-ouest. Mais les feux ne sont pas éteints pour autant. La vigilance reste de mise face à d'éventuelles reprises. Et j'ajoute qu'un nouvel incendie s'est déclaré un peu plus loin, toujours dans le sud de la France, dans l'Aude. Un véhicule en feu sur l'autoroute a embrasé la végétation. 100 hectares ont été parcourus. Le feu est désormais fixé. À Ceuta, la situation revient peu à peu à la normale après l'afflux inédit de 60 000 migrants dans le territoire espagnol enclavé au Maroc. La police et l'armée patrouillaient encore ce dimanche, procédant à quelques arrestations et expulsions. Mais Madrid assure que la quasi-totalité des personnes ayant franchi la frontière illégalement ont depuis été renvoyées au Maroc. Le dernier bilan des autorités espagnoles fait état de 72 morts. Le premier bilan côté marocain donne quant à lui 11 migrants décédés. Alexandre Tchaïko était-il la cible de l'attentat qui a fait 3 morts en plein centre de Moscou? Cela faisait exactement 2 mois qu'il avait été nommé à la tête des forces aériennes russes. Après avoir occupé diverses fonctions au sein de l'état-major, l'attaque meurtrière à la bombe est survenue dans le restaurant où le haut-gradé fêtait son anniversaire. Son sort reste pour l'heure inconnu. À Moscou, Jean Didier Revoin.
8: C'est un décret présidentiel datant du mois de mai dernier qui a fait du colonel général Alexandre Tchaïko le commandant des forces aérospatiales russes. Ce haut cadre de l'armée, qui pourrait avoir célébré hier son 55e anniversaire dans un restaurant du centre de Moscou privatisé pour l'occasion, pourrait être une cible de choix pour le pouvoir ukrainien. Diplômé de l'école supérieure de commandement interarmes de Moscou, de l'académie interarmes des forces armées et de l'académie militaire de l'état-major général, c'est lui qui décide des frappes de drones, de missiles et d'avions qui chaque jour ou presque que frappe le sol ukrainien. Son expérience de terrain, Alexandre Tchaïko l'a acquise en Syrie, où il deviendra en 2015 premier chef d'état-major des forces armées russes dans le pays. Dès 2017, il occupera diverses fonctions au sein de l'état-major général, avec quelques allers-retours en Syrie entre 2019 et 2021. En février 2022, il participera aux opérations en Ukraine, et notamment à l'offensive russe sur Kiev. En 2020, Alexandre Tchaïko a été distingué par le pouvoir, recevant le titre de héros de la Russie. Il est également titulaire des ordres pour le mérite militaire et pour le mérite de la patrie. Jean Didier Revoin à Moscou, RFI.
5: La Russie, où 9 personnes sont mortes après des frappes ukrainiennes de drones et d'artillerie dans plusieurs régions de l'ouest, du sud-ouest et du centre. La défense russe dit avoir abattu 635 drones ukrainiens cette nuit. Les frappes ont notamment touché un entrepôt du géant de l'e-commerce Wildberries, pilier de l'économie russe, tandis qu'au moins 5 personnes ont été tuées dans des attaques russes contre l'Ukraine. Lula, candidat à un 4e mandat au Brésil. À 80 ans, le président se dit en pleine forme. « Je veux me battre contre la vieillesse », a-t-il lancé. Il sera donc opposé en octobre à Flavio Bolsonaro, fils de l'ex-président d'extrême droite, Jair Bolsonaro. Lula qui se pose en défenseur de la souveraineté du Brésil face à Donald Trump, dont l'ombre plane sur cette campagne. Focus à présent sur un fléau qui prend de l'ampleur en France, celui des injections esthétiques illégales. 5000 médecins interpellent le ministère de la Santé sur ce qu'ils qualifient de problème de santé publique. Un nouveau décès dans un salon de beauté, le 2e de l'année en France, a ravivé la polémique. Baptiste Coulon.
9: Sur les 4 derniers mois, 2 décès ont été recensés. 2 femmes de 25 et 40 ans décédées après des injections dans des salons clandestins.
10: On avait prévenu les autorités qu'il y aurait des décès. Grand malheureusement, on a eu raison.
9: Ce n'est pas faute d'avoir alerté, déplore Pierre-Alain Mailleux, médecin et cofondateur du Cercle des Bonnes Pratiques en médecine esthétique, signataire de la Tribune. Il dénonce l'inaction des autorités face à un fléau longtemps considéré comme marginal.
10: De toute façon, c'est la médecine esthétique, donc on s'en fout. Même le conseil de l'ordre à l'époque disait que la médecine esthétique n'existe pas. Donc forcément, quand on part d'un constat comme ça, ça prend du temps.
9: L'ampleur du phénomène reste mal connue. Peu de chiffres, car peu de dépôts de plaintes.
10: Les gens se cachent, les gens ont honte, alors qu'ils sont victimes.
9: Les signataires demandent donc la création d'un observatoire national de la médecine esthétique, mais surtout des sanctions plus lourdes et de la fermeté sur Internet.
10: Il faut supprimer l'approvisionnement de patients de ces gens, c'est-à-dire les comptes des réseaux sociaux, TikTok, Instagram, Snapchat, etc., et qui touchent les gens très jeunes, donc c'est dramatique.
9: C'est aussi sur Internet que ces faux médecins s'approvisionnent des substances dangereuses, souvent originaires d'Asie.
10: Des produits qui n'ont pas le marquage CE. Est-ce que ces produits sont parfaitement stériles? On n'en sait rien.
9: Impératif là aussi de mieux les contrôler. Un travail de longue haleine, reconnaît le médecin, qui ne pourra se faire, dit-il, sans le concours des douanes.
5: L'Iran, proche d'un accord avec Oman sur le détroit d'Ormuz, c'est en tout cas ce qu'affirme le ministère iranien des Affaires étrangères. Téhéran dit plancher sur un nouvel itinéraire de transit des navires, une route acceptable pour les deux parties, dit l'Iran, dans le respect des droits souverains de chaque pays. Les négociations avec Oman sont en phase finale, assure la diplomatie iranienne. En football, Gianni Infantino, président tout puissant de la FIFA, va-t-il pouvoir tenir à son poste quelques jours après avoir subi une tempête de la part du monde du football suite à son projet de privatisation d'une partie de la Coupe du Monde? Il semble désormais bien fragile et on en parle avec vous, Pauline Guillou, du service des sports de RFI, d'autant plus que son mandat touche à sa fin.
11: Exactement, à viser toujours plus de revenus, de recettes dans un sport où l'argent est déjà
5: déjà roi, Gianni Infantino a peut-être bien franchi une ligne rouge alors qu'il se vantait encore il y a quelques semaines d'avoir organisé la Coupe du Monde la plus lucrative de l'histoire. Le président de la FIFA semblait tout droit lancé vers un quatrième mandat sans qu'aucun autre candidat ne soit en mesure de lui faire de l'ombre. Oui, mais voilà, si la gourmandise est l'un des sept péchés capitaux, le tout-puissant Gianni Infantino vient peut-être d'en faire l'amère expérience.
11: Mais Pauline, il aura simplement fallu de quelques jours pour le faire chuter de son piédestal.
5: Oui, un piédestal qu'il avait mis 10 ans à gravir. D'abord menacé d'un boycott par les puissantes confédérations européennes et nord-américaines, fortes de leurs 96 pays, puis mis en doute par les confédérations sud-américaines et asiatiques et océaniennes. Le tout pour finalement revenir sur son projet et il semble aujourd'hui quasiment seul dans sa tour d'ivoire. Selon plusieurs médias, des candidatures pourraient donc émerger en opposition à Gianni Infantino pour les élections à la tête de la FIFA qui vont avoir lieu en mars 2027. Lui qui n'avait pas eu d'adversaire en 2019 et 2023 paraît finalement fragile, battu à son propre jeu.
11: Merci beaucoup Pauline Guillou du service des sports de RFI. Et dans le reste de l'actualité internationale, 13 personnes sont mortes au Pakistan dans un attentat suicide en pleine manifestation dans le nord du pays. Pas de revendication à ce stade. Bientôt 23h10 à Paris, 21h10, temps universel. C'est la fin de ce journal. Merci d'écouter RFI.
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13: 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Éric Amiens.
14: Tony savait qu'il existait autre chose, une autre manière de vivre le monde. Elle l'avait entreaperçu durant son enfance, ces instants d'humanité qui avaient bel et bien existé dans un quartier ségrégué, rompait avec un pays malade et incapable de se voir tel qu'il était. Tous ces efforts déployés pour écraser l'autre, le justifier à soi et au monde, l'accuser de tous les maux. Toute cette hargne consacrée contre lui, parfois toute une vie, juste pour fuir son propre reflet.
15: Le Club RFI de loin, l'émission la plus proche. Bonsoir, bienvenue au Club. Cette semaine, notre émission est consacrée à la littérature et aux belles lettres.
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15: Une nouvelle édition de l'écume des mots, l'atelier littéraire des clubs RFI. Le principe, un club reçoit un écrivain et l'interroge autour de son livre. Bonsoir à Myriam Guillot, comment ça va?
14: Ça va très bien, bonsoir à tous. Je suis très heureuse de vous retrouver pour cette édition de l'écume des mots.
15: Aujourd'hui, notre invitée est Loane Safour. Elle est l'autrice de « Écrire avant l'aube », un livre sur l'écrivaine Toni Morrison paru aux éditions Albin Michel. Toni Morrison, qui je rappelle, est une figure majeure des lettres américaines. Elle se passionne très tôt pour la littérature, puis fait des études brillantes à l'université Howard et Cornell. Elle obtient le prix Nobel de littérature en 1993. Elle décède le 5 août 2019 à New York, laissant une œuvre immense qui marque l'histoire littéraire afro-américaine. Bonsoir, Loane Safour.
17: Bonsoir.
15: Autrice du livre « Écrire avant l'aube », un livre sur l'écrivaine Toni Morrison, on l'a dit. Vous êtes aussi blogueuse afro-féministe sous le nom de
17: Mrs. Roots.
15: Mrs. Roots. Ouais. Vous êtes aussi connue grâce à l'album « Jeunesse comme un million de papillons noirs ». Édition Kabouraki 2018, également autrice du Chemin de Jada et de Fadia et le Chant de la Rivière. Vous animez aussi des ateliers d'écriture, un beau parcours. Alors, au téléphone, Akai Irénée Messan, accompagnée des élèves de la terminale S du DTCS Bianat à Awatoufa de Évier à Abomey-Calavi au Bénin. Bonsoir les amis et jeunes lecteurs.
18: Bonsoir.
15: Irénée Akaimessan, tu as participé avec les élèves à l'étude du bouquin. Alors, comment s'est déroulé l'atelier littéraire avec les élèves?
17: Bonsoir. C'est toujours un plaisir pour nous de participer à l'atelier L'écume des mots avec les apprenants. Comme d'habitude, on a eu le temps de lire le livre, de le décortiquer, de faire le résumé avec les élèves. C'est un privilège pour nous et pour ces enfants à discuter ce soir avec Laura Safo.
15: Alors, nous allons écouter la présentation du roman lu par Audrey Beauguinou.
18: Le livre « Écrire avant l'aube » Toni Morrison est un livre profondément humain dans lequel l'auteur raconte la vie et l'héritage de la grande écrivaine afro-américaine Toni Morrison. À travers une plume sensible, Laura Nsafou retrace le parcours d'une femme qui a transformé la douleur en force, la mémoire en héritage et l'écriture en acte de résistance. Ce livre retrace la vie de Toni Morrison, de son enfance à son ascension, comme l'une des plus grandes voix de la littérature afro-américaine, jusqu'à sa reconnaissance mondiale. Par le récit de la vie de Toni Morrison, le livre aborde plusieurs thèmes majeurs et universels. On peut citer mémoire, racisme, identité, transmission, résilience, résistance et émancipation. Le livre offre un portrait intime et accessible de Toni Morrison, non seulement comme autrice célèbre, mais comme femme ayant traversé des épreuves en gardant la foi en la vie, en la langue et en l'humanité. Il rend hommage à toutes les voix afro-descendantes en soulignant l'importance de la mémoire, de l'histoire, de la dignité et des valeurs universelles.
15: Une femme qui insiste sur l'histoire, la mémoire. Laura Nsafou, votre réaction en écoutant cette présentation de votre roman?
19: Je suis épatée par la description très concise, forte et complète finalement de cette trajectoire. Ce qui me rappelle aussi pourquoi j'ai tant voulu écrire sur Toni Morrison.
15: Vous imaginez l'impatience des élèves de dialoguer avec vous après avoir étudié votre livre. Commençons avec une première question, toujours avec Audrey Bonigo.
18: Qu'est-ce qui vous a inspiré à écrire un livre sur Toni Morrison et pourquoi maintenant?
19: Ah, très belle question. Alors, c'est vrai que Toni Morrison, c'est un modèle pour moi depuis plusieurs années. Je l'ai découverte quand j'avais 15 ans parce que ma mère avait un article collé sur sa bibliothèque disant que c'était la première femme noire et la première femme afro-américaine à gagner le prix Nobel de littérature. Et ma mère me disait toujours, il faut connaître cette femme-là. Et quand je lui disais, pourquoi? Elle me disait que c'était par rapport non seulement à ce qu'elle avait écrit, mais ce que je ne savais pas, c'est ce qu'il y avait derrière le prix Nobel. Donc, dans le livre, tu as pu le voir, Audrey, on voit qu'avant l'écriture, elle a fait plein de choses. Elle a été éditrice, elle a été professeure, elle était aussi maman célibataire de deux enfants. C'est comme tu l'as très bien dit, c'est une battante. Et donc, mon éditeur, Albin Michel, avait cette collection appelée Destin, consacrée à des biographies, et m'a demandé si je voulais faire celle de Toni Morrison, puisque depuis des années, j'ai probablement dit au monde entier que j'adorais cette autrice qui m'a beaucoup inspirée et qui m'a beaucoup donné de la force aussi par rapport à mes défis en tant qu'autrice en France.
15: Une question.
18: Quels ont été les plus grands défis dans l'écriture de ce livre? Respecter la réalité historique ou garder une voie littéraire personnelle?
19: Ouh, très belle question. Je pense que c'était respecter la réalité historique parce qu'il y avait des archives qui étaient difficilement accessibles. Par exemple, lorsque Toni Morrison décide d'éditer Huey P. Newton, donc le cofondateur des Black Panthers, j'ai dû aller dans les dossiers déclassifiés du FBI pour avoir ne serait-ce qu'une trace de comment Toni Morrison a décidé, à une époque où Huey P. Newton était l'ennemi numéro un des États-Unis, de le publier. Et donc, même ces archives-là étaient un petit peu censurées. Donc, donc elles étaient assez partielles. Et il y a même un moment où le seul document qui me permettait d'expliquer comment Toni Morrison est devenue éditrice ou a travaillé avec des membres du Black Panthers, tenait dans une boîte quelque part aux États-Unis, pas disponible sur Internet, pas numérisable. Et donc j'ai quand même eu la chance d'avoir l'aide d'une bibliothécaire qui a scanné les 40 documents pour moi. Donc c'était presque des enquêtes parfois. Et parfois on n'a pas de réponse. Notamment dans ce passage que vous avez pu lire où Toni Morrison a un conflit avec une autre éditrice noire qui l'accuse finalement de s'approprier la voix des écrivains noirs dans une grande maison d'édition. Je n'avais que la lettre de la personne qui l'accuse, mais pas la réponse de Toni Morrison. Donc quel choix je pouvais faire en prenant la voix de Toni Morrison et en inventant une réponse? Est-ce que je ne trahissais pas un petit peu Toni Morrison? Donc j'ai quand même réussi à trouver des morceaux de réponse, et c'est là où la fiction aide, c'est à tisser un petit peu les morceaux et à déduire finalement ce que pouvait être cette vérité.
15: C'est comme un puzzle, donc après il faut les imbriquer.
19: Exactement.
15: Et pour trouver un peu, se rapprocher de la vérité en
19: c'est
15: quelque
19: ça.
15: sorte.
19: Ce qui est finalement aussi une proposition dont on n'aura jamais forcément réponse parce qu'on n'était pas forcément là.
15: Une question:
17: quel a été le passage le plus difficile à écrire émotionnellement?
19: C'est cette scène où Toni Morrison, donc elle est étudiante et participe à un club de théâtre, et elle part avec sa troupe dans les États du Sud. Donc imaginez et allez voir les archives de ce que ça représentait pour les Afro-Américains de voyager dans les années 50-60 avec le risque d'être assassiné, parce qu'il y avait quand même ce qu'on appelle des villes du soleil couchant, donc c'est-à-dire que les personnes noires pouvaient traverser ces villes avant le coucher du soleil, sinon elles se faisaient assassiner dans la rue. Donc voir un peu cette scène, imaginer l'angoisse en fait de ces étudiants qui veulent juste faire du théâtre et qui se retrouvent dans ce terrain dangereux qui est juste de faire une sortie scolaire, c'était le plus difficile.
14: C'est très émouvant d'ailleurs, parce qu'il y a une scène terrible que vous montrez où les policiers demandent à la jeune fille de lire et d'interpréter alors qu'elle est dans une angoisse totale. Donc,
19: c'est ça, sur le bas de la route. Oui, au milieu de nulle part. Et en fait, ça c'est un témoignage réaliste en fait de beaucoup de musiciens de cette époque-là. Enfin, tous les artistes qui devaient justement faire ces déplacements pour des raisons artistiques et professionnelles dans les États du Sud vivaient ces expériences-là. Donc, je me suis vraiment appuyée sur des témoignages

0: une tension énorme et les intellectuels tels que Toni Morrison ou encore James Weld Green se sont regroupés pour essayer de faire changer les choses.
1: Oui, tout à fait, puisqu'il y avait aussi le mouvement donc de la NAACP qui était porté par plusieurs personnalités, dont Martin Luther King qui est le plus connu dans leur rang, mais aussi Rosa Parks qui était présente et aussi d'autres activistes. Et ce que j'ai trouvé passionnant aussi avec ce travail d'archives, c'est qu'on a quand même une image un peu déformée de la ségrégation raciale et qu'on sous-estime la durée de cette lutte. C'est vrai qu'il y a beaucoup de films hollywoodiens, on a l'impression qu'à la fin du film, voilà, on voit la victoire pour la lutte des droits civiques. Or, à travers les yeux de Toni Morrison, entre le moment où elle est étudiante, où on, du coup on a le macartisme et donc cette guerre de Corée qui, tout en refusant des droits aux Afro-Américains, les envoie quand même sur le front, donc crée cette tension, puis cette peur aussi de la censure. Puis après, dans les années 60, on a cette mobilisation qui va retrouver encore un coup de fouet parce que on va avoir les premières lois qui vont amener à la déségrégation d'abord des écoles, puis des bus, etc. Donc c'était très morcelé et progressif, parfois dans un état et pas dans les autres. Et finalement, même quand certaines de ces lois sont promulguées, on assiste à l'assassinat de Malcolm X, du président John Fitzgerald Kennedy, de Martin Luther King. Donc en fait, même avec les lois, cette ségrégation était encore présente, donc il fallait l'enlever des esprits. Et en fait, c'est ça qui rend ce combat encore plus parlant sur la nécessité que Toni Morrison a et beaucoup d'autres ont eu de vouloir changer les imaginaires, en fait, américains.
2: Alors, nous allons écouter un extrait de votre roman, lu par Espoir Zimazi. Dans ce texte, Toni Morrison assiste à une conférence de son ancien étudiant Stokely Carmichael. Il a étudié à l'université Howard à Washington, surnommée la Harvard Noire. En 1960, il est le président du CNCC, le comité de coordination non violente des étudiants noirs engagés pour les droits civiques des Afro-Américains.
3: Carmichael sillonnait les universités de tous les États-Unis pour faire connaître le Black Power, un mouvement prônant l'autodéfense, l'autodétermination, l'accès au pouvoir économique et politique et la fierté de l'appartenance à la communauté noire. À seulement 25 ans, il était perçu par beaucoup comme l'un des héritiers de Malcolm X, et se retrouvait maintenant sur scène pour débattre avec Bayard Rustin. Dans cette salle comble hébergée par l'université Hunter, Toni assistait à leur joute verbale avec une impression de déjà-vu. Rustin appelait encore à se rallier aux démocrates et aux blancs progressistes dans l'espoir que les réformes obtenues par ces derniers bénéficieraient au plus grand nombre. Là où Carmichael y voyait seulement une tactique favorisant uniquement les Noirs de la classe moyenne. Lui-même revenait du comté pauvre de Land en Alabama, où le parti démocrate local revendiquait la suprématie blanche et le maintien de la ségrégation, empêchant ainsi les citoyens noirs de s'inscrire sur les listes électorales. C'est la campagne menée sur le terrain par le SNCC, allié aux organisations locales, qui avait permis aux habitants noirs de dépasser l'analphabétisme généralisé de leur communauté pour s'inscrire et résister aux intimidations de la police locale. Non seulement le nombre d'électeurs noirs inscrits dépassait pour la première fois celui des électeurs blancs sur les listes du comté, mais les habitants noirs mesuraient enfin leur pouvoir d'action et de changement sur la vie politique.
0: Stokely Carmichael, j'ajouterais, qui est un Américain d'origine trinidadienne et qui a vécu en Guinée-Conakry, et la célèbre chanteuse sud-africaine Myriam Makeba a été son épouse. Alors, une autre question.
4: Comment aborde-t-on des scènes de violence raciale dans un livre destiné aussi à la jeunesse?
1: Alors, c'est vrai que comme c'est un roman biographique, pour moi, il y avait quand même un impératif historique. Donc, je n'ai pas cherché à mettre de la poésie ou autre ou dans la restitution, puisque je voulais vraiment qu'on soit proche de Toni Morrison. Je voulais qu'on ait l'impression d'être presque un étudiant à ses côtés. Mais effectivement, comment on parle de la violence quand déjà on est dans une société avec la culture de l'image que l'on connaît, pour moi, c'était de montrer les différents angles et montrer surtout après après. Comment on se relève de ces violences racistes? Donc, comme l'exemple qu'on prenait tout à l'heure, oui, on voit que l'une des camarades de Toni Morrison est intimidée, en tout cas, est discriminée hein, littéralement par ces policiers-là. Mais on voit aussi les tensions que cela crée et comment elles se résorbent au sein du collectif, donc de cette troupe de théâtre, et comment finalement ce sont des enfants, des étudiants, et comment Toni Morrison va essayer de mettre des mots dessus. Parfois, elle y arrive.

0: parfois n'y arrivent pas. Donc la résilience, pour moi, c'était un moyen de contrebalancer la réalité des violences écrites dans ce texte.
1: Votre roman est un magnifique hommage à Toni Morrison. Vous nous restituez à travers sa vie et ses écrits le combat noir américain et des femmes afro-américaines pour leur émancipation. Vous mettez aussi en lumière cette mémoire collective, mais aussi sa lutte acharnée à cette époque pour faire éditer des auteurs noirs et afro-américains. Est-ce toute cette quête mémorielle que vous avez voulu transmettre aux lecteurs et aux nouvelles générations?
0: Oui, complètement, notamment parce que je pense qu'on a presque une représentation un peu fixe de Toni Morrison autour du prix Nobel et pas de tout ce qu'elle a fait avant et autour de ce souci de mémoire qu'elle a voulu transmettre à toutes les strates, que ce soit dans les salles de classe, que ce soit en littérature, en variant aussi la fiction ou autre, par un travail de traduction aussi, la manière dont elle a fait en sorte que les écrits de Césaire ou Senghor ou encore Chinua Achebe soient traduits par Random House pour le plus grand nombre. C'est vraiment un acte en fait de résistance et de transmission. Et c'est vrai que la transmission, pour moi, c'est un des points de lutte qui m'a toujours le plus passionné et qui, pour moi, est transgénérationnel.
2: Et qui est de plus en plus nécessaire dans ce monde où l'on vit
0: actuellement.
2: Encore
0: plus aujourd'hui.
1: Encore plus.
2: Merci Laurent Safou d'avoir participé à l'atelier littéraire du Club RFI et d'avoir permis aux jeunes d'échanger avec vous, en espérant que cette expérience donnera envie aux élèves de prendre la plume pour écrire des romans, des nouvelles ou de la poésie. C'est notre souhait que nous ayons encore beaucoup de Laurent Safou et de Toni Morrison.
0: Merci en tout cas à vous pour l'accueil fait à mon livre.
2: Merci à vous, chers amis auditeurs du Club RFI et nos élèves du complexe scolaire sportif Dianta à Nouifa, à Évier, à Bobé-Calavi. Merci à Akaï Messan, Irénée, responsable et enseignant qui travaille avec les clubs RFI. Merci encore à toi, Myriam.
1: Merci à tous.
2: Aussi, un grand merci à Cécile Bonici pour la réalisation de cette émission. Je rappelle que vous pouvez réécouter nos émissions podcast sur RFI.fr et sous notre application Pure Radio. Nous écrire le club tout attaché @RFI.fr. Nous vous quittons avec le titre Strange Fruit de Billie Holiday. C'est un titre qui parle de cette ségrégation, de cette difficulté qu'ont connue les Noirs américains durant cette période ségrégationniste aux États-Unis.
0: Au revoir, merci beaucoup.

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C'est notre second rendez-vous avec le Montre Jazz Festival en Suisse. Il faut dire que cette édition 2026 valait bien deux émissions puisque du 3 au 18 juillet dernier, ce rendez-vous estival majeur en Europe fêtait son 60e anniversaire. De très nombreuses figures de l'épopée des musiques noires sont venues illuminer les abords du lac Léman depuis 1967, de Nina Simone à Miles Davis, en passant par James Brown, Marvin Gaye, Carlos Santana, Stevie Wonder ou Angélique Kidjo pour ne citer que. Le tout premier à s'être produit à Montreux s'appelle Charles Lloyd. Il est saxophoniste et flûtiste, a grandi à Memphis dans le Tennessee avant d'aller vivre sur la côte pacifique des États-Unis, en Californie. Ce monsieur a aujourd'hui 88 ans. Son expérience, sa sagesse, son propos, sa philosophie de vie sont des enseignements pour tous ceux qui cherchent la paix et la sérénité en ce bas monde. Sa musique, libre et audacieuse, est à l'image du personnage et son dernier album en date, Sangam and Friends, traduit parfaitement la spiritualité qui émane de son être tout entier. Nous avons eu le privilège de pouvoir converser avec lui quelques instants sous le regard bienveillant de son épouse, Dorothy Darr.

0: C'est une grande figure des musiques afro-planétaires que nous sommes enchantés de retrouver dans cette émission. Charles Lloyd, merci d'être avec nous.
1: Thank you kindly for inviting me and
2: merci de m'inviter dans votre émission. Dorothée, ma femme, est aujourd'hui à mes côtés, car à mon grand âge, il est toujours bon d'avoir le soutien d'une mémoire plus fraîche que la mienne.
1: Very beautiful too.
0: Vous ne pouviez pas être ailleurs qu'à Montreux pour cette 60e édition, car vous étiez déjà présent en 1967 lors de la toute première. Quel souvenir avez-vous de cette première prestation ici à Montreux?
1: Well, then I was invited by Claude and René Langel.
2: J'avais été invité par Claude Nobbs et René Langel, les deux fondateurs du Montreux Jazz Festival, qui sont devenus de très bons amis. Montreux, à l'époque, était un petit village que je découvrais donc pour la première fois en 1967. Claude et René étaient venus assister à l'une de mes représentations à Antibes-Juan-les-Pins. Et ils m'ont convaincu de venir ouvrir le tout premier Montreux Jazz Festival. Et nous voici 60 ans plus tard. Évidemment, je suis venu plus d'une fois depuis cette époque, mais cette année, j'ai reçu la médaille du festival en ma qualité de premier artiste à avoir foulé la scène de ce rendez-vous estival majeur en Europe. Montreux est un endroit merveilleux où je me sens chez moi, car j'attache beaucoup d'importance à la nature. Et en regardant le lac et les montagnes, j'ai l'impression de me rapprocher de Mère Nature. Cela me rappelle ma bonne vieille ville de Memphis, où coule le Mississippi, mais aussi les rives du Pacifique en Californie. Être près de l'eau me fait du bien. Voilà ce que je peux vous dire sur Montreux.
0: Vous aviez 29 ans en 1967. Quels étaient vos espoirs à l'époque ?
1: Changing the world with the beauty of music.
2: Je voulais changer le monde grâce à la beauté de la musique.
1: And it's still there.
2: Et je crois toujours à cela aujourd'hui.
0: Le monde a beaucoup changé en 60 ans. Est-ce que la musique reste un vecteur de paix malgré les soubresauts de cette planète?
1: It's the best means that I know.
2: C'est en tout cas le seul moyen que je connaisse pour y parvenir. Vous savez, je ne suis qu'un musicien, et les tribulations du monde ont toujours été difficiles pour l'humanité tout entière. Nous sommes sur une petite planète au milieu de centaines de systèmes solaires. Alors pourquoi ne parviendrions-nous pas à nous entendre sur ce petit bout de terre perdu dans l'immensité de l'espace? Nous devrions tous travailler à rendre cette planète plus saine et plus vivable. Arrêtons de détruire tout ce qui nous permet de vivre. La condition humaine est l'une de mes priorités. Et je me pose souvent cette question. Quelle peut être ma contribution pour que ma musique touche suffisamment le cœur de ceux qui m'écoutent? Et qu'elle élève leur esprit afin qu'ils agissent pour un monde plus juste? Vous l'avez compris, vous parlez à un idéaliste qui croit à une force supérieure, qui en appelle aux sages de cette planète et sûrement pas aux politiciens car ils évoluent dans un univers qui interdit toute négociation éclairée. Dans un orchestre, chaque musicien peut apporter de l'eau au moulin. Et cette collaboration honnête et authentique permet souvent de faire avancer l'ensemble d'une formation. Le politicien devrait s'en inspirer.
0: Votre dernier album, Sangam and Friends, rend hommage à un homme qui portait la spiritualité en lui, le regretté Zakir Hussain. Que vous a apporté ce fabuleux percussionniste indien disparu en 2024?
2: Il était originaire de ce merveilleux pays, l'Inde. J'avais découvert la musique de son père à l'Araka alors que je n'avais que 18 ans. Je fréquentais une université au sud de la Californie où c'était produit à l'Araka, en compagnie de Ravi Shankar. Ce concert m'a profondément marqué, à tel point que j'ai cherché à en savoir plus sur cette musicalité venue d'Orient. J'ai compris que la musique pouvait apporter la sérénité. Le guitariste John McLaughlin, qui est un très bon ami, m'a invité à un concert de son groupe Shakti à Los Angeles, quelques années plus tard. C'est là que j'ai découvert Zakir Hussain. C'était il y a 20 ans. Nous avons conversé ensemble, et il se souvenait que j'avais enregistré autrefois avec ses deux frères. Il a ajouté... J'aurais bien aimé que ça soit avec moi. En d'autres mots, il me disait que nous étions voués à nous rencontrer. Nous avons donc enregistré l'album Sangam and Friends en 2009 avec le batteur Eric Harland. Curieusement, nous représentions tous les trois cours d'eau. Le Gange pour Zakir Hussain, le Rio Grande pour Eric Harland et le Mississippi pour votre serviteur. Notre trio était donc la confluence de trois rivières. Je suis très heureux que cet enregistrement paraisse aujourd'hui, car lorsque nous avons enregistré ce disque en public à Bombay, où beaucoup de musiciens, d'amis, de fans nous ont rejoints. Je ne peux que remercier Blue Note Records d'avoir fait le choix de faire paraître cet album. Ma femme et moi avons travaillé d'arrache-pied pour produire ce disque. Ce fut véritablement un hommage vibrant et très respectueux à notre ami Zaki Hussein. Cela restera un sacré souvenir.
1: A labor of love and dedication and huge love and respect to Zakir Hussein and his beautiful memory.

0: Charles Lloyd, pour le concert de Montreux 2026, vous avez réuni deux grands instrumentistes, Harish Raghavan à la contrebasse et Kwaku Sumbri à la batterie, un jeune virtuose africain-américain. Comment les avez-vous découverts et qu'aimez-vous dans leur jeu?
1: Well, Jarrow Clayton, firstly, is on piano with me, and he's been playing with me for several years. And Jason Moran.
2: Précisons d'abord que Gerald Clayton est au piano pour ce concert donné à Montreux. Il m'accompagne depuis déjà plusieurs années en alternance avec Jason Moran. C'est Eric Harland qui m'a présenté Harish Raghavan il y a une dizaine d'années. C'est un musicien doté d'une rare sensibilité et d'une grande intelligence. J'aime beaucoup cette rythmique qu'il s'est insufflée dans mon répertoire. Il soutient la musique avec force. Quant à Kwaku Sumbri, je l'ai rencontré assez récemment grâce à mon ami bassiste Thomas Morgan. Il lui a conseillé de m'appeler, mais Kwaku a longuement hésité, car il n'est pas aisé d'appeler un artiste que l'on estime au plus haut point. Et Kwaku ne cachait pas son admiration pour votre serviteur. Bref, après avoir été conseillé par Jason Moran, qui me disait lui aussi le plus grand bien de ce jeune homme, j'ai finalement pris contact avec Kwaku Sumbri pour remplacer Eric Harland, qui était malade. Depuis qu'il est avec nous, j'ai réalisé que Kwaku est un jeune maestro de la batterie et des percussions. On prend vraiment beaucoup de plaisir à jouer ensemble. Ce groupe contribue véritablement à rendre ce monde meilleur.
0: Vous avez souvent avec vous des musiciens audacieux, voire aventureux. Est-ce que vous recherchez l'inconnu, le risque, chaque soir sur scène?
1: Well, I like for it to be the first time, you know, I'm always looking for.
2: En fait, j'aime les premières fois, les premières expériences. Je recherche la fraîcheur d'une première tentative. J'ai grandi en écoutant les pionniers de cette musique qu'on appelle le jazz. Et on m'a très tôt appris à travailler sur la sonorité du saxophone afin que la musicalité touche le cœur des spectateurs et des auditeurs. On ne se pose pas la question de savoir ce que nous allons jouer. La seule chose que je peux vous dire, c'est que nous explorons toutes les possibilités musicales à notre disposition et en règle générale, on ne ressort pas indemne de mes prestations.
1: We go exploring every night and we don't really come back the same.
0: Quelle est la clé pour se sentir libre sur scène?
1: Character. You have to
2: C'est l'attitude, la personnalité, l'identité du musicien qui fait la différence. Il faut savoir faire évoluer votre identité, votre personnalité, pour nourrir votre musicalité. J'avais un très bon ami au lycée, il y a bien longtemps, qui s'appelait Booker Little. Il était pour moi un maestro à la trompette. C'est lui qui m'a pris sous son aile et m'a encouragé à aller dans les clubs de New York. Il m'a beaucoup inspiré, car il était à mes yeux l'un des plus grands artistes que j'ai connus. Il était en admiration devant un autre grand trompettiste, le célèbre Clifford Brown. Quand Clifford Brown est décédé à 25 ans, Booker Little n'en avait que 18. Il me répétait sans cesse « Pourquoi je ne suis pas mort à sa place ?» C'était un grand cœur, une grande âme. Quand je l'ai retrouvé à New York en 1961, il m'a tout de suite conseillé de travailler sur mon identité, ma personnalité, mon attitude. Je n'ai jamais oublié ses recommandations. Et je travaille toujours cela à 88 ans. Ma sonorité et ma conception du jazz se sont affinées alors que j'apprenais à mieux me connaître. D'une certaine manière, j'essaye de réunir tous ces éléments dans un élan de générosité universelle.
1: And my sound and my conception. So I'm trying to bring it all together in one universal living room.
0: Est-ce que vous êtes un homme libre aujourd'hui, un esprit libre à 88 ans?
1: More so than ever.
2: Plus que jamais.
1: However, I have this big lament that.
2: Cela dit, même si je cherche à changer le monde à travers ma musique, je réalise que beaucoup d'obstacles m'en empêchent encore. Que voulez-vous? Je suis un rêveur. Et parfois, il faut savoir renoncer à ses propres rêves. Mais tant que je suis là, autant apporter ma contribution au plus haut niveau. C'est ce qui me fait avancer aujourd'hui.
0: Merci beaucoup, Charles Lloyd, pour cette leçon de spiritualité accélérée.
1: Thank you, sir.

0: Lift every voice and sing, ce pourrait être le leitmotiv de Charles Lloyd. Faisons entendre nos voix et chantons, car ce grand homme n'a qu'un objectif, créer l'unité et appeler à une paix universelle. Il y a mille façons d'atteindre ce but. Certains choisissent la spiritualité, d'autres la contestation, mais tous cherchent la justice et l'égalité des chances. Notre deuxième invité fut le partenaire d'un poète, conteur, activiste de renom, dont les œuvres ont marqué les esprits dès les années 70. Je parle de Gil Scott Heron, disparu en 2011, mais son alter ego, Brian Jackson, est toujours là pour porter une parole militante et revendicatrice. Comme Charles Lloyd, il aspire à un monde en paix, mais cela doit passer par un fort engagement citoyen qu'il promeut en 2026 comme au premier jour. Nous avons pu rencontrer ce fringant septuagénaire alors qu'il s'apprêtait à répondre aux questions des festivaliers suisses lors d'un atelier ou workshop organisé par les équipes du 60e Montreux Jazz Festival.
1: We'd like to take you into the title tune of It's Your World, a Brian Jackson composition about what happens up in here. So here's a song for you called It's Your World. Right here.

0: Nous avons à présent la chance d'être en compagnie d'une personnalité majeure de l'épopée des musiques noires, l'illustre Brian Jackson. Merci d'être avec nous.
1: It's a pleasure, thank you.
0: Pour le 60e Montre Jazz Festival, vous avez accepté de participer à un atelier, un workshop consacré à votre relation avec Gil Scott Heron. Pourquoi ce 21e siècle vous incite à raviver la flamme contestataire?
1: I don't think it needs new protest words. I think it needs the same ones. Because sadly,
2: je ne pense pas qu'il faille susciter de nouvelles colères. Il faut surtout réveiller les mouvements de contestation d'hier. Notre message n'a pas été assez entendu. Il faut donc l'amplifier. Peut-être cette fois-ci sera-t-il reçu.
0: Votre dernier album, More Than Ever, est une relecture très moderne des œuvres que vous aviez conçues avec Gil Scott Heron. Cela veut-il dire que l'histoire se répète?
1: That's exactly what the title means. Now more than ever.
2: C'est exactement ce que ce titre signifie. Now More Than Ever. Aujourd'hui, plus que jamais, est un message totalement inspiré de l'album Winter in America que nous avions conçu avec Gil Scott Heron. L'idée était d'appeler à l'unité. Malheureusement, ce que j'appelle la famille ne s'est jamais vraiment réunie. Il est donc important de réitérer cet appel. La notion de famille est limpide. Encore faut-il prendre conscience de la nécessité de ne faire plus qu'un. Je parle de cette famille humaine, cette communauté planétaire composée d'individus qui partagent les mêmes valeurs. Le droit d'être heureux, quelle que soit la couleur de peau. La religion, la préférence sexuelle, les convictions politiques, tant que nous ne nous blessons pas les uns les autres, nous pouvons vivre ensemble. Il n'y a aucune raison d'abandonner notre identité et de redouter ceux qui ne respectent pas cela.
0: Nous étions il y a quelques instants avec Charles Lloyd, qui nous disait que le seul moyen d'apporter la paix dans le monde, c'est de jouer de la musique. Qu'en pensez-vous ?
2: J'y crois, mais est-ce suffisant? Non, il faut qu'il y ait un engagement concret. La musique peut certes vous donner la force spirituelle nécessaire pour surmonter les obstacles, mais il vous faut une motivation supplémentaire pour agir. En additionnant ces deux formes d'activisme, vous avez de quoi avancer dans la vie.
0: Il y a quelques années, vous aviez conçu Evolutionary Minded avec Chuck D, Mike Clark, Gregory Porter, Bobby Seale, Kentia Fraser. Vous n'avez jamais cessé de militer pour l'égalité et la justice en adaptant vos mots et vos notes à l'ère du temps. Comment parvient-on à mobiliser les consciences à une époque où l'émotion l'emporte sur l'engagement?
2: C'est justement l'une des batailles qu'il faut mener aujourd'hui. Nous luttons toujours pour susciter l'attention de ceux qui nous écoutent. L'esprit critique de nos enfants, de nos amis, de nos proches, doit être constamment nourri d'un activisme concret. C'est mon combat à l'heure actuelle. Il faut impérativement regarder le monde avec ses propres yeux et non pas celui des médias influents.
0: Diriez-vous que les réseaux sociaux sont un atout ou un fléau aujourd'hui pour faire évoluer les consciences?
1: It can be used to educate people. It should be used to educate people.
2: On peut s'en servir pour éduquer les gens. Cela devrait être d'ailleurs leur but premier, mais cet outil est souvent détourné et finit par lobotomiser l'esprit de ceux qui l'utilisent. Je le répète, les réseaux sociaux ne sont qu'un outil qui peut faire le bien comme le mal. À nous de savoir le maîtriser.

0: Jackson, cela fait 50 ans que vous composez, écrivez, interprétez les luttes sociales et politiques. Comment parvenez-vous à conserver cet activisme qui vous anime depuis longtemps?
1: If you will, I think that my greatest act of activism is to stay positive.
2: La force de mon activisme, c'est justement de rester positif. Il est tellement plus facile de se laisser entraîner dans le désespoir et le renoncement. La meilleure chose à faire, c'est de se convaincre que rien n'est perdu. Tant que tous ensemble, nous parvenons à nous mobiliser, nous réussirons à transformer ce monde. J'en appelle donc à l'unité. Arrêtons de reprocher aux autres les conséquences de nos propres actes. Faisons notre examen de conscience et acceptons l'idée que nous recherchons tous les mêmes choses. La paix, la justice, la sérénité. Nous devons tous batailler ensemble pour imaginer un avenir meilleur. C'est ce qu'il y a de plus important.
0: Et comment transmettons ces idéaux à la jeune génération?
2: Je crois qu'ils les ont déjà en eux. Ils comprennent parfaitement le monde dans lequel ils vivent, mais ils ne voient pas comment atteindre leur objectif. Nous leur donnons un très mauvais exemple. Nous, adultes, passons notre temps à nous critiquer les uns les autres. Voilà l'image que nous donnons à la jeune génération. L'inaction de la jeunesse actuelle est certainement due au regard qu'ils portent sur nous. Ce ne sont pas eux les coupables, c'est nous. Franchement, est-il normal que des jeunes d'aujourd'hui ne soient pas enthousiastes à l'idée de se construire un avenir? En tant que parents, nous avons failli à notre tâche.
0: Qu'apprenez-vous vous-même des jeunes talents?
1: I learn everything. I learn how to see things differently than I see, because sometimes I forget.
2: J'apprends beaucoup des jeunes. J'apprends à regarder le monde avec d'autres yeux. Je me rends compte que j'ai progressivement oublié la manière candide et juvénile avec laquelle je percevais mon présent. Quand je parle avec des jeunes et que nous partageons nos idées, subitement je retrouve les sensations d'autrefois, parce que j'étais curieux, intrépide et attentif. Nous avons trop tendance à compartimenter nos relations, à nous reposer sur nos obsessions, à laisser nos convictions d'adultes guider notre esprit et finalement parvenir toujours aux mêmes conclusions. L'avenir est bouché et nous courons à notre perte. Il faut rechercher sans cesse des vibrations nouvelles, celles que nos enfants savent capter instantanément. C'est la meilleure chose que ces jeunes gens peuvent nous enseigner.
0: Mais sommes-nous capables, nous, beaucoup plus âgés qu'eux, de comprendre ce qui se passe aujourd'hui?
2: En effet, je ne pense pas que nous en soyons capables. Il est tellement plus terrifiant de vivre aujourd'hui qu'autrefois. Et je peux vous dire que le passé n'était pas reluisant non plus. Vous savez, j'ai deux filles, elles ont une vingtaine d'années, et elles s'interrogent véritablement sur le fait d'avoir des enfants dans un monde aussi incertain. C'est catastrophique de penser ainsi, mais je le comprends parfaitement.

0: Brian Jackson, vous avez récemment participé à l'album de la flûtiste française Ludivine Issembourg. Qu'appréciez-vous dans son jeu et dans son intention artistique?
1: Well, she's a classically trained flutist who grew up loving artists like Eric Dolphy and Hubert Laws.
2: C'est une flûtiste issue du domaine de la musique classique, mais qui a grandi en écoutant aussi bien Eric Dolphy que Hubert Laws, même si ses études académiques ne l'y conduisaient pas forcément. Elle a eu la présence d'esprit et l'envie d'incorporer dans sa musique les sons électroniques actuels et le groove du funk originel. Son enthousiasme fait plaisir à voir car elle apporte constamment de nouvelles idées à son répertoire. Elle a même adapté Angel Dust de mon ami Gil Scott Heron. C'est d'ailleurs ce qui m'a poussé à la rencontrer. J'ai découvert une jeune femme dont la science musicale et artistique m'a convaincu de participer à son album.
0: Vous êtes constamment en quête de nouveaux sons, de nouveaux projets. Que recherchez-vous précisément?
2: Qu'est-ce que je cherche? Je recherche la beauté. Cela dit, la plus belle chose n'est pas forcément la plus récente. Ce n'est pas non plus la plus ancienne. Ce qui me fascine, c'est ce que l'on ne peut pas expliquer ou définir. L'honnêteté artistique d'un créateur est quelque chose de merveilleux.
0: En octobre 2027, vous aurez 75 ans, Brian Jackson. À cet âge, fait-on un bilan de carrière et a-t-on atteint la sagesse?
1: I hope so. I don't know if I will.
2: J'espère. Je ne sais pas si je l'atteindrai un jour, ni même si je saurai la définir. Le plus important pour moi, c'est de survivre. Si vous parvenez à conserver votre sens de l'humour, votre créativité, votre ingénuité, peut-être vous approcherez-vous de la sagesse. Si j'acquiers la compréhension du monde en respectant ces valeurs-là, peut-être atteindrai-je la sagesse.
0: Est-ce que vous envisagez une grande célébration musicale pour vos 75 ans?
1: You're gonna laugh when I tell you this.
2: Vous allez vous marrer, mais oui, j'ai un projet bien précis. Le jour de mes 75 ans, j'espère sincèrement me réveiller.
1: Thank God, another day, you know.
2: J'espère pouvoir ouvrir les yeux et me dire, merci mon Dieu, un nouveau jour s'offre à moi.
0: Quoi qu'il en soit, nous continuerons à suivre de près vos différentes productions. Merci, Brian Jackson.
1: It's my pleasure, again, yeah. Always, man. Always. Thank you.

0: Quelques notes du dernier album de Brian Jackson, Now More Than Ever, maintenant plus que jamais, une relecture enthousiasmante des œuvres de son alter ego, Gil Scott-Heron. Le 60e Montreux Jazz Festival a su conjuguer l'épopée des musiques noires à tous les temps en faisant dialoguer entre elles les générations de Sienna Spiro, 20 ans, à Charles Lloyd, 88 ans. C'est la force de ce festival qui continue de surprendre en révélant les talents de demain sans éluder son patrimoine inestimable. Je tiens à remercier les équipes du Montreux Jazz Festival pour leur soutien, leur accueil et leur confiance sans cesse renouvelée. Merci à Nathalie Laporte dont la précision suisse en régie finale est un gage de qualité. Et mes salutations confraternelles à Christophe Champin et Loïc Bussière, les voix françaises de nos invités du jour. Vous savez tout, passez une bonne semaine, on se retrouve dans 8 jours, dans quelques instants, le journal.
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1: Tanita Fallet.
3: Il vient tout juste d'annoncer de nouveaux pourparlers avec l'Iran. Donald Trump est difficile à suivre alors qu'il disait hier qu'il voulait frapper fort. D'autant plus que Téhéran l'accuse de mentir sur les raisons qui l'ont poussé à cesser les hostilités au Moyen-Orient. 72 morts à Ceuta après l'arrivée de 50 000 personnes depuis le Maroc dans l'enclave espagnole en Afrique du Nord. Un bilan qui pourrait encore s'alourdir dans les prochaines heures. Les incendies partout en Europe et en France, la situation s'améliore dans le sud-ouest. Les habitants du Lège-Cap-Ferré et du Porche pourront rejoindre leur domicile dès lundi. Mais sur le terrain, les pompiers poursuivent leur travail acharné pour contenir les flammes. C'est le résultat d'années de travail longtemps non contraignant. Le règlement européen en matière d'intelligence artificielle est entré en vigueur ce dimanche. Désormais, les entreprises pourront être sanctionnées si elles ne le respectent pas. Donald Trump dit tout et son contraire. Deux jours après s'être dit prêt à frapper fort l'Iran, il a annoncé ce dimanche la suspension des frappes américaines et israéliennes au Moyen-Orient si un accord était rapidement trouvé. Un arrêt des hostilités à la demande des Iraniens, selon le président des États-Unis. Mensonge, rétorque Téhéran. Chavez Ghazi, l'Iran accuse de nouveau Donald Trump de proférer de fausses informations sur la guerre qui les oppose.
4: Selon un responsable proche des négociateurs iraniens, il n'y a eu aucun accord entre l'Iran et les États-Unis sur une reprise du trafic maritime dans le détroit d'Ormuz. Hier soir, un proche conseiller du guide suprême iranien a affirmé qu'en cas d'attaque américaine contre les infrastructures énergétiques de l'Iran, Téhéran ramènera toute la région à l'âge de pierre. Le chef de la diplomatie iranienne a appelé de son côté ses homologues saoudiens et turcs, ainsi que le chef d'état-major des forces armées du Pakistan, qui a joué les intermédiaires entre l'Iran et les États-Unis pour un cessez-le-feu. L'Iran répondra à toute agression américaine et israélienne, a-t-il affirmé. Il est allé plus loin avec l'Arabie saoudite en laissant planer la menace d'une riposte contre le royaume, qui est déjà la cible d'attaque des Houthis au Yémen, alliés de l'Iran. Pour Téhéran, ce sont ces avertissements qui ont fait reculer une nouvelle fois le président Trump. Serge Kiazi, Téhéran RFI.
3: Et Donald Trump vient tout juste d'annoncer de nouveau pour parler avec l'Iran. Plus d'informations à venir dans les prochaines éditions. À Gaza, les tractations diplomatiques ne se ressentent pas sur le terrain. De nouvelles frappes israéliennes ont tué 13 personnes la nuit dernière, selon la défense civile gazaoui. Des attaques deux jours après que Donald Trump a annoncé la conclusion d'un accord. Il s'agit de la deuxième phase du plan de paix entre Israël et le Hamas, qui prévoit le désarmement du mouvement palestinien et le retrait des forces israéliennes de l'enclave palestinienne. Une information confirmée par le Hamas, mais toujours pas par Israël, qui poursuit donc ses attaques. Le ministère de la Santé de Gaza a d'ailleurs annoncé dimanche que 152 personnes avaient perdu la vie dans des frappes israéliennes en juillet. Il s'agit du bilan le plus élevé depuis le début de l'année, selon lui. Au Brésil, c'est officiel, Lula brigue un quatrième mandat. Le président brésilien sortant a été investi par le Parti des Travailleurs pour représenter la gauche aux élections d'octobre. Revenu en 2023, après avoir déjà été au pouvoir entre 2003 et 2011, le président de gauche se dit en pleine forme, faisant référence à ses 80 ans. Il affrontera donc Flavio Bolsonaro, sénateur d'extrême droite et fils de l'ancien président brésilien. Après la crise de Ceuta, le Maroc publie son premier bilan officiel. Le royaume annonce 11 morts après l'entrée illégale de 50 000 personnes dans l'enclave espagnole au nord de son territoire. Les autorités espagnoles, elles, en décomptent bien plus. Elles recensent pour l'instant 72 décès. Un bilan alourdi après la découverte de 5 corps supplémentaires le long du littoral ce dimanche. Et dans les prochaines heures, ce nombre pourrait encore être revu à la hausse. Ignacio Sembrero, spécialiste des migrations dans le sud de l'Europe.
5: La ville de Ceuta a pris des mesures avec l'aide de l'armée, parce que la ville est complètement débordée, pour accueillir, je ne sais pas si c'est le mot, 200 cadavres, un maximum de 200. L'Express, qui est le journal le plus lu du Maroc, a dit qu'il y avait une vingtaine de cadavres à la morgue de Tétouan, mais des amis de Tétouan me disent que des camions frigorifiques qui ont été réquisitionnés au Maroc pour les envoyer sur Tétouan. Ils sont presque tous morts noyés, presque tous, et puis il y en a quelques-uns qui sont morts parce que se sont écrasés contre les rochers. Les courants l'ont emporté contre le rocher, ils se sont frappés la tête, etc. Mais ça, c'est vraiment une minorité. Hein. La grande majorité est morte en se noyant. C'est une catastrophe humanitaire, enfin, c'est une hécatombe. C'est une hécatombe.
3: Des propos recueillis par Yelena Tomic. Et face aux conséquences humanitaires de cette crise, des ONG réclament des comptes. L'Association marocaine des droits humains demande une enquête indépendante pour déterminer la gestion de ces départs massifs par les autorités marocaines. Dans le sud-ouest de la France, les habitants du Lège-Cap-Ferré et du Porge seront autorisés à retrouver leur domicile lundi, 10 jours après l'avoir quitté pour fuir les flammes. Le feu est désormais fixé et la plupart des habitants ont pu rentrer chez eux en Gironde après un incendie inédit qui a parcouru 42 000 hectares. Mais sur place, hors de question de baisser la vigilance, Pierre-Olivier était justement au Lège-Cap-Ferré où il a constaté le travail des pompiers toujours acharné pour éviter une reprise du feu.
6: Nous avons pu pénétrer dans cette forêt de pins maritimes complètement calcinée. Les pompiers circulent sur des pistes forestières à l'entrée desquelles ils continuent de se ravitailler en eau avant de s'enfoncer dans le massif. L'odeur est âcre, le paysage désolé, d'énormes travées à travers les arbres ont été défrichés par les bulldozers pour éviter que le feu en cas de reprise ne se propage à d'autres parcelles qui, elles, n'ont pas été touchées. C'est un travail de fourmis mais aussi de titans que réalisent maintenant les pompiers. Avec la chaleur et le vent ici, il y a des centaines de petits départs de flammes qu'il faut éteindre un à un en se frayant un chemin avec les camions-citernes de plusieurs tonnes pour noyer ces fumerons et éviter que l'incendie ne reprenne. Alors 2500 soldats du feu sont toujours mobilisés ce soir. Les visages sont tirés, noirs de suie et de poussière et ce balai incessant devrait encore se poursuivre jour et nuit au moins jusqu'au milieu de la semaine prochaine. Demain, lundi, de la pluie est annoncée, ce qui pourrait accélérer un peu les choses. Pierre-Olivier, Lège-Cap-Ferré, RFI.
3: À 300 km au sud, près de Carcassonne, l'incendie qui s'était déclaré dimanche proche de l'autoroute est désormais fixé. Dans le Var, au sud-est du pays, le feu du massif du Gros Bession est stabilisé, mais reste toujours actif. Il a parcouru 1850 hectares en 12 jours. En Grèce, 2 morts après la collision de 2 hélicoptères qui intervenaient sur des incendies. Le pilote et le copilote d'un des engins sont décédés alors que le pays fait face à d'importants feux attisés par des vents violents. Il est 7 à Bruxelles. Ce dimanche est entrée en vigueur la partie contraignante du règlement européen sur l'intelligence artificielle. C'est l'aboutissement d'un long parcours puisque l'Union européenne a commencé à imaginer la réglementation en matière d'IA il y a maintenant 5 ans. Les premières mesures déjà en place ne comportaient pas d'obligation pour les entreprises en matière de surveillance par exemple. Mais désormais, l'UE entre dans le vif du sujet. Pierre Benazé.
7: Les pouvoirs de sanction de la Commission européenne sont désormais activés avec à la clé des amendes qui peuvent s'élever jusqu'à 35 millions d'euros ou 7% du chiffre d'affaires mondial de l'entreprise concernée. Il y a désormais aussi l'obligation d'identifier clairement comme intelligence artificielle les agents ou les robots qui peuvent simuler des conversations avec les humains. Ce règlement prend son essor à un moment où justement les consommateurs européens sont devenus les premiers utilisateurs de l'IA générative, même si pour l'instant la part de marché de la seule IA européenne, Mistral, est très loin derrière les champions américains. Ces règles européennes risquent d'ailleurs de provoquer de nouvelles tensions avec la Maison Blanche, d'ores et déjà hostile au règlement de l'UE. Il manque cependant encore un pan entier, celui qui concerne l'IA dans les secteurs à haut risque, comme santé, éducation ou justice, où l'UE a entamé une course contre la montre afin de réguler efficacement une technologie en évolution constante. Pierre Benazet, Bruxelles, RFI.
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1: Dans votre mémoire du continent aujourd'hui, un écrivain qui a fait de l'histoire, la grande histoire, sa belle matière. Son livre « Frères d'âme, amitié dans les tranchées de la grande guerre entre deux tirailleurs » avait frappé, ému et connu un succès extraordinaire. L'International Booker Prize l'a couronné, le non moins populaire prix Goncourt des lycéens aussi. « Frères d'âme » pavait la voie en quelque sorte à un autre livre fait et pétri aussi d'histoire, « La porte du voyage sans retour ». Et voici maintenant son tout dernier « Où s'adosse le ciel » aux éditions Julliard. Joli titre d'un livre où l'auteur ne déroge pas à sa belle tradition de confesser l'histoire. Bilal Sek, son héros, raconte près de 3500 ans d'histoire, de l'Égypte antique à son Sénégal natal. Sur ce chemin d'histoire, cet arpenteur de la mémoire en quête de ses origines va embrasser plusieurs repères, lieux et séquences, dates aussi, en miroir avec des faits réels. La Mecque, Djenné Djenno, l'Égypte antique et bien sûr le Sénégal. Il est question de migration, de trahison, d'amitié, de rupture, de mythe des origines, de généalogie des peuples qui ont migré de l'Égypte vers le Sénégal. Bilal Sek est le 72e passeur de cette histoire et j'ai le plaisir, moi, aujourd'hui, de recevoir le premier passeur qui l'écrit. David Diop est aujourd'hui dans votre tranche d'histoire. Bonjour à toutes et à tous, très heureux de vous retrouver dans votre tranche d'histoire, l'Afrique par elle-même et dans les courants du monde. Bonjour David Diop.
2: Bonjour Elgas.
1: En duplex depuis les studios de nos amis de Ici Béarn Bigorre, vous êtes écrivain et professeur de littérature à l'université de Pau. Et c'est peu de le dire que vous êtes un passionné d'histoire et de littérature, que vous ne séparez pas vraiment d'ailleurs les deux disciplines, vos livres en transpirent. On va commencer par le commencement, votre premier livre, la fibre, disons, inaugurale, l'attraction universelle, publié en 2012 aux éditions L'Harmattan. Et il était déjà question de l'exposition universelle de 1889. Comment avez-vous embrassé l'histoire comme matière première et à la faveur de quoi ou peut-être de qui?
2: C'est une histoire qui remonte à mes années de lycée. J'avais une professeure d'histoire qui s'appelait Madame Darwish. J'étais au lycée Sainte-Marie à Dakar. Et elle nous racontait l'histoire et en même temps, elle nous expliquait l'histoire. Et c'est ce moment-là de ma jeunesse qui m'a vraiment frappé et qui m'a entraîné vers une passion pour la discipline historique.
1: Et cette passion, justement, vous la fondez finalement dans un exercice romanesque dont vous êtes maintenant passé maître. Il y a cet élément-là qu'on se demande toujours, comment, quand on aime l'histoire, on arrive à la restituer en roman, c'est-à-dire où est la limite entre la fiction et les faits réels qui forment la trame de l'histoire?
2: Alors, ça dépend des romans. Pour Frères d'âme, j'ai lu beaucoup de documentation très précise sur l'histoire des tirailleurs sénégalais et je m'en suis débarrassé. C'est-à-dire qu'il ne faut pas que le décor historique passe au devant de ce qui me paraît le plus intéressant quant à moi, c'est-à-dire essayer de retranscrire les émotions qu'ont pu connaître des hommes et des femmes qui ont vécu plusieurs siècles avant nous. Et il faut que j'oublie l'histoire, que je la possède, mais que je l'oublie. Et quand je parle d'histoire avec un grand H. Et j'ai plusieurs techniques pour cela. Je peux prendre la liberté, et bien que pour un professeur d'université, ça soit vraiment catastrophique, je prends la liberté de lire une documentation sans prendre de notes. Pour justement que ce qui me revient à l'esprit, ce qui reste dans mon esprit, soit activé au moment de l'écriture. Et j'appelle ça la mémoire affective.
1: La mémoire affective. Alors, voilà. C'est très intéressant. Posséder et oublier. Je garde cette formule en tête. Je voudrais m'adresser à l'adolescent qui avait 16 ans et dont les yeux pétillaient de soif de connaissance en écoutant un grand scientifique dont vous partagez d'ailleurs le patronyme, que vous êtes allé voir en conférence à Dakar et que je vous propose ici de réécouter.
3: Mesdames, mesdemoiselles, messieurs, il se fait tard et pourtant, j'aurais voulu vous parler, vous entretenir ce soir assez longtemps pour pouvoir vous communiquer un certain nombre d'informations qui me paraissent essentielles. Hélas, je serais bien obligé de me résumer, mais J'essaierai autant que faire se peut de vous communiquer quand même l'essentiel du thème de ma conférence. Aujourd'hui, en effet, nous devons parler de l'apport de l'Afrique à la civilisation universelle. De quoi s'agit-il? L'Afrique passe pour un continent, pour être un continent triste, qui n'a presque rien apporté à la civilisation. On parle souvent du rendez-vous du donner et du recevoir, en supposant que d'ici là, l'Afrique aura fait ses preuves et que peut-être, dans la phase ultime du développement de la civilisation universelle, l'Afrique apportera quelque chose à l'humanité.
1: Et bien sûr, ici, cher Anta Diop, 1984, conférence de Niamey, qui est devenue une conférence importante. Quelle place David Diop occupe cet homme, cher Anta Diop, et surtout son livre important, Nation Nègre et Culture, dans votre formation et disons aussi votre éveil à l'histoire du continent?
2: J'ai assisté à un début de conférence de cher Anta Diop à l'université de Dakar. C'était en 1982, je crois. Et cher Anta Diop n'avait pas encore donné son nom à l'université. J'y avais été attiré, comme beaucoup de jeunes, par l'aura intellectuelle de cher Anta Diop, qui, justement, a été un des premiers à vouloir rappeler que l'Égypte se trouvait géographiquement et humainement en Afrique. Et donc là, j'étais vraiment extrêmement impressionné. J'étais dans la salle, c'était un amphithéâtre qui était comblé, on écoutait le maître. Et malheureusement, il a eu un malaise et il n'a pas pu terminer sa rencontre qui avait été organisée à l'époque par Pathé Diagne.
1: Oui.
2: Donc j'ai vraiment été marqué par cet homme qui a parlé de l'Égypte antique d'une façon qui était en fait engagée dans un processus visant à restituer une forme de dignité à l'histoire de l'Afrique et à son inscription dans l'histoire mondiale.
1: Et vous lui emboîtez formidablement le pas, David Diop, parce que cher Anta Diop, c'est une porte consacrée pour rentrer dans le voyage que nous allons faire ensemble aujourd'hui dans cette émission entre le Sénégal justement et l'Égypte antique, premier jalon posé par cher Anta Diop et beaucoup d'autres. On va commencer par le plus récent finalement, à partir de Saint-Louis et raconter un homme, votre héros, Bilal Seck, 37 ans, pèlerin, passeur de mémoire, ancré dans sa terre du Wallo, débrouillard aussi à l'occasion. Et à la fin de ce 19e siècle, il est témoin de cette invasion coloniale. David Diop, pourquoi avoir fait de votre héros témoin de cette histoire coloniale avec, par exemple, cette mention de l'école des otages, dont j'aimerais justement que vous nous parliez, toute cette architecture coloniale de fait d'herbe et de cette conquête française du Sénégal?
2: Pour moi, c'était important de me construire un personnage, le personnage de Bilal Seck, qui aurait été une sorte de contemporain de Yoro Diaw. C'est un grand traditionnaliste et en même temps aussi un serviteur de la France. Il a été commandant de cercle dans le nord du Sénégal, dans le Wallo. Et ce Yoro Diaw avait un griot qui a répété, et lui l'a retranscrit pour les Français, que la population sénégalaise avait été constituée de 5 ou 6 migrations venant d'Égypte.
1: Oui.
2: Mais je ne voulais pas que ce soit Yoro Diaw en personne qui apparaisse dans le roman.
1: C'est la ruse du romancier.
2: Exactement, et puis la licence poétique aussi. Et donc j'ai analysé les dates d'entrée de Yoro Diaw à l'école des otages. Alors l'école des otages, c'est cette école qui avait été mise en place par Federbe pour que les enfants des notables et notamment des nobles ou de la noblesse, voire de la royauté sénégalaise, soient formés pour devenir des agents de l'administration coloniale française.
1: Oui.
2: Ou des interprètes. Et il se trouve que je me suis efforcé de situer la rentrée des classes de mon personnage principal à l'époque où Yoro Diaw avait pu éventuellement être un élève dans cette école-là.
1: Oui, c'est ce qui est très intéressant dans votre livre, justement, comment vous tordez des séquences qui existe et puis vous faites un alignement finalement des planètes qui sert à la fois les faits réels. matériel et qui sert aussi la puissance de la narration.
2: J'ai appris à cette occasion que Émile Gaillon, oui, qui était un
1: professeur,
2: c'était un marin à l'origine. Oui. Hein. Alors lui, donc, il jouait un rôle très important à l'école. Il y avait un surveillant général qui était logé dans l'école. Cette école qui se trouvait à Sorgues,
1: oui, hein,
2: donc
1: à
2: près de Saint-Louis, et où donc beaucoup de premiers cadres de l'administration coloniale française, dont Yoro Diaw, ont été formés.
1: Et on précise ici que c'est la seconde moitié, donc.

0: le script des destins. Moi, Bilal Sek, je n'appartiens pas à la noblesse de mon pays, mais j'ai de l'honneur, plus que l'homme qui prétend être de sang pur et dont je suis l'esclave louangeur, le griot.
1: L'esclave louangeur, le griot, le sang impur, on y reviendra. Je voudrais justement, à partir de cet extrait, qu'on parle peut-être de ce périple qui commence à Saint-Louis et parler d'un autre personnage très très important. Yérim Tchao, vous avez parlé de Yoro Diaw. Que partage-t-il à l'aube de ce pèlerinage et quel est le pacte fondateur qui lie les deux hommes, parce que des péripéties vont advenir après?
2: Oui, alors Yérim Tchao, lui, donc appartient à la haute noblesse, on va dire, du Wallon, en tout cas dans mon roman. Et ce Yérim Tchao a eu la chance d'avoir mon personnage de Bilal Sek comme condisciple à l'école des otages.
1: Oui.
2: Or, il se trouve que, comme très souvent, l'élève le plus talentueux n'est pas celui qui a été doté d'une naissance qui le place au sommet de la société.
1: Oui.
2: Donc, Bilal Sek et Yérim Tchao décide de partir faire le pèlerinage à la Mecque. Et il se trouve qu'il y a deux façons d'aller à la Mecque à cette époque-là, à la fin du 19e siècle. Soit on passe par l'Afrique du Nord.
1: Oui.
2: Alors là, je l'ai fait passer par Tanger. D'ailleurs, j'ai un de mes oncles qui s'appelle Camara Touré, dont le père a fait le pèlerinage en partant par Tanger, traverser la Méditerranée jusqu'à Port Saïd et puis redescendre vers la péninsule arabique. Soit on le fait par terre. Et j'ai un autre arrière-grand-père qui a fait le pèlerinage à la Mecque à pied, en passant par Ouagadougou. Il s'appelait El Hadj Manar Dieng. Et il a été reçu par Birago Diop à Ouagadougou. C'est pour ça que je sais qu'il est passé en 1945 par Ouagadougou en provenance d'Égypte et puis aussi de la Mecque. Donc mes deux personnages principaux, dans un sens, ils font le voyage à la Mecque, on va dire entre guillemets, confortablement. Et dans l'autre sens, Bilal Sek se retrouve seul à devoir rentrer à pied de la Mecque, ce qui arrivait très souvent à de nombreux pèlerins venant d'Afrique de l'Ouest.
0: Bilal avait été abandonné par son maître Yérim Tchao, qu'il croyait son véritable ami, sur les rives de la mer Rouge, à Jeddah, dans le Hedjaz. Pourtant, il avait confiance en Yérim, qui ne lui faisait jamais sentir qu'il était son esclave. Associés depuis l'enfance, ils avaient partagé la même table banc à l'école des otages de Saint-Louis du Sénégal. Jeune adulte, Bilal l'avait aidé à devenir chef de canton à Makka. Homme fait, il s'était arrangé pour que Yérim et lui puissent effectuer le pèlerinage à la Mecque en 1893, à l'insu des autorités françaises. Cette amitié de toute une vie, encouragée par leurs parents respectifs, avait été rompue par un horrible chapelet de phrases sèches sur le quai du port de Jeddah, où Yérim Tchao avait jugé bon de le quitter.
1: Alors, David Diop, c'est un temps fort du roman, c'est sans doute pas le passage le plus agréable parce que ça marque une rupture entre deux hommes que tout a unis plus ou moins, nous voici à Jeddah. Votre roman, Où s'adosse le ciel, édition Julia, raconte justement l'histoire de ce pèlerinage décimé par une épidémie de choléra. Comment une épidémie peut révéler les hommes d'une certaine manière, rompre des pactes? Cette épidémie a réellement existé. Comment l'avez-vous incorporer à votre temporalité et à votre récit?
2: Il me fallait un héros qui soit dans la situation de devoir faire le voyage à pied.
1: Oui.
2: Depuis la Mecque. Et donc j'ai lu une thèse très intéressante d'un historien qui se trouve à Poitiers, qui s'appelle Luc Chantre, et qui a écrit une thèse sur le pèlerinage à la Mecque à l'époque coloniale.
1: Oui.
2: Et j'ai vu qu'en 1893 il y avait eu une épidémie de choléra considérable qui, en l'espace d'un mois, avait décimé à peu près 30 000 personnes.
1: Oui.
2: D'ailleurs, le choléra venait du sous-continent indien.
1: Indien, exactement.
2: Voilà. Et là, je me suis dit, donc voilà, j'ai la possibilité d'obliger mon personnage à rentrer, et puis surtout de le mettre devant la réelle amitié de son compagnon, qui a des préjugés nobiliaires liés au sang et à la qualité du sang.
1: Exactement.
2: Bon, donc j'ai pensé que je pouvais réfléchir sur la question de l'impureté et la pureté du sang, notamment justement à ce moment où le sang est vicié et où pendant une épidémie, des centaines et des milliers de personnes meurent.
1: Oui.
2: Mais là, c'est une véritable donnée historique. Hein.
1: La donnée historique, c'est ce qui est très très intéressant dans votre livre, comment vous arrivez à la glisser dans une histoire qui tient aussi du donné élan fictif. On a parlé de Bilal, de Yérim, du choléra, de la Mecque, de Jeddah, et puis on a parlé de Saint-Louis. J'aimerais qu'on parle du prénom Bilal.

0: Il est chargé dans l'histoire, vous le savez. Dans la Oumma, par exemple, un des premiers compagnons du prophète s'appelait Bilal. Ça symbolise vraiment quelque chose. Et d'ailleurs, dans le livre, Bilal Sek revendique l'héritage de son pire devancier, mais il subit du racisme.
1: Alors Bilal, c'est le muezzin du prophète,
0: c'est
1: le cinquième homme à embrasser la religion musulmane. Donc il est noir et il s'est un affranchi. Donc comme j'ai fait évoluer mon personnage quand même dans le nord de l'Afrique et puis dans des zones où évidemment il peut y avoir des tensions liées à la couleur de la peau, encore aujourd'hui d'ailleurs, eh bien j'ai pensé qu'en effet il fallait que je mette mon personnage aux prises avec du racisme en fait qui existe toujours en Afrique du Nord. Mais il n'y a pas que cela, il y a aussi des gens qui lui viennent en aide, de l'amitié comme partout dans le monde, il y a une face et son revers. Hein. Pour moi, il me semblait important de montrer qu'une des difficultés de son voyage aussi, de retour au Sénégal, était liée à la couleur de sa peau.
0: De sa peau. Faisons une clôture du premier tableau justement qu'on vient de dresser, c'est aussi vous raconter une forme d'économie du pèlerinage, c'est-à-dire où on part, les étapes, le fait de devoir travailler pour financer son voyage, toutes les rencontres, les chameliers, toutes les régions finalement qu'on peut traverser. Est-ce que sur cette donnée-là aussi, vous avez pu avoir des échos avec des histoires réelles que vous avez pu rencontrer dans votre documentation ?
1: Oui, oui, il y a en effet une documentation très précise sur les pèlerinages d'Africains de l'Ouest qu'on appelait les takouri.
0: Oui.
1: Takouri, c'est des formations de très, très courtes.
0: Oui, le terme peut avoir une connotation négative d'ailleurs.
1: Il a une connotation souvent négative puisque les takouri finançaient leur voyage en louant leurs bras. Et travailler tout au long du chemin, et y compris en Arabie, dans la péninsule arabique, à Mina, sur le mont Arafat, à l'endroit où on fait les sacrifices, eh bien, ils étaient finalement employés à collecter les carcasses des animaux qui avaient été tués en sacrifice. Donc, vous avez des histoires assez poignantes comme ça, ou des témoignages qui indiquent que, par exemple, vous aviez des gens qui, n'arrivaient pas à faire autrement qu'à louer leur service, leurs bras, et j'ai même rencontré l'histoire d'un homme qui a mis 7 ans à aller et venir de la Mecque, hein, à pied.
0: Oui.
1: Donc c'était quand même des histoires terribles.
0: Terrible. Et on suivra Bilal Sek dans son périple Saint-Louis, la route du Sahara, la Mecque, Jeddah, l'Égypte, qui sera le cœur de cette quête des origines, ce cœur palpitant. Et si le 72e passeur, c'est Bilal, les devanciers, eux, sont nombreux, c'est le moment central du récit, les connexions entre Bilal et les récits antique où s'ouvre le chemin de la migration au 4e siècle avant Jésus-Christ. C'est le menu de notre discussion dans la deuxième partie, avec l'idée d'un sang impur dont parlait déjà mon invité, d'une malédiction potentielle dont Bilal essaie de se purger avant de transmettre le flambeau. Tout cela, on en parle après en journal sur la radio du monde. A tout de suite pour continuer notre discussion avec David Diop sur les pas de Cheikh Anta Diop qui explore les liens entre l'Égypte et le Sénégal.

0: il est 00h30 à Paris, 23h30 à Rabat.
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0: Bonsoir à toutes et à tous. Première réaction du ministère marocain de l'Intérieur depuis le début de la crise migratoire de ces derniers jours à Ceuta. Sous le feu des critiques, les autorités marocaines ont effectivement fini par fournir un premier bilan des traversées illégales vers cette enclave espagnole. Au Cameroun, le gouvernement s'exprime pour la première fois sur l'absence prolongée du président Paul Biya. Le chef de l'État a quitté le pays depuis près de 8 semaines. Dans une interview exclusive à RFI, le porte-parole du gouvernement répond aux spéculations de l'opposition. Nous l'entendrons. Et puis un ressortissant suisse et un militaire des forces armées centrafricaines tué samedi après-midi près de Bangui. Pour l'heure, cette attaque aux portes de la capitale n'a pas été revendiquée. Les forces armées poursuivent les opérations de ratissage. Au Maroc, près de 5 jours après le début de la crise migratoire d'une ampleur inédite dans le nord du pays à la frontière avec l'Espagne, le ministère de l'Intérieur est sorti de son mutisme ce dimanche, sous le feu des critiques, pointant leur absence totale de communication. Les autorités marocaines ont fourni leur premier bilan des traversées illégales vers l'enclave espagnole de Ceuta. Rabat parle de 11 morts sur les 40 000 personnes qui ont tenté de franchir la frontière. Madrid évoque de son côté 72 décès. Correspondant à Casablanca, Mathias Rénal.
2: C'est à travers une longue vidéo de presque 6 minutes que le porte-parole du ministère de l'Intérieur s'est exprimé publiquement, revenant, je cite, sur les événements ayant eu lieu dernièrement au niveau des postes frontières de Ceuta et Melilla. Jusqu'ici, les médias marocains se contentaient de relayer les données publiées par les institutions espagnoles. Il n'y a eu aucune prise de parole officielle marocaine au plus fort de la crise migratoire. Dans son communiqué, le ministère de l'Intérieur indique que 40 000 personnes ont tenté de franchir la frontière illégalement. 11 personnes sont mortes, un décès suite à une chute, les 10 autres par noyade. Le texte précise que concernant les informations circulant sur d'autres cas de mort à Ceuta, les autorités marocaines continuent avec leurs homologues espagnols les opérations de vérification de ces données. Le ministère estime par ailleurs, en se basant sur les données rassemblées et analysées, que ces événements n'étaient pas spontanés. Ils résultent selon lui de la diffusion de fausses informations sur Internet, combiné à l'action des réseaux de trafic d'êtres humains. Des enquêtes ont été ouvertes, précise le communiqué, afin de déterminer les circonstances de ces événements et d'établir les responsabilités. Mathias Rénal, Casablanca, RFI.
0: Je rappelle que l'Association marocaine des droits humains, l'AMDH, réclame une enquête indépendante. En Algérie, le chauffeur de l'autocar tombé vendredi dans un ravin était sous l'emprise de stupéfiants. C'est ce qu'indique ce dimanche le parquet général de Boumerdès. Les premiers éléments de l'enquête ont révélé effectivement que le conducteur décédé dans l'accident était sous l'emprise de stupéfiants et 2 comprimés de substances psychotropes ont été également retrouvés dans ses vêtements, précise le parquet dans un communiqué. Les investigations ont également établi que le bus circulait à plus de 120 km/h au moment de l'accident, alors que la vitesse était limitée à 60 km/h sur ce tronçon, un tronçon de la route nationale reliant Boumerdès à la ville voisine de Zemmoury, une destination balnéaire très appréciée. Pour rappel, l'accident a coûté la vie à 28 personnes, 36 personnes ont également été blessées. Ouagadougou sous vidéosurveillance. Au Burkina Faso, les autorités ont lancé un dispositif de e-verbalisation. Désormais, certaines infractions au code de la route dans la capitale seront enregistrées grâce à des caméras installées par le ministère de la Sécurité. Le dispositif a été lancé samedi et 12 heures après son entrée en vigueur, il avait déjà détecté plus de 1000 infractions. Les précisions de Willy Diallo.
3: Parmi les infractions détectées, la majorité concerne le non-respect des feux tricolores, des excès de vitesse ou l'utilisation du téléphone au volant. À la mi-journée, 5 contrevenants avaient déjà payé leurs amendes à travers Faso Arzeka, la plateforme de paiement numérique de l'administration publique. Les autorités prévoient de multiplier par 3 ou 4 le nombre de dispositifs de vidéo-verbalisation à Ouagadougou d'ici 2027, avant de progressivement l'étendre aux autres villes du pays. En moyenne, le Burkina Faso enregistre 62 accidents de la circulation par jour et une 50aine de blessés, selon le ministre burkinabé de la Sécurité, Mahamadou Sana, d'où l'installation de la vidéosurveillance. Si on touche les poches des usagers, on pourra faire fléchir ce phénomène, explique le ministre. Sur sa page Facebook, le ministère a lancé une campagne de sensibilisation en partageant des vidéos d'accidents de la route, avec un rappel des réglementations en matière de vitesse, 50 km/h en ville, 90 hors agglomération, ainsi que le montant des amendes, entre 6 et 12 000 francs CFA, en cas de non-respect des limitations.
0: Une précision signée au Willy Diallo. C'est une absence qui fait grand bruit au Cameroun, celle de Paul Biya. Le chef de l'État a quitté le pays depuis près de 2 mois. Une absence prolongée du président qui suscite de nombreuses interrogations. Et ce dimanche, pour la première fois, le gouvernement communique en exclusivité au micro de RFI. René Emmanuel Sadi, le ministre de la Communication et porte-parole du gouvernement, annonce sans autre précision le retour imminent de Paul Biya dans son pays. Le président est en vie, il n'y a aucune vacance du pouvoir, déclare le ministre, et en profite pour répondre aux spéculations de l'opposition.
4: Alors, les figures de l'opposition qui réclament à corps et à cri une constatation de la vacance du pouvoir à la tête de l'État devraient, me semble-t-il, avoir une lecture de la loi fondamentale qui soit plus rigoureuse et plus objective. Une lecture qui colle à la lettre et non pas qui procède d'une interprétation manifestement biaisée. Autrement dit, le Conseil constitutionnel ne s'est pas prononcé pour déclarer une vacance du pouvoir à la tête de l'État. Le président Paul Biya est en vie. Le président Paul Biya n'a pas démissionné. Je ne peux pas vous dire avec exactitude quand est-ce que le président Paul Biya revient. Et même si je le savais, il ne m'appartient pas de l'annoncer ici. Je peux au moins me permettre de vous dire qu'il revient très bientôt.
0: René Emmanuel Sadi, le ministre de la Communication et porte-parole du gouvernement camerounais, au micro de Polycarpe et Samba. René Emmanuel Sadi, invité Afrique ce lundi matin sur RFI. Un ressortissant suisse et un militaire des forces armées centrafricaines ont été tués samedi après-midi. Pour l'heure, cette attaque aux portes de la capitale n'a pas été revendiquée. Pas d'informations non plus sur l'identité des assaillants. Les forces armées centrafricaines ont renforcé les patrouilles et poursuivent les opérations de ratissage. À Bangui, le récit de Rolf Steve Demialeux.
5: Dans les vidéos et les photos qui circulent sur les réseaux sociaux, on aperçoit les corps d'un militaire centrafricain et d'un homme blanc allongé au sol en pleine brousse. D'après les premières informations, il s'était rendu dans cette localité dans le cadre d'une mission liée à la recherche d'or. L'une des victimes, un ressortissant suisse, était escorté par un sergent des forces armées centrafricaines FACA lorsque leur convoi était pris pour cible par des hommes armés non identifiés. Alerté par les habitants, une unité des FACA basée à Damara, à une dizaine de kilomètres du village d'Imoro, est rapidement intervenue. Selon une source militaire, les soldats ont échangé des tirs avec les assaillants pendant quelques minutes avant que ces derniers ne prennent la fuite. Les militaires ont ensuite récupéré les corps du sergent et du ressortissant suisse qui ont été transférés à Bangui, confie cette même source. La délégation suisse en République centrafricaine n'a pas encore réagi à cette attaque. Cette zone située à une cinquantaine de kilomètres au nord de Bangui est régulièrement confrontée à des attaques armées, des actes de banditisme et des braquages. Les habitants vivent dans un climat d'insécurité qui limite leurs déplacements et leurs activités quotidiennes. Les autorités centrafricaines n'ont pas encore communiqué sur les circonstances exactes de cette attaque ni sur l'identité des assaillants. Rolf Steve Dumale, Bangui. RFI.
0: En République démocratique du Congo, une cinquantaine de détenus de la prison de Louébo ont réussi à prendre la fuite. Nous sommes dans la province du Kasaï, une opération minutieusement préparée avec une possible implication des agents des services de sécurité, selon les autorités. Et puis un mot de football pour terminer avec la CAN féminine qui se déroule au Maroc. Ce dimanche, au stade Moulay Rachid à Casablanca, le Ghana a été battu 1-0 par le Cameroun. Les Camerounaises qui mènent la danse dans le groupe D avec 6 points devant les Ghanéennes. Des Ghanéennes qui devront donc valider leur ticket pour les quarts de finale jeudi prochain face au Mali. Au micro de RFI, Bénédicte Simon, latéral gauche du Ghana, 29 ans, né et formé en France, a reconnu la supériorité physique des Camerounaises et a assuré que malgré la déception, les Ghanéennes n'ont qu'un seul objectif, la qualification.
6: On a vu que l'équipe du Cameroun restait très forte physiquement, c'était costaud. Donc tout ce qui était duel, des situations en 50-50, c'était un peu difficile pour nous. Mais je pense qu'on aurait pu les contrer sur le jeu simple, qu'on joue au ballon en fait simplement, mais pas essayer de jouer physique avec elle quoi. Je pense qu'on a un peu perdu notre ADN sur la première partie. Si on avait joué comme on a joué en seconde mi-temps, c'est-à-dire plus simple, ça aurait été mieux. Oui, il y a une déception, c'est normal, mais ça reste quelque chose qui va nous permettre de grandir, d'apprendre et de faire mieux pour le prochain match en tout cas. On prend même la défaite comme quelque chose qui va nous faire grandir et j'espère qu'on sera qualifié pour les quarts de finale et on verra pour la suite.
0: Bénédicte Simon, latéral gauche du Ghana, RFI, 22h40, temps anniversaire.

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1: 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Deuxième partie d'une émission consacrée à un livre et à son auteur, Où s'adosse le ciel, édition Julliard. C'est le roman de David Diop, écrivain franco-sénégalais qui avait déjà conquis de nombreux lecteurs nationaux et internationaux avec Frères d'âme. Dans ce nouvel opus, encore une part belle à l'histoire, celle des entre l'Égypte antique et le Sénégal et l'Afrique de façon beaucoup plus large. Un chemin qu'arpente son héros, Bilal Seck, dont nous suivons aujourd'hui les pas dans la mémoire du continent. Et c'est à travers les lieux que nous racontons cette histoire. Et nous allons maintenant, avant d'aller en Égypte antique, parler par exemple justement de tous ces lieux importants. Et j'aimerais ici qu'on parle de Djéné Djéno. On connaît bien sûr sa mosquée impressionnante, son histoire aussi mythique. Pourquoi avoir choisi, cher David Diop, Djéné Djéno finalement pour en faire le carrefour de rencontres entre l'Égypte antique mais aussi le Sénégal?
2: Djéné et Djéno. Alors Djéno, je me suis rendu compte que les premières traces de la constitution d'une ville ou d'un village important dataient du 3e siècle avant Jésus-Christ. Pour moi, ça tombait très bien parce que mes Égyptiens partent d'Égypte vers le milieu du 3e siècle avant Jésus-Christ. Et donc, il me semblait intéressant de faire coïncider la naissance d'une ville ou d'un gros village en Afrique de l'Ouest et sur la rivière Bani, affluent du fleuve Niger, et bien le voyage des Égyptiens de l'Égypte antique, je fais partir au 3e siècle avant Jésus-Christ, d'Abydos. Mais mon voyageur aussi, Bilal Seck, au 19e siècle, s'arrête à Djéné. Et Djéné, c'est Djéno aussi. Donc c'est une ville qui est au carrefour entre l'histoire des Égyptiens de l'Antiquité et mon narrateur Bilal Seck qui rentre au Sénégal. Et j'ai voulu m'arrêter à cette ville aussi parce que c'est une ville qui a été conquise par les Français et notamment par Archinard. Et il y a des données intéressantes dans le récit que fait Archinard de la prise de la ville de Djéné. Et donc, comme Bilal Seck a quitté la Mecque en 1893 et que la ville a été prise en 92 ou 93, je ne sais plus, eh bien, ça tombait parfaitement aussi dans le dans le récit du retour de mon personnage.
1: Oui, alors vous parlez de tomber bien, il tombe aussi bien grâce à vous, grâce à la documentation que vous faites, grâce à votre habileté aussi, parce que tout paraît s'emboîter parfaitement. Tout au long du livre, vous entrelacez deux histoires, celle bien sûr du héros Bilal Seck arrivé sur la Terre Sainte, mais ses chemins vont le conduire en Égypte. Il a en tête justement ces refrains des chants des origines qui nous amènent dans cette Égypte antique. Tout ce qu'on découvre sur son chemin aussi est très très important. Et j'aimerais ici d'ailleurs qu'on reprenne encore une respiration avec votre texte.
3: Faute d'argent pour payer son passage en felouk, il entreprit de traverser le Nil à la nage. Arrivé près du fleuve juste après le lever du soleil, en plus de son ihram consacré à la Mecque, enfermé dans un boudin de cuir, il attacha aussi à sa ceinture un minuscule baluchon formé par le reliquat de ses affaires. Après un moment d'observation du haut d'un petit promontoire sur la rive orientale du Nil, il avait marché plusieurs centaines de mètres en amont du fleuve avant de se jeter à l'eau. Un courant très fort l'avait d'abord entraîné vers l'aval, ce qu'il avait prévu. Il n'était parvenu à s'en extirper qu'après une lutte intense. Ce passage épuisant surmonté, il s'était reposé un peu, se laissant aller sur le dos avant de reprendre sa nage, à la façon des habitants de Saint-Louis du Sénégal, à la fois souple et bruyante, pour éloigner les hippopotames et les crocodiles. Sa traversée avait ainsi duré plus d'une heure. On l'avait hélé d'une felouque qui s'était approchée. Il avait refusé d'un cri d'y monter.
1: David Diop, je n'ai pas pu m'empêcher de sourire en écoutant cet extrait. Moi qui suis originaire de la ville de Saint-Louis et des grands mythes fondateurs sur l'eau, le clin d'œil que vous faites est très très frappant. Il arrive justement en Égypte et finalement quand il parle de la cité, de la région dont vous voudrez parler, du champ des origines d'une certaine manière, les gens qu'il rencontre ne connaissent pas forcément.
2: Ils connaissent pas Abydos, ils connaissent Araba, Al-Mufouna. Ça veut dire Araba l'enterré. C'est une ville donc extrêmement ancienne, hein, où on fait remonter les tombes des premiers pharaons égyptiens, on va dire presque 3500 ans avant Jésus-Christ. Et cette ville est une ville mortuaire, il y a de grands tombeaux, et notamment un culte important était donné au dieu Osiris dans cette ville-là. Et donc Bilal Sheikh, qui connaît l'histoire des origines, dit Abydos. D'ailleurs, Abydos, c'est un nom grec, c'est pas le nom égyptien de la
1: ville. Mais il y a une forte teneur hellénique aussi dans votre récit.
2: En effet, puisque je fais émigrer mes Égyptiens au moment où les pharaons, au 3e siècle avant Jésus-Christ, comme je vous l'ai dit tout à l'heure, sont grecs. Vous savez que Alexandre le Grand a placé un de ses généraux comme pharaon ou chef de l'Égypte, et le petit-fils d'Alexandre le Grand, qui était Ptolémée II, eh bien, en fait, a essayé de mettre la main sur les temples égyptiens, jusqu'à Abydos d'ailleurs.
1: Oui.
2: Et pourquoi le voulait-il? Pourquoi le souhaitait-il? Là, je vais parler en historien. Hein. C'est parce qu'il voulait asseoir sa puissance économique sur l'Égypte, sachant que les temples égyptiens, qui étaient dans les différents nomes, c'est-à-dire dans les différentes villes et régions tout au long du Nil, de la haute Égypte jusqu'à la basse Égypte, étaient extrêmement riche. Donc, il s'est choisi un grand prêtre, il a pris celui de Memphis. Ça, c'est un personnage historique réel, qui s'appelle Issitut Petubastis.
1: Oui.
2: Et il l'a nommé chef de tout le clergé égyptien. Et on sait, ça c'est une donnée historique, qu'il y a eu des révoltes et des révolutions un peu plus tard que ce que je dis dans mon roman, mais ça c'est une licence poétique. À ce moment-là, ces révoltes m'ont fait penser qu'il était plausible que des Égyptiens aient pu partir pour des raisons religieuses, d'un schisme
1: voilà.
2: religieux.
1: On y est. On est vraiment au cœur maintenant de l'intrigue, si on peut dire, parce que nous sommes dans cette dynastie des Ptolémées. Vous l'avez dit, elle règne sur l'Égypte entre 323 et 330 avant Jésus-Christ. J'aimerais que vous nous parliez de deux personnages en particulier. Il y a un foisonnement de personnages tous importants, mais du grand prêtre Ounifer et du général Taotep. Qu'est-ce qui conduit justement à ce schisme, à cette rupture? Et pourquoi vous datez l'origine de la migration à cette rupture?
2: Je date cette rupture d'un moment clé qui est inspiré par les griots d'ailleurs d'Afrique de l'Ouest, qui disent que, d'après Yorodiao, ces migrations d'Égypte s'établiraient entre le 6e et le 3e siècle avant Jésus-Christ. Donc moi, tout mon travail de lecture de 4000 ans d'histoire d'Égypte, ça a été de trouver le moment qui m'a paru le plus vraisemblable pour corroborer une tradition orale qui, d'ailleurs, par certains aspects, est sous-évaluée. Et donc, je me suis dit, il faut que tu trouves un moment qui aura été peut-être répertorié par l'histoire écrite, qui indiquerait la possibilité de cette migration-là. Alors, ce schisme-là, je l'ai mis en scène autour de Taotep, qui est un général qui est chargé de garder et de surveiller le grand prêtre Ounifer, donc le grand prêtre du temple d'Osiris, jusqu'à l'extrême occident du monde. Et l'extrême occident du monde, pour les Égyptiens à cette époque-là, c'est l'extrême ouest africain. Et devinez quel est le pays qui se trouve le plus à l'ouest en Afrique? Eh bien, c'est le Sénégal.
1: Les taquins vous diraient le Cap-Vert. Hein.
2: Mais le Cap-Vert, les cousins du Sénégal.
1: Exactement. Et d'ailleurs, on appelle le Sénégal la presqu'île du Cap-Vert aussi.
2: Voilà, c'est ça.
1: Alors, David Diop, votre livre, il est foisonnant de récits, de périodes, d'épopées, de luttes. Et bien sûr, on a une petite frustration. On ne peut pas faire, justement, la restitution de toute la richesse qu'il y a dans votre livre. Mais vous avez parlé, justement, de lignée griotique à laquelle appartient Bilal Sheikh. Vous avez même parlé de griot. Comment vous avez tissé aussi, d'une certaine manière, l'élan de ces contes, leur importance et puis l'importance, finalement, de la transmission qui est assurée par les griots?
2: Ah oui, alors les griots, ce sont les maîtres de la parole et de la transmission et du savoir. Mais les griots, et ça m'a frappé, sont d'une certaine façon assignés à leur caste par une question de pureté du sang. J'ai appris, et peut-être que vous pourrez le confirmer, que Senghor, en 1960, a interdit dans certaines régions du Sénégal d'enterrer les griots dans les baobabs.
1: Oui.
2: Et ça, qu'est-ce que ça a signifié, enterrer un griot dans un baobab? Ça signifiait qu'on considérait que sa dépouille allait contaminer le sol et que finalement l'impureté de son sang allait se répandre dans la terre, stériliser le sol. Alors d'un côté, ce sont des gens craints et admirés par la puissance de leur parole, et de l'autre, ce sont des gens qui sont considérés comme ayant le sang impur et servile.
1: C'est un aspect très très important, parce que comme vous le dites, la question des castes, ce sont des cloisons plus ou moins étanches, et il y a aussi une certaine forme d'ostracisation que cache assez mal finalement la célébration des griots.
2: Oui, et donc je me suis dit, puisque ce griot-là, qui a une mémoire phénoménale, qui est un maître de la parole, et qui est le 72e passeur de la parole des origines, va raconter l'histoire d'une migration, il va raconter aussi l'histoire de la naissance de sa caste. Parce que j'ai toujours été intéressé par la question des origines. Comment s'établit une distinction entre le pur et l'impur à partir du sang?
1: On va prendre un autre écho de votre texte. Un autre extrait.
3: La lutte à distance se poursuit entre le grand prêtre Unifer, le chef des sacrilèges, et le général Ptahotep, celui de leurs soldats gardiens. Le prix de leur combat est la vie d'un homme innocent, Bakenranef, le marinier du Nil, qui n'a pas compris que les échanges de signes entre puissants ne lui étaient pas adressés. Bakenranef n'a pas compris que chacun doit rester à sa place, et bien mal lui en a pris.
1: David Diop, il est ici important de faire place à ce qui transmet, à ce qui grave dans la mémoire des récits. Je voudrais qu'on parle peut-être d'un autre parallèle que vous avez fait entre le script Sek-Sek. Et là, d'ailleurs, je vois une forme de clin d'œil, en tout cas en termes de sonorité, avec Bilal Sek, touché par une certaine forme d'infortune, comme vous en avez parlé, de sang impur. Qu'avez-vous voulu faire remonter avec ces parallèles ou ces clins d'œil?
2: Alors, Sek-Sek, en égyptien ancien, j'ai appris ça. Ça veut dire celui qui fuit. Il n'y a pas de hasard. En effet, j'ai trouvé que c'était étrange de l'associer au mot sec. Oui. Ça n'a rien à voir. C'est pas du tout la même
1: chose.
2: Origine.
1: Oui.
2: Mais pour moi, ça m'amusait de faire ce lien-là. Et Sek-Sek, c'est un homme de l'écrit. C'est le scribe du grand prêtre Unifer, celui qui a été chassé et qui doit aller à l'extrême occident du monde, là où s'adosse le ciel. C'est un homme de l'écrit qui va être obligé de devenir un homme de parole orale et un homme qui va louanger un maître. L'histoire de Sek-Sek, c'est l'histoire finalement de la naissance de la caste des griots. C'est comme ça que j'ai vu les choses. Je me suis autorisé à inventer cette histoire-là. Mais c'est une histoire de pouvoir, en fait. Il y a une dimension politique dans Où s'adosse le ciel, parce que Unifer ne va pas vers l'ouest pour rien. Il veut fonder une nouvelle civilisation, une nouvelle Égypte, en fait, où il serait le premier pharaon.
1: Oui.
2: Et donc, il a besoin de dépendants. Il a besoin que ses ouailles, ou en tout cas ceux qui le suivent, lui obéissent aveuglément. Et ça me permet de réfléchir sur le pouvoir et la façon dont, finalement, on peut entraîner tout un peuple à faire une migration de 4 ou 5 000 kilomètres au nom d'un dieu.
1: Et j'aimerais ici qu'on sorte brièvement, disons, du livre pour parler justement d'autres livres. Et d'ailleurs, un livre en particulier, vous avez parlé de Yorogyao important, mais aussi Aboubakri Moussalam, Les chemins du Nil, les relations entre l'Égypte ancienne et l'Afrique noire. Dans votre prouesse que je ne cesse de rappeler, justement, de tisser beaucoup de choses qui n'ont pas eu lieu au même moment, justement, il y a ce lien et donc cette hypothèse que le schisme dont on a parlé, finalement, explique la migration vers le Sénégal. Est-ce que vous pourriez aller un peu plus loin dans cette hypothèse-là? Est-ce que les Sénégalais sont des Égyptiens qui sont arrivés au 4e siècle?
2: Alors, en partie, parce qu'il y a 6 migrations. Et Yorodiao ne dit pas qui se trouve là. Il dit qu'il n'y avait personne, ce qui me paraît peu probable. En fait, il y a aussi des migrations qui peuvent venir absolument d'ailleurs que d'Égypte. Hein. Mais ce qui m'intéressait, c'était spécifiquement ces migrations égyptiennes, sans penser que ce soit exclusivement ces migrations qui aient peuplé le Sénégal. Je vois aussi des liens forts peut-être entre le Sénégal et le Soudan. Le Soudan, qui a été maître de l'Égypte au 8e siècle avant Jésus-Christ,
1: hein, le pays des noirs. Noir, le Soudan.
2: Voilà, le Soudan. Vous avez la possibilité, en effet, de migration qui ont pu se faire à une période où, en effet, le Sahara était déjà constitué, c'est vrai, mais où il y avait une frontière plus poreuse entre la partie du Sahara, la partie désertique, et le Sahel, et où il y avait des possibilités de transhumance. Alors, vous avez cité Abou Bakri Moussa Lam. Lui, ses textes sont extrêmement intéressants parce qu'il associe les migrations au déplacement des troupeaux et il pense avant tout aux Peuls qui, eux, disent très clairement qu'ils viennent d'Égypte.
1: L'Égypte. David Diop, vous avez parlé de dimension politique, elle est évidente dans votre livre. Vous, le lecteur de Charantin Diop, je ne peux manquer de vous inviter à réfléchir sur une querelle aux accents souvent malveillants et racistes. Une querelle qui a accompagné beaucoup de récits sur l'histoire du peuplement de l'Égypte. Votre livre, finalement, est-ce un moyen d'appuyer les thèses de Charantin Diop avec cette évidence qu'on avait fini parfois par omettre que l'Égypte est bien africaine géographiquement et factuellement?
2: Oui, il faut se mettre à la place de Charantin Diop qui arrive dans les années 50 avec cette thèse selon laquelle la civilisation égyptienne vient aussi ou essentiellement d'Afrique. Il est dans une situation où, vous avez dit le mot, hein, un racisme extrêmement fort et véhiculé par les égyptologues du 19e siècle. Champollion Figeac, Maspero, sans qu'on leur ait rien demandé, disent ce n'est pas possible qu'une civilisation comme celle de l'Égypte ancienne puisse venir d'Afrique noire. Alors lui, et qu'est-ce qu'il fait? Eh bien, il répond à cette violence raciste par une forme de radicalité. Et cette radicalité est lisible dans Nation et Culture. Après, il est tout à fait possible de nuancer peut-être ce qu'a dit Charantin Diop, mais ce qu'on peut dire, c'est qu'il ne faut pas abstraire l'Afrique noire de la naissance peut-être, mais en tout cas aussi de la puissance et de la grandeur de l'Égypte ancienne.
1: Et puis, Bilal Sek, on ne va pas bien sûr divulgâcher le plaisir, divulgâcher du terme justement qu'utilisent nos amis les Canadiens. En langue barbare, on dirait spoiler, va transmettre le flambeau, rencontrer une femme, avoir une fille, j'en dis sans doute un peu trop, qui sera la 73e passeuse après son père et son grand-père, Mapenda. Elle répond au joli nom de Nethélie. Double signification en Wolof, raconter, mais aussi pour dire roman en Wolof, on appelle terrible Nethélie. David Diop, toute une sémiologie aussi dans votre roman, une onomastique, on pourrait dire, utiliser un terme barbare, c'est-à-dire tous ces noms qu'on utilise dans un roman. Est-ce que les noms sont neutres dans l'histoire? Est-ce que le fait de les choisir, c'est aussi un choix politique, David Diop?
2: Oui, c'est un choix politique parce que Nathalie, bon, vous disiez tout à l'heure que vous ne vouliez rien divulgâcher, mais il y a une transmission à l'oral et une transmission à l'écrit qui est possible. Et moi-même, je suis écrivain, donc pour moi, l'écrit est extrêmement important. Je choisis le nom de mes personnages, en effet, en ayant en tête peut-être des images, des sonorités ou des représentations qui sont liées aux personnages eux-mêmes et au sens peut-être symbolique ou politique que leurs noms peuvent revêtir.
1: Et bien sûr, on va pas tout raconter de la fin du livre, mais en tout cas, ce sens impur est très très important. On est malheureusement tenu par le temps. L'émission arrive à sa fin. Je voudrais vous remercier infiniment. Justement, revenez quand vous voulez pour nous raconter la suite, ou peut-être s'il y a un deuxième tome qui se présente, vous serez le bienvenu. Merci pour cet élan littéraire, mais aussi cette somme de connaissances justement qui nous aide à mieux appréhender notre histoire. Merci infiniment, David Diop. Je rappelle le titre du livre, Où s'adosse le ciel, roman aux édition Julliard. David Diop, écrivain et professeur de littérature à Pau.
2: Merci Elgas, merci à vous.
1: Et bien sûr, le livre est beaucoup plus riche, formulant de détails. C'est un roman total et merci à David Diop de nous faire rêver tout en raffermissant les liens de notre histoire. Plus que jamais l'Afrique dans les courants du monde. Notre slogan ici qui trouve un écho, un autre lien avec le roman de notre invité. Et ici s'achève Afrique, mémoire d'un continent. 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Merci à toute l'équipe, Delphine Michaud à la coordination, Taguim Fatraoré à la réalisation. Tout de suite, la suite des programmes sur RFI. Et quant à nous, on se retrouve la semaine prochaine pour une nouvelle tranche d'histoire.
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0: Tanita Fallet.
5: Deux personnes sont mortes en Grèce après la collision de deux hélicoptères qui luttaient contre les flammes. Après l'Espagne et la France, la Grèce fait face à un incendie d'une ampleur inédite. 72 personnes sont mortes à Ceuta. Madrid revoit son bilan à la hausse. La semaine dernière, 50 000 personnes sont entrées illégalement dans cette enclave espagnole du nord du Maroc. En Grèce, deux hélicoptères participant aux opérations d'extinction des incendies à l'ouest d'Athènes sont entrés en collision ce dimanche. Deux personnes sont mortes, le pilote et le copilote dans des engins. Un accident dans un contexte déjà tendu, cet incendie est décrit comme le plus dévastateur auquel les pompiers grecs ont affaire ces jours-ci. Emmanuel Stils.
6: Les médias grecs ont publié une vidéo qui montre l'instant de l'accident au-dessus d'une zone forestière qui baigne dans la fumée des incendies. On voit un hélicoptère qui vient en heurter un autre par derrière et immédiatement l'engin qui est touché prend feu et descend à pic. Les deux membres d'équipage, le pilote danois et le copilote grec, sont morts alors que l'équipage du premier appareil est seulement légèrement blessé. Et puis au sol, la catastrophe est toujours en cours. En Grèce, on parle du premier méga-feu de la saison. L'incendie s'est déclaré vendredi dans un secteur montagneux en Béotie, au nord-ouest d'Athènes, et il progresse en direction de la capitale. Il aurait déjà consumé plus de 12 000 hectares de forêt et de végétation. Les vents violents et changeants, avec des rafales atteignant 130 km/h, compliquent grandement le travail des 500 pompiers qui sont mobilisés sur cet incendie. Le Premier ministre Kyriakos Mitsotakis a posté un message décrivant une situation extrêmement difficile. Il déplore le fait que la Grèce s'est dotée de beaucoup de moyens pour lutter contre les incendies, mais que l'intensité de certains phénomènes dépasse toute capacité opérationnelle. Emmanuel Stils, Athènes, RFI.
5: Une situation qui s'améliore en France. Dans le sud-ouest du pays, les habitants du Lèche-Cap-Ferré et du Porge seront autorisés à retrouver leur domicile. Ce lundi, le gigantesque feu de Gironde qui a calciné 42 000 hectares est désormais fixé. 208 000 personnes sur les 220 000 évacuées ont déjà retrouvé leur maison en deux jours. Nouveau volet diplomatique dans la guerre entre les États-Unis et l'Iran. Donald Trump a annoncé il y a une heure de nouveaux pourparlers avec Téhéran. Des discussions dès ce lundi, a dit le président des États-Unis qui avait annoncé plus tôt suspendre ses attaques deux jours à peine après avoir menacé de frapper fort l'Iran. Et l'agence maritime britannique a annoncé il y a quelques minutes une explosion proche d'un pétrolier dans le détroit d'Ormuz. Dans l'enclave espagnole de Ceuta, 72 personnes sont mortes. Selon Madrid, le Maroc, ce dimanche soir, n'en décompte que 11. Il s'agit du premier bilan officiel du royaume depuis l'entrée illégale de 50 000 personnes dans le territoire espagnol au nord du pays. L'Espagne assure que la crise est passée et que la plupart des personnes sont reparties vers le Maroc. Mais sur place, la situation est inédite. Ces derniers jours, Ceuta a dû faire face à l'urgence, Lucille Gimbert.
7: En quelques jours, plus de 50 000 personnes sont arrivées du Maroc dans notre ville de 84 000 habitants. C'était dantesque, rapporte depuis la ville autonome espagnole le président du syndicat des médecins de Ceuta, Enrique Rovira Alta. Il raconte des habitants de Ceuta cloîtrés et apeurés et des migrants désorientés qui dormaient dans la rue ou se regroupaient affamés devant les supermarchés fermés. L'unique hôpital public de Ceuta a lui aussi fait face à un afflux extraordinaire de blessés.
8: Les services d'urgence étaient totalement débordés. Les médecins et infirmières ont reçu des noyés, des personnes avec des blessures par écrasement, avec des fractures, des personnes en hypothermie. Ils ont enchaîné les gardes sans dormir.
7: Dans un territoire, Ceuta, déjà sous-doté en matière sanitaire.
8: On n'a pas eu de renfort du ministère de la Santé. Ils ont juste suspendu les vacances du personnel et beaucoup sont revenus pour aider volontairement. Pour que vous ayez une idée, dans notre hôpital, on n'a que 4 traumatologues, par exemple. Et on on a reçu près de 1500 personnes en 24 heures contre 300 d'ordinaire.
7: Ce dimanche, le calme est revenu dans les rues de Ceuta, mais Enrique Rovidalta se souvient qu'en 2021, lorsque 12 000 migrants venus du Maroc avaient pénétré dans l'enclave espagnole, de nombreux mineurs en difficulté étaient restés ensuite pendant plusieurs mois.
9: Lucille Gimbert. 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C'est la fin de cette édition.
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19: La décennie noire est le nom qu'on a donné à une guerre civile qui a eu lieu en Algérie durant les années 90 et qui a opposé les forces de l'ordre à divers groupes terroristes islamistes. Après l'annulation des élections législatives de 91, et qui voyait le Front islamique du salut remporter les élections. C'était un parti d'extrême droite radicale. S'en est suivi bien plus qu'une décennie de carnage, de meurtres et de massacres. En 2001, il y a eu la loi de la concorde civile, puis en 2005, il y a eu la charte pour la paix et la réconciliation, et il est devenu très difficile, voire impossible, de questionner d'écrire ou de parler de ce sujet. Je me permets de citer Tahar Djaout, qui était un poète, écrivain et journaliste algérien assassiné en 1993 et qui a écrit à peine quelques semaines avant d'être tué « Le silence, c'est la mort. Et toi, si tu parles, tu meurs. » Et si tu te tais, tu meurs. Alors dis et meurs. Mesdames et messieurs, dans cette pièce, les artistes saluent leur public en début de représentation, car au pays de l'amour et de la violence, on ne sait jamais ce qui peut se passer. Banlieue d'Alger, 1995, 22h14. Stationné sous un lampadaire, une Peugeot 504. Amin et Malik quittent une soirée chez des amis. Ils marchent vers la voiture.
20: Asma, Amin, cette fille, elle m'a retourné la tête. Non, mais elle est incroyable, je l'aime, ça y est. Tu sais ce qu'elle m'a dit ?
21: Mais t'aimes tout le monde, toi, Malik.
20: Non, mais tu sais ce qu'elle m'a dit ? Elle m'a dit, Malik, c'est quoi ton deuxième fruit préféré ? T'imagines ? Mon deuxième fruit préféré, non mais je l'aime, ça y est.
21: Malik, t'aimes vite. Hein.
20: Non mais mon deuxième fruit préféré, y'a Jabba, je lui dis, pourquoi mon deuxième fruit préféré ? Tu vois, pourquoi tu me demandes pas quel est mon premier fruit préféré ? Mm-hmm. Et tu sais ce qu'elle m'a répondu ? Asma, Amine, tu sais ce qu'elle m'a répondu ?
21: Non, j'étais pas là.
20: Elle m'a dit, c'est forcément la banane. Tu vois le truc là ? Et si, pour elle c'est la banane, parce que selon elle, ce fruit est parfait. Tu vois, elle m'a regardé droit dans les yeux. Mais droit dans les yeux, oula, comme je te le dis, droit dans les yeux, comme ça, avec ses yeux là, ses yeux de folle là. Et elle m'a dit, c'est un fruit qui ne te salit pas les mains quand tu le manges. C'est sans noyau ni pépin, c'est parfumé et sucré. C'est un fruit qui ne te déçoit jamais. Qui ne te déçoit jamais. Tu vois le message caché là ou pas?
21: Oui, j'ai une petite
20: idée. Eh oui, mais elle place d'emblée la barre très haut. Cette fille, c'est de la poésie, Amine. Je vais aller l'épouser demain, je vais aller la voir comme ça là. Qu'est-ce que tu fais là?
21: Le couvre-feu est dans même pas un quart d'heure.
20: Tu m'écoutes quand je te parle ou...
21: Oui, oui, vas-y, monte.
20: Mais je suis en train de te dire que je vais l'épouser là.
21: Oui, oui, d'accord, ouais.
20: Bon, par contre, la banane, ça c'est n'importe quoi. Hein. Je pense qu'elle a voulu m'impressionner, hein, Zarma, elle a accès au luxe.
21: Pourquoi tu dis ça?
20: Bah, je veux dire, quand est-ce qu'il y a eu des bananes en Algérie? Moi, je m'en souviens pas. T'en souviens, toi? Moi, j'en ai jamais vu des bananes. Hein.
21: Mais moi, j'en ai vu plein.
20: Ouais.
21: Ah oui, ça faisait partie du pape.
20: Ouais, le pape, ouais.
21: Le plan anti-pénurie de Chadli.
20: Ce que fait là. Tu te fous de ma gueule, là.
21: T'es fou ou quoi, toi? Okay. Le président, il avait annoncé fièrement que dorénavant, le peuple algérien, il mangerait des calamars, de la viande et des bananes.
20: Ah ouais, il a dit ça.
21: Mais bien sûr qu'il a dit ça.
20: Des calamars et des bananes, dans la même phrase.
21: Mais t'étais où quand nous autres on mangeait des calamars et des bananes?
20: Je sais pas, j'en sais rien. Ça devait être avant que les généraux dégagent Chadli et son plan anti-pénurie, là. Où tu vas au marché faire la queue pendant 3 heures pour des patates, tu reviens avec 2 boîtes de concentré de tomates et une tortue, frère.
21: Oh, les tortues, je te jure, les tortues. On en avait tous au moins une à la maison.
20: Non, mais on pouvait rien acheter sans être obligé d'obtenir autre chose avec. Et t'as dit qu'il n'y avait aucun rapport, en plus.
21: Ouais, c'est ça, je te vends une boîte de tomates si tu me l'achètes avec une tortue. C'est quoi leur problème avec les tortues, là?
20: Ouais, va savoir. Encore un général corrompu qui avait son réseau clandestin, tu vois. Lui, son truc, ça devait être la contrebande de tortues des Galapagos. Mmh. Allez, cherche pas, va. Il n'y a aucune logique dans ce pays. Ah, tu te rappelles quand ils s'étaient mis à vendre des moteurs hors bord Yamaha, ah, là, ouais, à Tindouf, ouais. Au cas où on aura envie de faire du ski nautique dans le désert.
21: De toute façon, personne n'avait de bateau. Hein.
20: Si, j'en connais qui avait acheté un moteur. C'est juste comme ça. Au cas où, ils sortent des prêts, tu me suis? En se disant que forcément, un jour, il y aurait un arrivage de bateau, tu vois.
21: Ouais. Ça a fini en pièces détachées, tout ça.
20: Ouais, ça finit toujours en pièces détachées. Hein.
21: Et nous, on rame, sans bateau, dans la poussière et le sang.
20: Ouais. C'est pas facile, hein. Amine. C'est pas facile, l'amour.
21: C'est pas facile. Allez, on se casse. Ah.

0: Rossignol du rail. Un an déjà qu'il a été tué, t'imagines?
1: Je savais pas que t'écoutais Hasni.
0: Si, en fait, il y a eu tellement d'assassinats là, ces deux dernières années, j'ai commencé à chercher qui étaient ces gens. Tu vois, j'avais besoin de mettre des visages sur des noms. Et c'est comme ça que j'ai commencé à écouter Hasni. En fait, je me demandais ce qu'il avait bien pu chanter, tu vois, pour se faire assassiner à 26 ans. Alors j'ai écouté toutes ses chansons, hein, toutes, depuis un an. Et elle parle que d'amour, rien d'autre. T'imagines? Pas une allusion politique ou religieuse, rien. En fait, soit il aime une fille et elle l'aime en retour, et du coup, bah lui, il chante ça. Soit elle l'aime pas, ou mieux, c'est ses parents, sa famille à elle qui l'aime pas. Et lui, il chante qu'il souffre, tu vois. Et c'est tout. C'est le béaba, c'est l'adolescence de l'amour. C'en est presque pur, c'est enfantin même.
2: Ah, on est loin de Phèdre ou des liaisons dangereuses. Hein.
0: Oh putain, ah, Phèdre. Ouais. T'imagines les gars du GIA, lisant Phèdre.
1: Je le vis, je rougis, je pâlis à sa vue.
0: Non, mais la panique chez les barbus là.
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0: Et transir et brûler. Non, mais t'imagines là? C'est embolie cérébrale direct.
1: Suivi d'une fatwa sur Racine. Hein. Non, tu sais ce qui serait bien, ce serait de monter Phèdre, mais avec les acteurs de liaison dangereuse.
0: Oh ouais.
1: Tu vois
0: John Malkovich, ah, bah. Michel Pfeiffer.
1: Glenn Close.
0: Ah, oh, Glenn Close. Ah ouais, Glenn Close, quand elle lui dit à l'autre là, comme ça. Hé, John Malkovich, à loi.
3: Revenez quand vous aurez triomphé de Michel Pfeiffer.
0: Oh.
3: Et je vous offrirai une récompense.
0: Pouah, quand elle lui dit une récompense, avec son regard là. Ouais, moi elle me dit ça, je lui dis, oh là, Madame Close, doucement. Un trouble s'élève dans mon âme éperdue. Voilà.
1: Et quel trouble, hein.
0: Et quel trouble. À ta mémoire, chef Hasni, tu demeures dans les cœurs.
4: Le disque lumineux d'un projecteur braqué sur la voiture les éblouit.
0: C'est des militaires? C'est des militaires, tu crois?
1: J'en sais rien.
0: Tu crois que c'est des militaires? Et si c'est pas des militaires, hein?
1: J'en sais rien.
0: Asma, fais demi-tour.
1: Fais demi-tour, putain!
0: Si c'est des militaires et que je fais demi-tour, ils vont nous prendre pour des terreaux. Et ben alors quoi? Qu'est-ce qu'on fait là? On court? Vas-y, on court.
4: La voiture et ses occupants sont criblés de balles d'AK-47. Malik meurt sur le coup. La portière d'Amin s'ouvre. Amin, blessé, s'extirpe difficilement du véhicule et essaie de s'échapper maladroitement. Mais il est gravement blessé à la jambe. Il boite, fait quelques pas et s'arrête. Il fait face à la lumière et lève les bras au ciel. Noire scène. Théâtre national d'Alger, mai 2005. La lumière se rallume, le plateau, les coulisses ainsi qu'une partie de la salle sont désormais éclairées. Amin se redresse et marche normalement vers le milieu du plateau. Il est couvert de sang, il cherche des yeux liesse. Liesse, boitant et cédant d'une canne, s'arrête juste devant le plateau. Il regarde la voiture.
1: Alors? Je sais pas si j'ai un peu improvisé là, tu veux qu'on la refasse ou... Du coup, c'est quoi la suite? Est-ce que je m'en sors finalement?
5: C'était très bien, t'en fais pas, Amin. Qu'est-ce que tu fais? C'est quoi cette voiture?
6: C'est une Peugeot 504.
5: Une Peugeot 504. On va faire une pause. Merci, hein, c'était très bien. Merci, c'était ça, hein, c'était vraiment ça. Est-ce que quelqu'un peut retirer cette voiture du plateau, s'il vous plaît? T'as pas le droit de faire ça. Viens avec moi, Amin. On va nettoyer tout ce sang, viens.
1: Qu'est-ce qu'on joue là? Je suis pas sûr de comprendre, ça n'a rien à voir avec le texte qu'on m'a envoyé.
5: Tout va bien, c'est normal, tu connais Liès? Il veut toujours explorer des trucs à lui. Liès, faut qu'on parle.
4: Des machinistes investissent le plateau, ils sont rapides et précis. Pendant que certains démontent la voiture, d'autres sortent le corps inanimé et ensanglanté de Malik, qu'ils traînent dans les coulisses. Khadija accompagne Amin dans les loges, les techniciens disparaissent. Il ne reste que Liès qui continue de regarder l'emplacement de la voiture, désormais vide.
6: Eh ben, on va bien se marrer ce soir. Hein? Alors, qu'est-ce qu'on a là? Qu'est-ce qu'on a au programme? La décennie noire. Ouais. Super. Alors, qu'est-ce qu'on a? Terrorisme islamiste. Classe. Assassinat, décapitation, tuerie de masse, kidnapping, viol, bombe dans les voitures, bombe dans les bus, bombe dans les lieux publics, bombe dans les aéroports, bombe dans les écoles, bombe dans les cimetières. Bah c'est bien, hein. C'est varié. Alors quoi d'autre? Dictature, ouais,
7: répression, ouais, état d'urgence, hein, couvre-feu, arrestation. J'annonce le menu, voilà, pour ceux qui voulaient déjà se sauver. C'est par là, faut suivre la lumière verte avec le bonhomme qui court. Et faites comme lui, hein. Faut beaucoup courir, et vite. D'ailleurs, c'est le moment ou jamais. Qui sait s'il n'y a pas aussi une bombe dans ce théâtre? Enfin, moi je dis ça, c'est juste pour rire. Hein. Un peu comme dans les années 90 en Algérie. Putain, on a beaucoup ri. Hein. Qu'est-ce qu'on a ri? Les faux barrages, par exemple. Ça c'était bien. Oh, ça c'était sympa. La nuit, le jour, t'es là, tu sais pas. Ça passe, tu t'en sors. T'es heureux, tu goûtes la vie, tu goûtes le suc. Chaque jour un nouveau départ, chaque jour une nouvelle naissance. Une heure à la fois, un concentré de vie. Quand on passait un barrage la nuit, après le couvre-feu, et que tout se passait bien, on était les rois du monde. On était heureux, on s'aimait les uns les autres, et l'espoir était notre écrin. Alors la règle, vous voyez, c'était de ralentir le véhicule graduellement, éteindre les feux, allumer le plafonnier, alors surtout ne pas faire l'inverse, et avoir l'air détendu. Ouais, malgré la lumière du projecteur, hein, braqué sur vous, qui vous crame la rétine. Je me rappelle aucune journée, aucune nuit sans un barrage qui ne nous avait fait douter de l'avenir, qui ne nous avait pas forcé à être dans l'instant, ici et maintenant, pleinement conscient de notre finitude. Ouais, mais ouais, c'était bien les barrages. Les barrages de police, de militaires, de gendarmes, de terroristes islamistes. Vous savez, les gars du GIA, le groupe islamique armé. Le truc, c'est qu'ils portaient tous des cagoules. Vous comprenez, pour protéger leur identité. Bon, les flics, les militaires, ça peut se comprendre, hein, c'était les premières cibles des terroristes. Mais pour nous, les citoyens, ça rajoutait un je ne sais quoi qui pimentait un peu trop nos trajets. On avait peu de distractions, mais bon, quand même. De notre point de vue, gendarmes, police, militaires, terroristes, tout était dangereux. L'issue d'un barrage était toujours binaire, aucune nuance. Un, tu vis, zéro, tu passes. Approcher un barrage, c'était comme être dans le wagonnet d'une montagne russe. D'abord la montée, lente, tendue, interminable. Et puis soudain, c'est cette bascule. Cet instant d'éternité où tout retour en arrière est impossible, où on n'est plus qu'un corps dans la chute qui subit impuissant la courbure de l'espace-temps. Ouais, c'était ça le plus dur, hein. Le fait de subir, constamment et en tout lieu les affres de la violence.
5: Qu'est-ce que tu fais?
7: Hein?
5: Qu'est-ce que tu fais?
7: À ton avis?
5: Tu peux pas faire ça, tu le sais?
7: Je peux pas faire quoi?
5: Tu peux pas raconter ça comme ça, Lies.
7: Je peux pas raconter ça comme quoi?
5: Ça, la merde et le sang, là. Tu fais quoi? T'es devenu fou ou quoi?
7: Je fais mon travail.
5: Ton travail? T'es sûr? C'est pas le texte qu'on t'a confié.
7: Ce texte m'insulte, il insulte tout un peuple.
5: Et puis c'est quoi cette scène?
7: Ah, c'est quoi cette scène?
5: Ouais. C'est quoi cette scène?
7: Tu sais pas?
5: Arrête.
7: Tu sais pas?
5: Arrête! Je sais très bien d'où vient cette scène et je vois très bien ce que t'es en train de faire là.
7: Ah, parfait alors.
5: Non, pas parfait, article 46.
7: Article 46?
5: Oui, article 46 est puni d'emprisonnement de 3 à 5 ans toute personne qui par ses déclarations, écrits ou tout autre acte utilise ou instrumentalise les blessures de la tragédie nationale pour porter atteinte aux institutions de la République.
7: Pourquoi tu dis ça?
5: Fragiliser l'État, nuire à l'honorabilité de ses agents qui l'ont dignement servi ou ternir l'image de l'Algérie sur le plan international. Les poursuites pénales sont engagées d'office par le ministère public. En cas de récidive, la peine est portée au double.
7: Oui, 10 ans de prison, on sait. Pourquoi tu dis ça?
5: Pourquoi je dis ça?
7: Oui, pourquoi tu dis ça, là, les blessures de la tragédie nationale? Tu te mets à parler comme eux. Qu'est-ce qu'on vit depuis 15 ans? C'est quoi, c'est une malédiction divine? C'est un truc venu d'ailleurs qui se serait abattu sur nous, genre les 10 plaies d'Égypte?
5: Mais tu sais très bien pourquoi je dis ça comme
7: ça. Pourquoi tu dis pas que c'était une guerre civile? Tout simplement, une guerre civile, dans laquelle on s'est retrouvé pris en étau entre des terroristes islamistes et la même putain de dictature qu'on se paye depuis 40 ans.
5: Mais parce qu'on peut pas en parler, parce que

0: Donnez-moi un théâtre, je vous donnerai un peuple. Parfait. Comment tu veux que je parle de pardon et de réconciliation si je ne peux pas exposer la vérité? Si je ne peux pas parler des actes innommables qui ont été commis? Il s'agit quand même de 200 000 morts, 20 000 disparus, 1 million de déplacés. C'est pas anecdotique, c'est un putain de massacre. Ça a existé, n'est-ce pas? Est-ce que ça a existé?
1: Oui.
0: Alors pourquoi est-ce qu'on ne peut pas appeler les choses par leur vrai nom? Pourquoi est-ce qu'il faut toujours prendre 1000 détours, là, se crever les yeux, se forcer à l'amnésie?
1: Mais parce que c'est le prix à payer pour la paix.
0: Pour la paix?
1: Oui, parce qu'ils nous demandent de nous sacrifier.
0: Mais la paix de qui? Des terroristes qui ont été amnistiés, graciés, même indemnisés, des généraux qui ont banalisé torture, disparition.
1: Arrête pas ici, t'es
0: Et
1: fou,
0: les disparus,
1: quoi.
0: On en parle ou c'est tabou ça aussi, comme tout le reste?
1: Officiellement, on tourne la page et c'est tout.
0: On tourne la page?
1: Oui, on tourne la page. Ce qui est passé est mort, on n'en revient pas dessus.
2: Yes prend Khadija par le bras et l'emmène là où se trouvait précédemment la voiture.
0: Qu'est-ce que tu vois là?
1: Quoi?
0: Qu'est-ce que tu vois là, par terre?
1: Rien, je vois rien.
0: Rien, voilà. Si toi et moi, on allait là, maintenant, sur cette route où on s'est fait mitrailler avec ton frère il y a 10 ans, tu sais ce qu'on verrait? Rien. On verrait rien. Et à part toi, et moi, et peut-être ta mère, qui est devenue à moitié folle, qui s'en souvient? Qui est au courant que ça a même existé?
1: T'as pas peur?
2: Noire scène.
1: Un jour, ma mère est allée faire des courses. Bon, un peu comme tous les jours. Et comme tous les jours, elle a pris le bus pour rentrer. Une bombe a explosé dans le bus. Il paraît que c'était un petit engin artisanal, facile à dissimuler. Un sac en plastique noir que personne n'avait remarqué, oublié sous un siège. Toute la partie avant du bus avait été éventrée. Ma mère était assise tout au fond, et à part quelques coupures au visage, elle n'a pas eu grand-chose. Il paraît qu'une fois ses esprits retrouvés, elle est sortie par la vitre arrière qui avait été soufflée par l'explosion, et elle est rentrée à pied, comme si de rien n'était, avec un sac de course dans chaque main, cette folle. À chaque fois qu'on évoquait cet incident avec mon frère, ça nous faisait rire. Malgré le tragique de la situation, on ne pouvait pas s'empêcher d'avoir un fou rire en imaginant notre mère sortir par l'arrière d'un bus qui vient d'exploser. Comme un espèce de vieux papillons rabougris qui s'extirpent d'une chrysalide. Et qu'est-ce qui nous faisait autant rire? Je sais pas. Est-ce que c'était l'image de notre mère enjambant gauchement l'arrière du bus, avec ses longs habits encombrants, ses claquettes en plastique, en train de galérer avec des sacs de course, qu'en plus, elle essayait de pas renverser? Est-ce que c'était la vision de confettis de persil, de céleri, de fans de carottes qui retombaient lentement après l'explosion, un peu comme des feuilles jaunies à l'automne? Ou alors, est-ce que c'était de l'imaginer râler avec sa voix éraillée, inhalée, avec ses bombes partout, on peut même pas aller faire ses courses tranquillement dans ce pays-là, t'es belle? Ou alors, est-ce que c'était simplement l'aberration? L'inconcevable? D'une violence qui nous dépassait tellement que finalement les rares fois où on en parlait, c'était par le rire qu'il était possible de supporter de tels souvenirs. Je sais pas pourquoi on riait. J'imagine que comme tous ceux qui vivent la guerre ou le terrorisme, on finit par faire avec. Un peu comme une maladie incurable avec laquelle on cohabite sans vraiment s'habituer, mais sans pour autant s'arrêter de vivre. Qui peut savoir, hein? Je me souviens qu'une fois rentrée à la maison, elle avait déballé les courses, elle avait préparé le dîner pour mon frère et moi. C'était qu'une fois à table qu'on avait remarqué les coupures sur son visage. Elle nous avait interdit d'allumer la télé ce soir-là pour qu'on puisse pas voir les informations. Et on avait mangé en silence. L'attentat du bus dans lequel se trouvait ma mère avait fait 9 morts. Ma mère était une force de la nature, vous savez.
2: Auteur d'Alger, juin 2005.

0: 19h14. Un vol des tourneaux dessine des volutes et des formes dans le ciel d'Alger. Lies, fatigué, boiteux, rentre chez lui à pied comme chaque jour. Et comme chaque jour, il monte péniblement les 350 marches qui mènent à la place d'Ar Jaout où il habite.
1: Houya, Lies, ça va?
2: Ça va, Picos.
1: Ça arrête. Les temps sont durs, hein. Tiens, c'est pas grand-chose. 20 dinars, prends ça.
2: Merci, mon cher frère Picos, c'est très généreux de ta part. Tiens, 50.
1: Ah bah non, je peux pas accepter.
2: J'insiste, mon frère.
1: T'es sûr?
2: Oui.
1: Khoya Lies, Allah yatawwal fi amrak. Que Dieu te fasse vivre 100 ans, Inch'Allah.
2: Inch'Allah.
1: Accepte en retour l'expression de ma gratitude.
2: Non, tiens. Oui, c'est trop, Picos,
1: non,
2: je peux pas prendre ça.
1: S'il te plaît. Voilà.
2: Bon, bah, dans ce cas, je te prie d'accepter ce modeste gage de mon amitié, mon cher frère Picos. Tiens, que Dieu te bénisse.
1: 200 dinars.
2: Tiens, prends.
1: Non, je peux pas. T'es sûr?
2: Oui.
1: Khoya Lies, ton âme est vaste. Je ne peux que lui rendre hommage. Tiens, 1000 dinars.
2: Non, ayo, regardez. Picos, je ne peux pas prendre ça.
1: Mais si,
2: c'est trop. Je ne peux pas.
1: Prends.
0: Lies prend les billets, les ouvre, regarde ce qui est écrit sur le papier. Il reste stupéfait un moment.
2: Comment est-ce que tu as pu retrouver sa trace?
1: Tout se monnaie à Alger. Et tout le monde a son prix. Elle se fait appeler Zohra. Nouvelle identité. Elle et sa mère ont été libérées de prison il y a 2 ans.
2: Comment c'est possible?
1: Elles ont bénéficié de la concorde civile.
2: Elle vit avec sa mère?
1: Non, sa mère est à Wadi Yed.
2: T'es sûr de l'adresse?
1: À ton avis. Il n'y va pas seul. Elle voudra pas te recevoir si tu es seul.
2: J'en doute pas. Merci, mon frère.
1: Tu es conscient que si tu t'engages sur cette voie, tu ne seras plus protégé?
2: C'est ce qu'on n'arrête pas de me répéter.
0: Lies aperçoit Huria.
2: Oh merde, elle s'est encore perdue.
1: Qui?
2: Huria Picos, je dois te laisser. Trouve-moi les témoins, d'accord? Je veux parler à des témoins, des rescapés. Débrouille-toi, peu importe ce que ça coûte.
1: Huria Lies, ça risque de te coûter tout ce que tu as.
2: Tata Huria! Qu'est-ce que tu fais là? C'est moi? Yes? C'est moi, tu sais, la mitra déjà? Où est-ce que tu vas comme ça?
3: Oh, mais oui, c'est toi, Lies! Oh, t'es l'ami de Sofiane. Je vais au centre de la présidence. Ces chiens du commissariat m'ont chassé comme une malpropre, t'imagines dans quel pays de non-droit on vit? Non, je leur ai montré toutes les preuves, toutes. Ils n'ont même pas voulu y jeter un coup d'œil.
2: Tata, tu veux pas t'asseoir un moment?
3: Non,
2: tu voudrais voir quelque chose?
3: Les détails, je leur ai tout expliqué. Ils devaient aller louer une VHS à la vidéothèque, tu sais, celle qui est en bas du boulevard. Les gars, tu connais?
2: Oui, Tata, je connais, oui.
3: Bon, alors je leur ai dit comment il est habillé. Il avait son jean bleu ciel, ses Stan Smith blanches et son haut de survêtement de l'US Madanaba. D'ailleurs, je lui dis toujours, mais pourquoi tu portes les couleurs de l'US Madanaba? Mais toi, t'es d'Alger. Ah, il dit qu'il trouve les couleurs d'Anaba plus jolies. Tu sais comment il est, même pour aller chercher du pain au coin de la rue, faut qu'il soit beau. Il peut passer une demi-heure dans la salle de bain, rien qu'à se coiffer. Alors d'abord, il se mouille les cheveux. Les coiffes dans un certain sens.
2: Ouais, c'est moi. Je suis avec ta mère, là.
3: Il les remouille.
2: T'as déjà
3: les coiffes dans l'autre sens. Les sèches à nouveau, mais là.
2: Ça va, mais elle est un peu énervée, elle revient du commissariat.
3: Il garde une petite souplesse.
2: Ouais, encore.
3: Et puis après, il met du gel par-dessus.
2: Un certain Sofiane.
3: Et il attend que ça sèche une dernière.
2: Ouais, Sofiane, je sais pas. Oui, mais t'inquiète pas, on va manger une petite galantite en t'attendant.
3: Tout ça pour mettre une casquette par-dessus. T'as pas de casquette, toi?
2: Non, tata.
3: Quel jour on est aujourd'hui?
2: Mardi.
3: Oh mon Dieu, ça fait 6 jours qu'il va embarquer.
2: Qui ça, tata?
3: Sofiane, ça fait 6 jours.
2: Mais qui l'a embarqué?
3: Mais les policiers. Je les ai vus de mes propres yeux depuis la fenêtre de la cuisine. Ils étaient 3. Avec des cagoules, ils l'ont fait rentrer à l'intérieur d'une Toyota blanche. Tout le monde les a vus. Je suis descendue en courant. Il y avait Farida, la voisine, et Jilali, le commerçant d'en face. Eux aussi, ils les ont vus. Jilali, il a même dû fermer sa boutique pour m'emmener au commissariat. Depuis, je vais tous les jours, hein. Tous les jours, j'y vais. J'ai fait 10 de commissariats. Ils me disent tous la même chose. Rentrez chez vous, madame. Votre fils n'est pas ici.
2: T'en fais pas, tata. Je suis sûr qu'on va le retrouver.
3: T'es qui, toi, déjà?
2: Yes. La mitra, déjà. Celui qui fait du théâtre. Tu te souviens pas?
3: Lies. T'es le fils de qui?
4: Maman, qu'est-ce que tu fais là? Merci, Lies. Non, mais regarde-toi, là. T'es épuisée. T'as rien mangé de la journée? Non mais là, c'est plus possible, maman. Moi, c'est plus possible, je vais plus pouvoir te laisser toute seule à la maison. Hein. Et puis, faut que t'arrêtes d'aller au commissariat comme ça. Hein.
3: Mais qu'est-ce que je dois faire, alors? Vas-y, dis-moi, qu'est-ce que je dois faire? Que j'aille m'immoler sur la place publique pour être entendue? Sofiane est chez eux, je le sais. Ils veulent rien me dire, mais je sais qu'il est chez eux. Je le sens dans mon sang, dans mon corps. Ils tapent dans ma tête, nuit et jour, comme des travaux. J'ai beau me boucher les oreilles, c'est assourdissant. Il est chez eux, je le sais.
4: Pourquoi tu veux qu'il soit chez eux?
3: Mais vous le faites exprès ou quoi?
4: Maman, calme-toi, s'il te plaît.
3: Ne me demande pas de me calmer. Tout le monde n'arrête pas de me dire ça. Calmez-vous, madame. Je n'ai pas envie de me calmer. Aucune mère qui cherche son enfant ne peut se calmer. Alors tant que je n'aurai pas revu Sofiane, je ne me calmerai pas.
4: Qui est Sofiane, maman?
3: Mais ton frère, qu'est-ce qu'il te prend?
4: Maman, mon frère s'appelait Malik.
3: Malik? Tu as raison. Pardonne-moi, ma fille. Pardonne-moi, Malik.
4: Ton fils?
3: Mais oui. Mon fils s'appelle Malik. Oh, mon Dieu. Qu'est-ce que je fais là?
4: C'est pas grave, maman.
3: Il y a 10 ans, le 26 février 1995, j'ai reçu un télégramme m'annonçant la mort de mon fils. Je me suis aussitôt rendue au commissariat central. Là, ils m'ont dit qu'ils ne savaient rien et que je devais aller me renseigner à la caserne de Bab el-Oued. J'ai attendu la journée entière, ils ne savaient rien non plus. Le lendemain, je suis retournée au tribunal de Raïs Amidou avec le télégramme. On m'a dit qu'il y avait eu une mutinerie à la prison de Serkadji, qu'il y avait eu beaucoup de morts, mais qu'il n'avait pas la liste des victimes et que par conséquent, il ne pouvait pas me dire si mon fils faisait partie des victimes. Je leur ai dit, je ne comprends pas en quoi la mort de mon fils a un rapport avec la prison de Serkadji. Mon fils n'a jamais mis les pieds dans la moindre prison. Un agent m'a répondu, mais madame, ce jour-là, il s'est passé tellement de choses. Une famille égorgée, un attentat, la mutinerie à Serkadji, mais tout le monde est dépassé. Vous devriez essayer les morgues. Vous y trouverez peut-être votre fils. Alors j'ai commencé à faire le tour des morgues. D'abord celle de Douera, ensuite celle qui se trouve à Hussendey, et puis encore celle de Bab el-Oued. À chaque fois, je croisais des mères, des pères, des frères, des sœurs qui cherchaient un membre de leur famille. On nous montrait des corps, parfois impossible à identifier tellement ils étaient abîmés. Mais je sais que mon fils n'y était pas. Finalement, ils m'ont conseillé d'aller à la morgue de Bolorine et... quand je suis arrivée, il y avait 5 camions stationnés avec des pompiers qui mettaient des corps dans des caisses. La police nous a empêchés d'avancer. Le lundi 6 mars, j'ai reçu une convocation du tribunal pour me remettre un permis d'inhumer avec la mention X algérien. Alors je suis allée au cimetière de l'Alia. Là, j'ai vu... beaucoup de tombes, hein. Sans inscription, des dizaines de tombes alignées les unes à côté des autres. J'ai regardé chacune de ces tombes avec beaucoup d'attention. Le nom de mon fils n'y était pas. C'est un employé, un fossoyeur. Il y avait un recoin un peu plus loin, dans un coin du cimetière. Il n'y avait aucune inscription, mais il était sûr que le numéro 143 que je cherchais correspondait à cette tombe. Je suis restée longtemps à la regarder et puis j'ai déposé un petit morceau de bois sur lequel j'avais inscrit le nom de mon fils pour identifier la tombe. Le lendemain, je suis revenue pour demander au maçon de construire la tombe et là, devant la tombe, il y avait 2 femmes qui avaient le même numéro que moi, 143. Elles ont levé les yeux vers moi. On n'a pas eu besoin de se parler, On est resté longtemps jusqu'à ce que le cimetière ferme ses portes. On était là, juste là, toutes les 3, assises par terre en silence, devant cette tombe. Je me souviens un moment, l'une d'elles a posé une main tremblante sur le monticule de terre et je ne sais pas où est mon fils. Je ne sais pas où il est.
4: Viens, maman.
3: Ma fille, je ne sais pas où est ton frère.
4: Je sais, maman, je sais. Viens, on y va.
0: Khadija et Huria s'en vont vers l'escalier qui descend de la place Tarjaout. Les étourneaux continuent de dessiner des volutes dans un ciel suspendu entre la fin du jour et le début de la nuit. Lies, debout, contemple les lumières de la ville, le port d'Alger et le mouvement envoûtant des oiseaux dans le ciel. Les disparus ne sont pas dans mes poches. Vous me faites honte dans le monde comme des pleureuses avec vos photos. Abdelaziz Bouteflika, président de la République de 1999 à 2019. Alger, juillet 2005. Troisième étage, intérieur, cuisine, nuit. Lies prend un verre et ouvre le robinet de la cuisine. Il n'y a pas d'eau. Comme souvent, les coupures peuvent durer jusqu'à 3 jours. Il s'installe à une petite table de cuisine où trône une machine à écrire. Il reste assis, longtemps, le regard dans le vague. Il prend son téléphone et appelle le service des eaux. Une musique chaouie invite Lies à patienter.

0: Service des hommes à sel rire.
1: Oui, bonsoir madame. Oui, voilà, ça va faire 3 jours que je suis sans eau à l'appartement.
0: Quelle est votre adresse, monsieur?
1: 14 rue des Alouettes.
0: Patientez un moment, monsieur, je vais me renseigner. Allô, monsieur?
1: Oui, madame.
0: Monsieur, allô?
1: Allô?
0: Oui, monsieur, vous m'entendez?
1: Oui.
0: Vous m'entendez?
1: Oui. Madame? Madame?
0: Allô, monsieur?
1: Oui, madame.
0: Ah, voilà. J'ai cru qu'on avait été coupé. Alors, je me suis renseignée, il n'y a pas de coupure d'eau dans votre secteur, monsieur. Monsieur?
1: Oui, oui, madame, j'ai entendu, je comprends pas.
0: Il y a de l'eau, normal.
1: Et j'ai pas d'eau chez moi depuis 3 jours.
0: Ah non, ça c'est pas normal, monsieur.
1: Mais c'est pour ça que j'appelle, madame.
0: Et ça fait combien de temps, monsieur?
1: Mais ça fait 3 jours, madame. Je n'ai plus de chasse d'eau, je peux plus me servir des toilettes.
0: Ah oui, c'est embêtant.
1: Et oui, très.
0: Et ça va?
1: Et je dois à chaque fois me rendre au théâtre.
0: Ah, bon, alors ça va.
1: Bon, bah disons que j'aspire à une certaine forme de dignité.
0: Ah, ça c'est sûr, je comprends. La dignité, il y a que ça. Et pour le reste, vous n'avez pas fait de réserve?
1: Si, j'ai fait des réserves, mais en 3 jours, je les ai toutes épuisées.
0: Et vous n'avez pas rempli la baignoire?
1: Je n'ai pas de baignoire, madame.
0: Ah, c'est dommage.
1: Ouais.
0: Parce que c'est pratique.
1: Ben, ouais.
0: C'est un problème local, peut-être?
1: C'est une question?
0: Comment?
1: Vous me demandez si le problème vient de chez moi?
0: Oui, c'est peut-être un problème local.
1: Mais je sais pas, madame.
0: Eh bien, je suis désolée, monsieur, mais pour l'instant, on peut rien faire pour vous. Mais demain, peut-être, Inch'Allah, on vous envoie quelqu'un pour vérifier.
1: Peut-être. Bon,
0: eh bien, Slama, monsieur. Bonne soirée et courage. Ça va revenir, Inch'Allah, ça va revenir.
1: Oui, merci, madame. Oui, à vous aussi. Bonne soirée.
2: Lies, allume la radio. On entend un extrait d'archives datant de 1997.
3: Pendant la nuit du 22 au 23 septembre 1997, près de 500 personnes vont perdre la vie à Bentala, dans la banlieue d'Alger. Des femmes enceintes sont éventrées, leurs fœtus crucifiés. Les autres femmes sont triées. Elles sont considérées comme des butins de guerre. Certaines sont égorgées, d'autres serviront d'esclaves sexuels dans les maquis. Bentala est un exemple d'organisation.
2: Alger, cité carrière, août 2005. Une cage d'escalier. Khadija et Eliès montent les 5 étages d'un des immeubles de la cité carrière. Khadija s'arrête brusquement.
1: Qu'est-ce qu'il y a?
0: Je veux pas y aller.
1: Quoi?
0: La seule idée de me retrouver dans le même espace qu'elle, ça me terrifie.
1: Je serai avec toi.
0: Est-ce que tu imagines une seule seconde à qui on a affaire?
1: Je sais.
0: Mais tu te rends compte de ce qu'elle a fait?
1: Mais c'est justement pour ça qu'on est là. On fait ce qu'on a à faire et on s'en va.
0: Mais pourquoi elle, hein? Pourquoi t'interroges pas, je sais pas, plutôt des témoins, des rescapés?
1: Je veux entendre toutes les versions.
0: Même celle d'une criminelle?
1: Oui.
0: Et qui t'a donné son contact, hein? Si ça se trouve, tu te fais manipuler, Lies. Tu y as pensé?
1: Et bien sûr que j'y ai pensé. Qu'est-ce que tu crois? C'est un risque à prendre.
0: Et si ça dégénère?
1: Arrête.
0: Et si ça dégénère?
1: Ça ne va pas dégénérer. Fais-moi confiance.
2: Khadija et Lies se remettent en marche et se dirigent vers une porte isolée au bout d'un long couloir. Khadija frappe à la porte. Zora apparaît.
1: Vous êtes Zora? Est-ce que vous savez pourquoi?
4: Est-ce que vous avez l'argent?
1: Oui.
2: Zora fait un pas de côté pour signifier à ses visiteurs qu'ils peuvent entrer. Calme, elle referme la porte derrière eux et prend soin de tourner les multiples verrous.
1: Est-ce qu'on vous donne l'argent maintenant ou... Vous savez qui je suis?
4: Bien sûr.
1: Est-ce que je peux vous poser des questions au sujet de la
4: nuit? Vous voulez parler de la nuit du 22 septembre 1997?
1: C'est ça. Quelle était ta fonction?
4: Avec ma mère, on devait désigner les habitations à attaquer.
1: C'est-à-dire?
4: J'avais une liste avec moi, indiquant les maisons des gens qu'on devait massacrer.
1: Qui t'a fourni cette liste?
4: L'un des chefs.
1: Quand ça?
4: Plusieurs semaines à l'avance.
1: Tu es allé faire du repérage?
4: Pas moi, parce qu'on me connaissait dans le quartier, mais certains membres se sont fait passer pour des agents du recensement.
1: Quelles étaient les habitations qui devaient être attaquées?
4: Celles des familles qui étaient allées voter à l'élection présidentielle.
1: Donc c'était des représailles contre ces familles?
4: Le GIA avait dit à tout le monde que ceux qui se rendaient dans un bureau de vote iraient directement de l'urne au cercueil.
1: Si je comprends bien, tu connaissais personnellement ces familles?
4: Bien sûr, on était voisins. J'étais amie avec certaines filles.
1: Tu t'entendais bien avec elles?
4: Oui, on passait beaucoup de temps ensemble quand on était plus jeunes. Il y avait Raja, Sabrina, Aïcha, Adila. Raja et Sabrina ont été emmenés. Aïcha et Adila ont été décapités.
1: Ça t'a fait quelque chose de les voir mourir? Comment étiez-vous organisé?
4: On était 40 dans mon groupe. Certains devaient détruire les portes avec des haches ou en utilisant des grenades et des bombes artisanales, particulièrement efficaces contre les portes en fer, les rideaux métalliques. Il y avait des sections spécialisées dans le massacre. Certaines personnes se chargeaient d'égorger les gens. D'autres devaient couvrir leurs arrières. Une fois qu'ils avaient détruit les maisons et tué les habitants, je devais rentrer et récupérer l'or. Un homme qui était avec moi conservait l'argent. Et à la fin de l'opération, on remettait tout le butin au chef.
1: Tu as dit que ton groupe comportait 40 personnes. Et combien étiez-vous en tout?
4: Pas loin de 200.
1: Combien de temps a duré votre opération?
4: On est entré dans le village à 23h30 et on est reparti vers 5h du matin.
1: Comment est-ce que vous avez pu faire ça aussi longtemps sans être inquiété?
4: On savait que l'armée n'interviendrait pas.
1: Tu peux être plus explicite?
4: On savait qu'il y avait des troupes de l'armée positionnées pas loin du village. Les habitants qui s'étaient réfugiés sur le toit en ont même vu et ont commencé à crier que l'armée était là, croyant qu'ils allaient être secourus. Certains de nos hommes ont pris peur, mais les chefs les ont vite rappelés à l'ordre en leur disant de ne pas s'inquiéter, qu'ils pouvaient continuer tranquillement.
1: Combien de personnes avez-vous tué?
4: Environ 90.
1: 85 personnes, selon les autorités.
4: Oui, c'est ça.
1: Pas 417 personnes.
4: Quoi?
1: Pas 417 femmes, hommes et enfants, enterrés en grande partie au petit matin, à la va-vite, dans des fosses communes creusées à la pelleteuse.
4: Je sais pas.
1: Tu sais pas? Tu as tué des enfants?
0: Yes.
1: Qu'est-ce que tu faisais? Tu achevais les plus faibles, les plus vulnérables, tu pillais les cadavres?
0: Yes, arrête.
1: Réponds-moi, est-ce que tu as tué des enfants?
0: Mais qu'est-ce qui te prend?
1: Je veux savoir si elle a tué des enfants.
4: Je sais pas quoi faire.
1: Réponds.
0: Mais arrête!
1: Je veux savoir comment on fait pour tuer des enfants.
0: Je sais pas comment on fait. J'en sais rien. Je sais pas comment on fait pour jouer un truc comme ça, là. Putain, comment on fait pour jouer un monstre pareil?
1: Non.
0: Bordel de merde!
1: Zora est une personne, pas un monstre, justement. Une femme qui, en toute conscience, a choisi de faire ce qu'elle a fait.
0: Je sais pas comment faire ça.
1: Mais je sais pas non plus.
0: C'est au-dessus de mes forces, ça me bouleverse.
1: Je sais pas non plus, mais il faudra trouver.
0: Elle était là, juste là, devant moi, à répondre calmement aux questions. À chaque fois, elle trouvait une réponse précise, évidente. Elle ne cherchait pas ses mots. Elle ne faisait aucun effort pour rassembler ses souvenirs. Elle était calme. Elle était tellement calme. Et j'avais beau la regarder, la scruter, la fouiller au fond des yeux, je voyais rien.
5: Attends, qu'est-ce qui se passe là? T'as emmené Maya avec toi sur le terrain?
0: Absolument rien.
5: Tu m'as demandé de t'aider pour ta première répétition, mais tu m'as jamais dit que c'était la réalité.
1: Qu'est-ce que tu crois qu'on fait?
5: Tu m'as manipulé.
0: Deux fenêtres sur un abîme.
5: Mais ça te fait rien de la mêler à tout ça? Mais
1: c'est notre métier. C'est ce qu'on fait, se confronter aux choses. Sans tricher, avec notre corps et notre souffle.
0: Sans fond, sans couleur.
5: Non, pas comme ça, non.
1: Et alors comment?
5: Pas en l'impliquant de cette manière.
1: Mais tout le monde est impliqué. Chacun prend ses responsabilités.
5: Ma responsabilité, c'est de veiller à la sécurité des artistes qui travaillent sous ma direction.
1: Et personne n'est en sécurité nulle part, c'est une illusion. On est des artistes. Dans un pays gouverné par des tyrans, comment tu crois que ça va se terminer?
5: Mais je veux pas que ça se termine, justement. Je veux vivre.
1: Vivre?
5: Oui, vivre. Tu sais encore ce que ça veut dire?
0: Cette femme nous a menti.
5: Quoi?
0: Elle a menti. Je me demande pourquoi elle nous a pratiquement servi la version officielle, ça n'a pas de sens.
1: Il y a trop de choses qui clochent.
0: Pourquoi des pelleteuses au petit matin? Pourquoi on a retrouvé le jour même 147 cercueils qui attendaient patiemment dans l'école du village? Pourquoi avoir demandé à des fossoyeurs de creuser des tombes une semaine à l'avance dans le cimetière d'origine? Pourquoi on a enterré ces gens aussi vite en partie sous X? Pourquoi empêcher la presse de questionner les rescapés? Pourquoi aucune enquête n'a été menée alors qu'il y a eu deux massacres similaires à Reiss et à Nemesus, pratiquement dans la même région, il n'y a même pas une semaine?
1: Et comment 200 terroristes ont pu rentrer à Bentalha et massacrer tous ces gens? de 23h30 à 5h du matin, sans que personne n'intervienne, sans qu'au moins on les encercle. Qui étaient ces gens qu'ils ont tués? Pourquoi dire qu'il y a eu officiellement 85 morts, alors qu'il y en a eu plus de 400?
6: Qu'est-ce qui se passe?
0: On arrête tout. La régie, vous pouvez rallumer s'il vous plaît? Vous aussi, vous faites partie du truc?
6: Quel truc?
0: Ça, là.
6: Ah, ça?
0: Oui, ça.
6: Bah, disons qu'on apporte notre modeste contribution.
0: Mais quelle contribution?
4: La mémoire.
6: Tu sais très bien qu'on n'est pas là par hasard, on a tous quelque chose en commun.
7: On a tous perdu quelqu'un, chacun à notre manière.
6: On a besoin de faire ça.
0: On n'a pas besoin de comprendre ce qui a bousillé nos vies.
1: Écoute, je sais pas comment raconter cette histoire. J'en ai aucune idée. Tout est tellement trouble, confus, obscur. Je sais pas à qui croire. Je sais pas à qui me fier. Je sais pas si c'était une guerre civile. Voilà. Je sais pas si c'était une guerre contre les civils, du terrorisme, les dérives d'une dictature implacable. Par contre, ce que je sais, c'est ce qu'on a vécu, nous, de l'intérieur.
7: Et on a tous quelque chose à raconter, à dire, à crier, là, ici, sur le plateau, aujourd'hui, demain et toujours, en fait.
0: Au mieux, vous vous ferez emprisonner, je vous laisserai pas faire ça.
2: Coupure texte, scène 11, 5 septembre 1997, 22h25. Dans une maison du village de Benimsous, Amin et Aïcha attendent le retour de Aziz. Aïcha, enceinte, ressent depuis un moment de fortes contractions. Amin range des affaires dans des sacs.
0: Oh, ça y est.
6: Quoi?
0: Je perds les os.
6: Non, dis pas ça.
0: Je perds les os.
6: Mais pas maintenant, c'est le couvre-feu là.
0: Mais regarde.
6: Mon Dieu, Aïcha, tu perds les os là, tu perds les os.
0: Oui, c'est ce que je dis là. Qu'est-ce qu'on va faire?
6: Pas de panique, Aziz va arriver avec la voiture, ok?
0: Il devrait pas être là depuis tout ce temps, non?
6: Tu crois? Écoute, j'en sais rien. Il va arriver d'un instant à l'autre.
0: Ouais, okay, aide-moi là, enlever les jeans, c'est tout mouillé. Oh, qu'est-ce qu'il faut faire déjà? C'est quoi ce qu'ils disent à la télé là quand les contractions se rapprochent?
6: Il faut respirer.
0: Quoi?
6: Il faut que tu respires là, il faut, tu sais, comme ça.
0: Rappelle ma mère.
2: Amine se dirige vers le téléphone et porte le combiné à son oreille.
0: Pourquoi est-ce qu'il est toujours pas arrivé?
6: La ligne est coupée.
0: Comment ça, la ligne est coupée?
6: Il y a rien, il y a aucune tonalité, la ligne est coupée.
0: Pourquoi la ligne serait coupée?
6: Écoute, j'en sais rien, regarde.
0: La ligne est coupée? Oh mon Dieu, mais qu'est-ce qu'on va faire? Oh, ça va pas là, je me sens pas bien, c'est pas normal.
6: Mais si, c'est normal, ça veut dire que ça travaille, c'est même bon signe à mon avis.
0: Ah hein. Oui, qu'est-ce que t'en sais? T'as déjà été enceinte toi peut-être?
6: Putain, ça fait une heure qu'on t'attend.
7: Oui, je sais.
6: C'est quoi ça?
7: C'est une brouette.
6: Mais je sais que c'est une brouette. Pourquoi tu te balades avec une brouette en plein milieu de la nuit?
7: Parce qu'il n'y avait plus de voiture.
6: Mais comment ça, il n'y avait pas de voiture et celle de Mokhtar?
7: Non, il l'a vendue il y a trois jours.
6: Non.
7: Si, il n'y a plus aucune voiture nulle part là.
6: Non.
7: C'est à force de se faire inquiéter par les terreaux. Tous ceux qui avaient une bagnole, ils ont fini par se débarrasser.
6: Non, putain, non!
0: Oh mon Dieu, mais qu'est-ce qu'on fait?
6: Pas de panique, ok? Qu'est-ce qu'on fait là maintenant?
7: L'hôpital de Bollorine.
6: Mais c'est à 9 km!
7: Non, mais je sais, mais si on passe par la forêt après, c'est que de la descente.
6: La forêt, en pleine nuit, en plein couvre-feu, mais ça va pas, non?
0: Je rentre pas dans la forêt!
6: Avec tous les terroristes qui se cachent dedans là!
7: C'est notre meilleure chance là.
6: Bon, il a raison.
0: Non, pas question.
6: Il a raison. Va me chercher des couvertures dans la chambre.
0: Oh mon Dieu.
6: Viens, je vais t'aider à enfiler ta veste.
0: On va pas faire ça.
6: Allez, on y va.
0: Attends, mais là-dedans, mais vous êtes sérieux?
6: Si, regarde, là, voilà, c'est très bien. Apporte-moi un coussin, dépêche-toi.
0: Non, pas là-dedans, pas comme ça.
6: On n'a pas le choix, d'accord? Oh. Ok, viens, c'est très bien. Voilà, mets le coussin, dépêche-toi, mets le coussin. Voilà, les jambes, soulève les jambes. Voilà. Mets la couverture en dessous des jambes, dépêche-toi. Ok. Super. Arrange le coussin. Voilà.
7: Ils ont coupé le courant.
0: Pourquoi il n'y a plus de lumière?
6: Ouvre la porte, vite.
0: Pourquoi il n'y a plus d'électricité?
6: Aziz, prends une lampe là, juste là. Allez, éclaire-nous la route. Allume. Pas par là, pourquoi tu passes par là, Aziz? C'est pas le chemin.
7: C'est plus rapide.
0: Mais pourquoi on passe par là?
6: Aziz, qu'est-ce que tu fais?
0: Mais qu'est-ce qui se passe?
6: Aziz, qu'est-ce que tu fais? Attends. C'est pas par là, Aziz. Tu vas trop vite. Aziz.
2: Coupure texte, scène 13. Lumière sur Amin seul.
6: Cette nuit-là...
1: Je sais, c'est normal. Prends ton temps. Ça va?
6: Ça va, j'ai juste...
1: Oui, mais c'est... Prends ton temps, c'est ton moment, c'est ton monologue.
6: Je sais. Écoute, je crois que je vais pas le faire.
1: T'as besoin de temps, c'est tout. C'est normal.
6: Non, s'il te plaît, yes. Arrête de dire que c'est normal. On sait pas ce qui est normal. Ok?
1: C'est vrai.
6: On sait pas.
1: Excuse-moi.
6: Tout est brouillé, là. Les frontières ont disparu, les limites. Est-ce qu'il y en a, hein? Quand j'y repense, j'arrive même pas à en concevoir l'idée, peut-être tellement c'est... J'ai même pas les mots, là, tu vois. Je pensais que ça me ferait du bien d'en parler, que ça m'aiderait à comprendre, à identifier les choses, à les nommer par leur vrai nom, comme t'aimes bien dire, là. Pour pas être dans quelque chose de la colère, là, ou... Mais là, maintenant, là, je me sens...
0: Confus.
6: De quoi?
0: Confus.
6: Mais non, mais enfin, oui, mais c'est pas ça, j'ai...
1: Bouleversé.
6: Comment?
1: Bouleversé, tu es bouleversé.
6: Ouais, voilà, si tu veux. Je suis bouleversé, si tu veux. C'est bien. Ouais.
1: Pourquoi?
6: Pourquoi?
1: Oui, dis-nous.
6: Mais c'est si personnel, là, ce qu'on fait, là, c'est si personnel.
1: Incarner les choses?
6: Les revivre.
1: Oui.
6: Les revivre.
0: Sans la distance de la fiction.
6: Sans filet de sécurité.
0: C'est tellement brutal.
6: C'est si personnel que je perds le contrôle, là.
1: Pourquoi tu veux avoir le contrôle?
0: Yes, tu nous fais revivre des choses terribles. Tu nous fais naviguer dans les eaux troubles de notre passé. J'ai peur que ça nous fasse perdre pied. J'ai peur que ça nous submerge émotionnellement.
1: Et alors?
0: Ben, je sais pas, mais pour moi, il y a toujours une intention tournée vers le spectateur. Amine, il fait tout pour pas...
6: Là, je vais me vautrer sur...
1: Attendez. Bien sûr que vous serez submergé. Bien sûr que vous perdrez pied. Au début, en tout cas. Mais avec le temps, le travail, ce lien fort que vous avez...
6: Quel temps? On n'a pas le temps. Tu nous vois après 50 représentations à travailler comme on l'a toujours fait, patiemment, méthodiquement, à construire couche après couche, avec ce qu'on va dire, il se peut qu'on puisse même pas aller au bout de la première représentation.
1: Très bien. Alors, plutôt que la forme, plutôt que la maîtrise, donnez-moi quelque chose de vivant. Je m'en fous que ce soit propre. Je préfère mille fois ça à n'importe quelle performance d'acteur à la con. Je m'en fous de tout ça. Je m'en fous du théâtre. Voilà. Donnez-moi la vérité. Je veux que tu sois toi, juste toi, comme un animal. Pur, sans artifice, qui est là, simple et vivant. Tu comprends?
6: Je sais même plus qui je suis là.
1: Qu'est-ce que tu veux dire?
6: Mais là, tu seras plateau...
1: Dans ton monologue, qu'est-ce que tu veux dire?
6: Mais rien, j'ai rien envie de dire. Plus maintenant, en tout cas. Au début, je pensais que c'était clair, je voulais parler de la naissance de ma fille. La naissance de ma fille,
1: oui, qui vous sauve du massacre.
6: De quoi?
1: La naissance de ta fille qui vous sauve du massacre de Benimissou.
6: Mais arrête de dire ça comme ça!
1: Mais quoi, qu'est-ce que tu veux alors?
6: Mais je veux parler de ma fille dans cette scène, tu comprends? Je veux parler de la vie. Et oublier tout le reste.
1: Et est-ce qu'on peut oublier tout le reste?
6: Mais arrête de dire ça comme ça!
1: Mais quoi, qu'est-ce que tu veux alors?
6: Mais je veux parler de ma fille dans cette scène, tu comprends? Je veux parler de la vie. Et oublier tout le reste.
1: Et est-ce qu'on peut oublier tout le reste?
6: Ma fille, elle a 8 ans. Et elle est... Elle est tellement adorable. Et je sais que tous les parents disent ça de leurs enfants, hein, mais elle l'est vraiment. Et tu vois, je me disais qu'à travers son regard d'enfant qui voit les choses pour la première fois, que je pourrais regarder le monde à nouveau, le redécouvrir, tu vois. Mais à chaque fois que je pose mon regard sur ma fille, au lieu de la voir, elle, désarmante et lumineuse, c'est cette putain de nuit que je revois. Je voudrais voir que ma fille de 8 ans, hein, je vous jure. J'aimerais voir que ma fille de 8 ans simplement, mais je sais pas, j'y arrive pas, tu vois.
1: Et pourquoi?
6: Il y a eu 200 morts cette nuit-là, putain! 200 morts! Tous ces gens-là, moi, je les connaissais! Certains ont supplié qu'on les tue par balle plutôt qu'on les égorge. Et à quelques minutes près, ça aurait pu être nous.
0: Excuse-moi.
6: Non, mais c'est pas toi. J'ai honte, c'est tout.
0: D'être en vie.
6: D'être en vie et de pas savoir.
0: Je sais.
6: De ne pas savoir pourquoi c'est arrivé. Qui les a tués, hein? Pourquoi on connaît jamais les coupables?
1: Tu veux savoir?
6: Hein, on a tous quitté le village, on n'a plus de maison, on sait même plus où aller.
1: Tu veux savoir?
6: Hein, pourquoi il n'y a pas de procès? Pourquoi personne n'en parle? Pourquoi on nous tue comme ça?
1: Pour la terre.
6: De quoi?
1: Pour la terre. Pour les récupérer les terrains sur lesquels il y avait vos maisons.
6: Non, Lies, dis pas ça.
1: L'ordre venait du général, qui dirigeait la sécurité militaire, parce que c'était un lieu d'investissement pour lui et sa famille.
6: Lies, arrête de dire ça.
1: Ils faisaient du business avec les Saoudiens, qui vous ont massacré avec l'aide du GIA. Et après, ils ont rasé ce qui est resté au bulldozer.
6: Mais arrête de dire ça!
1: Mais c'est pas moi qui le dis. C'est un ancien agent du DRS qui a balancé. Et tu sais quoi aujourd'hui? La fille du général, mais elle y possède une boîte pharmaceutique. Ouais. Ces salauds ont racheté des terrains à des prix dérisoires.
0: Amine, attends. Qu'est-ce qui te prend?
1: Laisse-le.
0: Non, Lies, je vais lui parler.
1: Laisse-le!
0: Non, on a besoin les uns des autres.
2: Et c'est sur ces paroles qu'on va s'arrêter là. C'était quelques passages d'une pièce qui dure près de 2 heures. Et on vous remercie pour votre écoute.
8: La décennie noire de Yacine Ben Yacoub a obtenu le prix SACD de la dramaturgie francophone et le texte est lauréat international du quartier des auteurs et autrices du théâtre des quartiers d'Ivry. Il est publié aux éditions Passage. Ça va le monde, présentation Pascal Paradou, montage et réalisation Alice Ménard et Nicolas Benita, régie générale Benjamin Avayou et on se retrouve la semaine prochaine.
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0: RFI, bonjour, si vous nous rejoignez, il est tout juste minuit en temps universel, 2h à Bordeaux.
1: Anita Fallet.
0: Les habitants de Lesches-Cap-Ferré et du Porge vont pouvoir retrouver leur domicile 10 jours après l'incendie qui a ravagé la Gironde dans le sud-ouest de la France. Le feu est fixé, mais les pompiers continuent de traquer les reprises de flammes. À Gaza, bien loin des négociations diplomatiques, les frappes israéliennes se poursuivent. 152 personnes sont mortes en juillet et 13 autres ce dimanche. C'est un fait rare, une Américaine de 98 ans a obtenu la nationalité algérienne. Hélène Klein avait milité pour l'indépendance de l'Algérie dans les années 50. Et puis l'incertitude plane dans le monde du football. Quelques jours après avoir provoqué un tollé, Gianni Infantino est dans la tourmente. Le président de la FIFA est plus que jamais remis en question. Dans le sud-ouest de la France, l'incendie en Gironde est désormais fixé. Après près de 2 semaines d'incendie, la quasi-totalité des 224 000 habitants et touristes évacués vont pouvoir regagner leur logement ou lieu de séjour. Ce lundi après-midi, ce sera notamment le cas à Lesches-Cap-Ferré et au Porge. Mais fixé ne signifie pas éteint, donc la vigilance reste maximale sur le terrain. Plus de 2000 pompiers restent mobilisés pour éviter toute reprise, alors que le vent et la chaleur peuvent encore réactiver certains foyers. Notre envoyé spécial Pierre Olivier a suivi une équipe qui traque les points chauds.
2: Déjà, il n'y a pas de réseau.
3: Nous embarquons avec le lieutenant-colonel Éric Pitot et ses hommes sur une route forestière. Des deux côtés, des dizaines de milliers d'arbres calcinés, un paysage post-apocalyptique.
4: On est la zone la plus critique qui attire le plus notre attention aujourd'hui.
3: Objectif, chercher et éteindre la moindre reprise de flamme, car sous terre, avec la chaleur, le feu couvre.
4: Vous voyez, comme ça.